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0: Le vendredi 13 mars, le réseau Femmes de Roubaix a organisé à la médiathèque de Roubaix, dans le cadre de la Journée internationale des droits des femmes, une après-midi dédiée à la sensibilisation à ces questions. Rencontre avec Fanny, chargée de projet et d'accompagnement des victimes à l'association Place des Femmes.
1: C'est une association féministe qui est spécialisée dans l'accompagnement des femmes et des enfants victimes de violences conjugales. On est situé sur la métropole lilloise, mais on intervient davantage sur le secteur Roubaix, Tourcoing, Waterloo, et j'y suis chargée de projet et d'accompagnement des victimes.
0: Est-ce que vous pouvez nous en parler ?
1: Alors l'idée du projet, c'est, en tout cas on se positionne comme des facilitatrices de sortie du parcours des violences conjugales. Donc on va recevoir des victimes qui nous sont soit orientées par des partenaires ou qui prennent contact directement avec nous via les réseaux sociaux notamment, ou nos affiches, nos flyers qui sont mis un peu partout. Et l'idée, c'est de pouvoir être disponible pour échanger sur quand elles se questionnent éventuellement s'il y a des violences au sein du couple, qu'on puisse avoir un espace d'échange là-dessus, mais aussi c'est de pouvoir les soutenir dans quand elles ont pris la décision de se séparer. Donc ça peut être par exemple les accompagner dans la préparation d'un dépôt de plainte si elles le souhaitent, qu'est-ce que concrètement on va mettre dans ce dépôt de plainte, comment on va apporter des éléments de preuve, les accompagner au commissariat. Ça peut être les mettre en lien avec les services juridiques, avec des avocates, les accompagner dans ces moments-là si elles veulent divorcer. Ça peut être les soutenir sur de l'accès à l'hébergement, sur de l'accès au logement. Si elles sont bloquées, par exemple, parce qu'elles n'ont pas d'autonomie financière, ça pourrait être de les aider sur ces aspects-là. En tout cas, on va définir avec elles c'est quoi la meilleure porte d'entrée pour les aider à sortir de cette situation. Et puis après, on va aussi beaucoup organiser des temps collectifs avec les femmes qu'on accompagne pour utiliser le collectif comme un levier de soutien, de partage.
0: Les violences, ça a souvent été un sujet tabou.
1: En tout cas, il y a peut-être une évolution sur cette question-là. Il y a plusieurs types de violences, et il y a des violences qui aujourd'hui sont considérées comme des violences, mais qui à une époque ne l'étaient pas. Si on prend par exemple la question des violences économiques, il y a quelques années, on pouvait se dire que c'était pas un problème qu'une femme n'ait pas d'accès à l'argent, ne pas avoir de compte en banque, de pas être autorisée à travailler. Donc aujourd'hui, on va avoir une reconnaissance de formes de violences qu'il n'y avait pas à une époque, et donc le fait de pouvoir aussi plus en parler, ça permet un meilleur repérage aussi de ces situations-là. Pareil pour les violences sexuelles au sein du couple. La question de si je suis avec un partenaire, est-ce que je suis obligée d'avoir des relations sexuelles avec ? Il y a quelques années, on pouvait se dire que oui, même si on le vivait mal dans son corps. En tout cas, aujourd'hui, ça peut être plus identifié comme des violences sexuelles à part entière.
0: Quels sont les partenaires avec lesquels vous travaillez ?
1: L'association, elle est assez récente. On l'a créée en 2023 avec un collectif de militants féministes. À l'époque, on avait fait des rencontres à peu près plus de 80 partenaires sur le territoire. Ça nous avait permis aussi de faire un peu un diagnostic de territoire sur les besoins. On va avoir concrètement toutes les personnes qui sont en contact avec du public, femmes qui pourraient être victimes. Donc ça peut être des MNS, des assistantes sociales du département, ça peut être la CAF, ça peut être des centres sociaux, des maisons de quartier, ça peut être des associations d'addictologie, des associations spécialisées sur des thématiques diverses et variées. La CAF, qu'est-ce qu'on peut avoir comme type d'orientation ? Ça peut être des services d'aide aux victimes qui peuvent nous orienter sur de l'accompagnement plus global. En gros, ça peut être les communes, les CCS évidemment, les hôpitaux aussi. On travaille avec l'hôpital de Tourcoing, l'hôpital Victor Provost. On va bientôt rencontrer l'hôpital de Waterloo aussi, qui vont nous orienter des personnes qu'ils ont généralement en première rencontre sur les urgences.
0: Est-ce que vous pouvez nous parler de la typologie du public que vous accueillez ?
1: En tout cas, les violences conjugales, elles concernent tous les types de femmes. Il n'y a pas de profil bien spécifique. Donc, on va avoir. Alors, elles sont toujours majeures. Elles ont toujours 18 ans. Ça peut être de 18 ans à plus de 70, 75. C'est des femmes qui peuvent être mariées ou pas, qui sont encore en couple ou pas, qui sont en cohabitation ou non. On va avoir tout type d'origine, de catégorie socio-professionnelle. Là-dessus, il y a de la diversité.
0: Est-ce que vous pouvez nous parler de l'action que vous menez cet après-midi ?
1: Alors l'idée, donc le réseau Femmes de Roubaix, c'est un réseau qui regroupe plusieurs structures de la ville, donc associatives et municipales. Et l'idée, c'est que ce réseau-là, on puisse mener au cours de l'année plusieurs types d'actions. Autour du 8 mars, qui est la Journée internationale des droits des femmes, et il y a aussi des actions autour du 25 novembre, donc sur la Journée internationale de lutte contre les violences faites aux femmes. Il y a d'autres actions aussi dans le cadre de l'égalité. Là, l'idée de cet après-midi, c'est qu'on ait un espace avec des habitants et des habitantes pour parler des droits des femmes, pour parler représentation, stéréotypes, violence, prostitution, et en tout cas que ça puisse être un lieu de débat et d'information et d'évolution des mentalités.
0: Vous l'avez fait à travers des ateliers.
1: C'est ça. Alors cet après-midi, il y a eu pas mal de choses. Il y a eu une Zumba, parce que c'était à 13h et qu'il fallait se remettre en énergie après le repas. Il y a eu un débat mouvant plutôt sur les questions des violences conjugales qu'on a pu animer. On a eu aussi des petits jeux sur des questions plutôt de... Il y a une timeline, donc l'idée c'est de pouvoir parler d'éléments sur la question des droits des femmes de 1700 jusqu'à maintenant pour voir l'évolution des droits, mais aussi des questions sur les stéréotypes de genre qui s'est posé. Il y a eu un concert avec l'association Damas sur plusieurs thématiques, et là il y a une conférence sur, alors que je n'écoute pas parce que je suis avec vous, sur l'hypersexualisation et la prostitution. Et je pense que c'est terminé.
0: Si on a besoin d'informations sur votre association,
1: on peut nous joindre par mail à l'association placedesfemmes59@gmail.com. On peut aussi nous avoir via les réseaux sociaux. Donc, on est sur LinkedIn, sur Instagram et sur Facebook. Ce qui est important à savoir, donc, sur la prise de contact, ça peut être une victime qui nous appelle directement. Ça peut être un ou une partenaire qui va nous contacter pour une orientation. On peut faire des rendez-vous tripartites. On peut aussi apporter du conseil. Il y a des victimes qui, parfois, prennent contact avec nous, c'est encore trop tôt, et donc du coup on va faire un conseil de positionnement. Voilà, qu'est-ce qu'on peut imaginer sur cette situation là on peut aussi échanger avec l'entourage, qui est des fois un peu dépassé sur quoi faire.
0: Bernard, écoutant à l'association Rencontre internationale des femmes noires, RIFEN de Villeneuve-d'Ascq.
2: C'est une association qui est située comme un lieu d'accueil, d'écoute et d'orientation. Ça, c'est le côté visible pour le public. Mais nos objectifs, ils sont la lutte contre toutes les violences faites aux femmes, la lutte contre toutes les discriminations, et également la prévention sur le VIH-SIDA. Et puis depuis l'année dernière, on a ajouté deux autres branches à côté de l'accès aux droits que je viens de décrire. C'est la promotion de la culture africaine et afrodescendante. Et la deuxième, c'est un appui aux activités de solidarité internationale. On est membre du réseau Femmes de Roubaix. En tant que tel, on participe au forum des femmes, donc à la médiathèque. Et donc, effectivement, on participe, on est présent à la fois à côté des autres associations membres. Et bien sûr, nous participons aussi aux activités qui sont à cette fois plus du jeu, mais assez éducatives quand même, qui informent en même temps que l'on distrait.
0: Ça vous permet de vous faire connaître?
2: Alors oui, parce qu'effectivement, à l'entrée, il y a donc une table avec l'ensemble des informations sur les différentes associations membres du réseau Femmes de Roubaix qui sont présentes cet après-midi et qui effectivement nous permet de dire voilà, j'ai entendu parler, quelle information je dispose, quel type d'association possible, et donc effectivement, peut entre guillemets, comme on dit, faire son marché. Voilà.
0: Et ça vous permet aussi d'accompagner les femmes si elles vous le demandent.
2: Pour ça, on va surtout laisser plutôt la possibilité de donner une carte pour que les personnes puissent nous appeler, parce que les personnes sont parfois pas très très à l'aise de demander en public, sauf parce qu'il y a la maison de la médiation, maison du droit, qui peuvent les prendre directement, mais parfois la maison, la justice et du droit, eux nous orientent. Donc si les personnes vont plutôt voir la MJD et ensuite les revenir vers nous, mais elles vont pas venir vous voir spontanément aujourd'hui parce qu'elles se sentent pas à l'aise par rapport à d'autres personnes de demander un rendez-vous. Voilà.
0: Si on a besoin d'informations sur votre association, où est-ce qu'on peut trouver ça?
2: Alors on a un site internet, alors je vais essayer de ne pas me tromper parce que c'est assez ouvert assez récemment, assorifen.org. Normalement vous avez un tout nouveau site qui a été ouvert il n'y a même pas 2 mois.
0: un numéro de téléphone.
2: 06 87 71 67 64.
0: Liam, étudiant et stagiaire à l'association Damas.
3: Je participe à l'événement qui était fait pour les femmes, pour parler aussi en sensibilisation des violences ou des injustices.
0: Et qu'est-ce que vous pensez des ateliers qui sont mis en place ?
3: Eh ben franchement, c'est très cool. On apprend beaucoup de choses à travers des jeux donc sous forme ludique, donc ça fait participer tout le monde. Donc je trouve ça super, super intéressant.
0: Est-ce que vous pensez que c'est utile ?
3: Bien sûr, parce que les violences faites aux femmes, on pense tous connaître le sujet à 100%, alors qu'en fait, c'est un sujet beaucoup plus complexe. Et donc du coup, il est important que tout le monde soit au courant de plus en plus à travers ce genre d'atelier.
0: Nous étions avec le réseau Femmes de Roubaix à la médiathèque de Roubaix dans le cadre de la Journée internationale des droits des femmes. Reportage réalisé par Christian Lazaoui pour Radio Pastel.
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3: 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Cet événement se déroulera à Aiméville, sur le site du Puy à Daubin, à seulement quelques minutes de Crépy-en-Valois. Alors au programme, balade sur inscription au 06 82 75 82 92, exposition, artisans locaux, concerts, démonstrations de danse, country, structure gonflable et tombola, une buvette et une petite restauration seront mises à disposition. Un grand rassemblement de véhicules anciens à ne pas manquer le dimanche 17 mai à Aiméville. 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Venez encourager les associations, entreprises et commerçants locaux sur la piste et vivez une journée des plus animées. La course prendra de nouveau place sur la route de Pierrefonds avec sa descente infernale et ses virages serrés. La course du matin aura lieu de 11h à 12h30 et celle de l'après-midi de 14h à 15h30. 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
3: Avoir la langue bien pendue. Que les végétariens se rassurent tout de suite, notre expression auriculaire du jour n'évoquera d'aucune façon un étal de boucherie où l'on aurait pu voir accroché par une aisse l'organe le plus puissant du bœuf, livré en pâture à d'ignobles viandards friands d'accommodement à la sauce piquante. Mais si vous voulez connaître l'origine de la signification « avoir la langue bien pendue », il vous faudra donner la vôtre au chat. Elle fait son apparition au XIVe siècle sous la forme « avoir la langue bien affilée », c'est-à-dire affûtée, aiguisée. Elle se disait pour une personne qui parlait facilement et avec un fort débit. Cet adjectif « affilé » a ensuite été remplacé par « pendu ». L'expression s'applique donc à une personne qui a la parole facile. Je crois surtout qu'elle a pris une connotation péjorative. Elle est devenue « parler beaucoup » et même « trop » avec « facilité ». On peut aussi élargir l'idée en sous-entendant qu'il vaut mieux éviter de confier un secret à une personne qui a la langue bien pendue parce qu'elle risque de le divulguer sans le vouloir, mais en parlant trop. Avoir la langue bien pendue peut signifier aussi être impertinent, dire la vérité d'une manière qui dérange, mais pas vulgaire. Dans ce sens, c'est de l'art, la rhétorique. À partir de l'art du langage, on en arrive au beau parleur, quelqu'un qui s'exprime avec facilité, qui fait de beaux discours, éloquents, souvent creux, vides de sens, des promesses aussi. Je ne peux m'empêcher d'ajouter que les politiciens sont en général des beaux parleurs. Ils ne sont pas bavards comme dépit, ils n'empêchent qu'en bout de course, ils nous plument la plupart du temps. Parce que bien pendue, la langue peut se transformer en dentelle de Calais. Et devenir l'art de l'insulte en soi et du compliment vénéneux. Quoi de plus beau que la dentelle de Calais, plus engageante que les miasmes d'une langue chargée au réveil d'un fêtard. On connaît la langue de vipère, trop brute, la langue de bois, trop lisse, la langue bien pendue, trop bruyante, mais entre toutes, il est une langue plus rare, plus subtile, plus dangereuse aussi, la langue en dentelle de Calais. C'est une langue qui blesse sans heurter, qui pique avec grâce, qui effiloche la dignité d'autrui, tout en feignant de l'enrober. Ce n'est pas une parole frontale, c'est une broderie, une attaque feutrée, ourlée de sourires, si bien cousue qu'on la remercie presque, tandis que l'on perd sa dignité. La dentelle de Calais, ce produit de haute tradition textile française, célèbre pour sa finesse, sa régularité, sa beauté fragile mais résistante, avoir la langue en dentelle du même nom évoque donc une élocution à la fois précieuse et précise, capable de dire l'indicible avec une élégance qui frôle la haute couture. On est dans l'art de la marquise de Brinvilliers qui travaillait à l'arsenic et à la bave de crapaud, soit les deux parfaits ingrédients pour malmener élégamment. La dentelle est là, dans le sourire discret, mais focus, dans le ton qui ne varie pas, dans la syntaxe parfaite mais désarmante, et dans l'élégance avec laquelle on vous roule dans la farine de l'ironie. Un tirage de langue bien pendu. Avoir la langue en dentelle de Calais, ce n'est pas se moquer. C'est l'art perdu, de la pique mondaine, de la parole ciselée, affilée de la vanne à double étage, la seconde lame qui vous la coupe avant qu'elle ne se rétracte, c'est l'arme des salons, des dîners trop longs, des conseils d'administration feutrés, des échanges de trop bon aloi. Là où on ne peut pas se mordre, on brode avec des aiguilles piquantes. Et parfois, ça fait bien plus que mal. La langue des réseaux sociaux, où tout se dit à coups de majuscules et d'émojis en feu, est tout aussi apparentée à la dentelle. Une toile pleine de trous, une langue cousue de barbarisme orthographique qui ne mérite que d'être bien pendue. Je me demande si un jour mon auriculaire ne verra pas sa langue suppliciée haut et court sur le gibet du papotage. Je ne le dirai pas, je sais tenir ma langue.
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1: 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Elle sera jouée au Centre culturel MJC à Crépy-en-Valois. Des mots viennent défendre leur orthographe devant un public qui fait office de jury et qui vote à la fin de la représentation. Plein tarif 17 euros, tarif réduit 12 euros. Infos et réservations 03 44 39 63 18. 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Tous les chineurs, vous êtes invités à vous rendre avenue de l'Europe, rue Romain Rolland et rue des Thaïlandiers à Crépy pour une balade ou pour trouver la perle rare et faire de bonnes affaires. Vous trouverez restauration sucrée et salée sur place.
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13: Bonjour et bienvenue, c'est Cinérama, une demi-heure pour parler de cinéma, des films qui sont sur les écrans, et puis on a aussi aujourd'hui le plaisir d'écouter un réalisateur et son comédien. Le réalisateur c'est Fabien Gorjard et le comédien c'est Lies Salem, et c'est pour le film La Comédie, c'est quoi l'amour, un film sur la famille. Et puis je vous parlerai aussi d'un autre film sur la famille, et le titre est éloquent hein, puisque c'est Mon grand frère et moi de Ryota Nakano. Quant à toi Sophia, un film.
14: Oui, on parlera pas de famille, mais de liens interpersonnels quand même. Je vous parlerai de Cosmos de Germinal Roux.
13: Et puis toi, Guillaume, est-ce qu'on parle de famille avec tes films?
15: Ben, pas vraiment. Moi, avec moi, on voyage. On va en Italie avec Vivaldi et moi, et puis en Afrique avec La Captive du désert.
13: Et nous commençons à nous promener dans un village du Yucatan pour vivre la rencontre entre un gardien maya et une écrivaine venue de Mexico qui fait naître un lien inattendu. Nous parlons de Cosmos.
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14: Et si ralentir devenait un geste politique pour regarder autrement, écouter vraiment? Cosmos, le nouveau film de Germinal Roux, nous propose exactement ça. Depuis plus de 20 ans, ce photographe et cinéaste franco-suisse construit en noir et blanc une œuvre tournée vers les marges et les oubliés. Après Left Foot, Right Foot en 2013 et Fortuna, doublement primé à la Berlinale en 2018 hein, avec Bruno Ganz, il signe ici son troisième film, une œuvre contemplative, radicale et pas toujours facile à habiter. Le cinéaste Wim Wenders parle d'un film qui l'a émerveillé comme rarement. Cosmos a aussi été récompensé au FIFDH de Genève en 2025, où il a été salué comme une lettre d'espoir et d'amour à l'humanité. Mais derrière cette beauté sensorielle, une question affleure: jusqu'où peut-on suspendre le temps sans finir par tenir le monde et ses personnages à distance? Nous sommes dans la péninsule du Yucatan au Mexique. Léon a 62 ans, c'est un paysan maya, analphabète, gardien des secrets de la nature et des esprits, qui vit dans une cabane au cœur de la jungle. Sauf que cette petite maison va être rasée. Des promoteurs ont décidé de tracer une route à travers sa propriété. Un de ces coups de force hein, du capital contre les terres indigènes. De son côté, Lena a 68 ans, c'est une femme de lettres, bourgeoise érudite, blanche, ancienne universitaire hein, et critique d'art, récemment arrivée de Mexico parce qu'elle est malade, gravement, et qu'elle est venue ici pour finir ses jours. Ces deux-là n'auraient jamais dû se croiser, et pourtant il y aura d'abord une première conjonction à la pharmacie, puis le chien de Lena, Bruno, va faire le lien entre elle et lui. Et de cette rencontre improbable va naître quelque chose de profond, de silencieux et de très beau, un conte philosophique sur la vieillesse, la finitude et ce lien d'amour essentiel qui traverse même la mort.
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14: Soyons clairs, d'emblée, Cosmos est un film assez exigeant. 2h26 de méditation en noir et blanc, au format 1.33, le fameux 4 tiers, presque carré, intimiste, et un rythme contemplatif qui suppose qu'on accepte de ralentir avec lui. C'est un film dans lequel on entre, ou pas du tout, et visuellement, quand on y entre, c'est saisissant. La direction de la photographie est co-signée Inti Briones, un chef opérateur chilien qu'on a vu briller sur Neruda de Pablo Larraín, et Ro lui-même, fidèle à son langage de photographe. La composition des plans porte cette attention au cadre et au contraste, hein, qui est la marque d'un regard formé par des années de photographie documentaire. Le film use abondamment des pillow shots, hein, ces plans contemplatifs popularisés par Ozu, convoqués ici comme chez Vera Cetacool, des feuillages dans le vent, l'eau d'une cénotée, la terre, le ciel assombri, autant de poses qui font de la nature non pas un décor, hein, mais une présence imprévisible et structurante.
7: Quédate aquí tan tranquilo.
3: Pues van a derrumbar a mi casa.
7: ¿Quiénes?
3: Los ricos.
14: À ce travail de l'image s'ajoute un design sonore très immersif, la jungle du Yucatan captée dans toute son épaisseur, indissociable de la cosmovision maya que porte Léon. Cette vision du monde où l'humain ne se pense jamais séparé de la nature, où le visible et l'invisible coexistent, où le temps n'est pas linéaire mais un cycle. Pour ce qui est du casting, Angela Molina, l'inoubliable actrice de cet obscur objet du désir de Buñuel en 77, hein, qui a depuis traversé Almodovar, Bellocchio, Ridley Scott, est bouleversante de dignité dans ce rôle d'une femme qui apprend à la prise. Face à elle, Andrés Katzin n'est pas acteur professionnel, c'est un vrai paysan maya dont la connaissance de la forêt, des étoiles et la cosmovision de sa communauté irrigue chaque plan d'une authenticité qu'aucun jeu n'aurait pu simuler. Le film est d'ailleurs tourné en langue maya et espagnole et c'est un geste politique en soi, la langue maya est presque absente du cinéma contemporain.
7: Me miras así. ¿Te gusta verme así? Has despertado en mí muchas cosas que yo intentaba olvidar.
14: Alors oui, la dramaturgie s'effrite par endroits et à force de vouloir suspendre le temps, Rowe prend aussi le risque de suspendre le récit au point que la beauté finit parfois par remplacer ce qui devrait nous relier au personnage. Est-ce que la contemplation devient un refuge esthétique ? Est-ce que le film évite le politique concret ? Les notions d'expulsion, de colonialité, de classe ? Bon, il nous offre en tout cas un espace pour contempler et peut-être méditer sur notre propre finitude si on est prêt et prête à se laisser ralentir.
13: En tout cas, je n'ai vu que la bande-annonce, mais les images ont l'air splendides, effectivement.
14: Splendide.
13: Ouais. Cosmos, ce film est en salle depuis le 6 mai. Un couple divorcé se lance dans une démarche pour annuler son mariage religieux, ravivant au passage des sentiments qu'il pensait éteints. C'est quoi l'amour ?
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10: Nous en parlerons tout à l'heure.
13: Prix du jury et prix d'interprétation féminine pour Laure Calamy au Festival de l'Alpe d'Huez. C'est pas mal du tout hein, pour C'est quoi l'amour, comédie de Fabien Gorgeard sur la famille recomposée. La famille est une question qui intéresse le réalisateur. Dans Diane à les épaules, il racontait comment elle était transformée par la GPA. Et puis en 2021, dans La vraie famille, un petit garçon adopté à 18 mois repartait vivre avec son père biologique. Ici, nous suivons Marguerite et Fred qui ont eu un enfant il y a plus de 20 ans et sont séparés. Marguerite a refait sa vie et a un autre enfant, Fred, lui, compte justement eh bien, se remarier. Mais sa promise étant très religieuse, elle veut un mariage à l'église. Problème, pour pouvoir repasser devant le prêtre, Fred doit faire annuler son précédent mariage à l'église. Si Fred présente cela comme une simple formalité, cette procédure de nullité du sacrement de mariage revient à considérer que l'union eh bien, des anciens époux n'aurait jamais dû avoir lieu car il y avait un vice caché. C'est aux autorités ecclésiastiques de mener l'enquête pour s'assurer bien que le mariage n'avait effectivement aucune raison d'être. Cette situation va bouleverser beaucoup de choses, surtout chez Marguerite. Les anciens époux en viennent à questionner leurs liens passés mais aussi présents. Ils en viennent à se questionner sur l'amour, sur ce qui unit ou désunit. Se sont-ils d'ailleurs jamais aimés ? Le doute est existentiel. Et symboliquement, eh bien, que devient leur fille qui serait le fruit d'un amour maintenant nié ? Que représente un enfant finalement ? Fabien Gorgeard déploie une solide écriture hein, permettant de lier les personnages. Alors il y a les ex-époux, mais aussi les nouveaux compagnons, et puis les enfants dont l'une adolescente vit, eh bien, elle, une histoire d'amour. Le trouble s'empare des deux personnages principaux, tandis que les autres eh bien, s'adaptent à cette situation qui emmène tout le monde de Rouen au Vatican.
11: Ça me ferait trop plaisir de venir.
12: Moi aussi, je viens.
18: Tom, il dit qu'il pourrait venir, ses parents, ils sont chauds.
19: Moi, je me débrouille super bien en italien et je connais hyper bien la ville. Je suis un super guide.
20: Ah ben.
21: Ah ben oui, tu viendrais.
22: Quand on s'est mariés comme ça.
23: Vous étiez beaux tous les deux.
22: Et quand on s'est séparés comme ça.
13: Le grand intérêt de C'est quoi l'amour, qui aurait pu s'appeler C'est quoi la famille, était d'envisager la famille comme un espace sentimental et émotif à construire, différent pour chaque individu. La comédie naît des dialogues, mais aussi des situations, et est soutenue par un casting impeccable, avec une Laure Calamy forcément alors excessive, et un Vincent McCain lunaire. La fin, qui sonne comme un épilogue et prend la forme d'un discours, est remarquable, permettant à tous les ex-conjoints, belle-mère et beau-père, de s'identifier. Malgré ces quelques excès, cette comédie sonne vraiment juste. Et on a le plaisir d'écouter Fabien Gorjard et le comédien Lies Salem, que j'ai rencontré, alors on dit dans le métier en one-to-one, mais dans le monde de la francophonie on dit en face-à-face. Donc c'était un vrai plaisir. Et donc Lies Salem joue le compagnon de Marguerite et le réalisateur, eh bien lui, s'est contenté de faire le film. Nous écoutons.
10: Moi, c'est Marguerite. Dans ma vie, il y a Sofiane et notre fille Raphaël.
12: Les petits copains, les devoirs, le sport, tout rentre pas.
20: C'est pas les petits copains, c'est le petit copain.
21: On peut parler tous à la maison. Merci. Tu prends ça comme un exercice, c'est des choses qui arrivent.
13: Fabien Gorjard, vous avez sorti un film qui s'appelle « C'est quoi l'amour ?» Bon, c'est une question très intéressante et c'est même particulièrement osé. Comment vous est venu ce sujet ?
24: Bah, il est venu d'avoir entendu parler des procès en unité de mariage. Hein. Donc, en gros, un procès en unité de mariage, c'est au sein de l'Église catholique. Si on veut se marier à l'Église et qu'on s'est déjà marié à l'Église, eh ben, on n'a pas le droit. La seule manière de le faire, c'est de prouver que le premier mariage n'avait pas de raison d'être. Donc on rentre dans ces démarches-là, qui sont une procédure, un procès de type inquisitoire. Et donc dans le film, en fait, le personnage qui est joué par Vincent McCain vient voir son ex, Laure Calamy, qui joue Marguerite, et en lui disant « Écoute, j'ai rencontré quelqu'un, et on sait qu'ils sont séparés depuis très longtemps, ils ont une fille... » qui a 22 ans, et il dit, j'ai rencontré quelqu'un, pour elle, c'est super important de se marier à l'église, mais comme nous, on s'est marié à l'église, eh ben, je peux pas, il faudrait qu'on fasse une procédure, tu verras, c'est trois fois rien, et en fait, c'est pas du tout trois fois rien qui va se passer, parce que la procédure est bien plus complexe, et c'est surtout, ça va être un endroit un peu, ça va les mettre dans une espèce de vertige où ils vont devoir regarder ce qu'a été leur histoire, tout en vivant ce qu'ils sont en train de vivre aujourd'hui. Donc, Marguerite, elle est mariée avec Sofiane, qui est interprétée par Aliès, qui est avec nous là, et ils ont une fille aussi, qui a 15 ans, qui vit sa première histoire d'amour qui prend beaucoup de place, comme va prendre beaucoup de place la première histoire d'amour de Marguerite. Et puis il y a Chloé, donc le personnage qui est joué par Mélanie Thierry, qui est donc celle qui veut absolument se marier à l'église. Et puis, bien sûr, Léa, leur fille de 22 ans, ils vont tous se retrouver finalement au travers de cette procédure. Ça va les amener loin. Je dis pas vers ouf, mais ça va les amener loin.
13: Justement, ce qui est intéressant, c'est quand ça débute, alors il est question du passé, du présent, du futur. Et dans le présent, l'histoire d'amour la plus présente, c'est celle qui viendrait des hormones, hein, de l'adolescence. Et justement, ce qui est intéressant, c'est que ce serait pas ça la définition de l'amour. Vous allez en donner un autre aperçu avec Laure Calamy et Vincent McCain.
24: La définition de l'amour, le film essaye d'élargir la question de plus en plus. Plus on avance dedans, plus on voit qu'elle déborde. Elle déborde sur qui? L'amour, c'est l'accumulation de tous nos amours, en fait, finalement aussi. C'est ça. La vie, on a plusieurs histoires et il en reste toujours des traces. Et comment on fait avec Raphaël, elle vit sa première histoire d'amour, mais au fond c'est aussi une histoire miroir de celle qu'a été Marguerite et Fred. Il y a une sorte de superposition toujours dans le film entre le passé et le présent, et avec du passé qui s'incarne dans le présent, quoi.
10: Il y a aussi Léa.
25: Bon, faut que j'y aille là.
10: La fille que j'ai eue avec mon ex, Fred.
26: Toi et moi, on s'est mariés à l'église et je peux pas m'y remarier, tout simplement parce qu'on peut pas se marier deux fois à l'église.
10: Tu vas te marier ?
26: Ben oui.
13: Sur cette définition de l'amour, alors il est question de l'amour, effectivement. C'est difficile de parler de la fin, puisque c'est la fin. Et donc, dévoiler la fin d'un film, enfin voilà, c'est compliqué. Mais le film se déplace, effectivement, vous le dites, cette histoire a des dommages collatéraux. Et j'ai l'impression que vous parlez... enfin. C'est sûr, même vous parlez de la famille recomposée. Et ça, je trouve que c'est un thème très important de ce film.
24: Ah bah oui, bien sûr, c'est au fond, c'est ça que j'avais envie de retracer. Montrer que voilà, tous les possibles de la famille. Moi, je suis un enfant divorcé, je me suis moi-même séparé. Voilà, la famille recomposée, je...

0: Oui, c'est-à-dire qu'il sent assez rapidement, il a l'intuition que bah ça va être un peu particulier parce qu'elle va se replonger dans une ancienne histoire d'amour et que bah en s'y replongeant, il y a sans doute une mémoire affective, sensorielle, charnelle qui va remonter et que qu'est-ce que ça va donner c'est donc c'est effectivement pas ultra rassurant pour lui. Hein, mais je crois qu'il moi je trouve qu'il y va de la meilleure manière qui soit, c'est-à-dire qu'il tant que faire se peut, il accepte, il accompagne ça avec un peu d'humour. Il y a deux, trois petits moments, moi, que j'aime bien dans le film. Il fait des petits tests pour voir si elle a toujours gardé son humour. Voilà, des choses comme ça. Moi, ce qui me plaisait bien, c'était que dans la partition du film, en fait, et donc dans cette multitude de réponses possibles à la question que pose le titre, c'est quoi l'amour? Sofiane en est une. C'est-à-dire c'est un peu comme sur une partition de musique symphonique, si vous voulez, c'est un pupitre. Et ce pupitre-là, c'est de jouer, bah, je t'accompagne, j'accepte que tu redonnes du temps à une ancienne histoire, voire même que tu, et je reste dans le coin. Et comme on s'est toujours dit aussi, moi, c'est quelque chose, une intuition que j'ai eu aussi dès le départ, c'est que si c'est la femme avec qui il vit, la mère de son enfant, sa maîtresse, c'est aussi sans doute sa meilleure amie, et qu'il la connaît parfaitement. Et qui connaît sa fantaisie et qui sait de quoi, comment dire, de quoi elle est capable pour un bon moment de joie. Et donc, je pense qu'il se dit, bah, je vais quand même venir à Rome, hein, histoire que, parce que Rome, ça peut devenir une espèce de flipper dans lequel serait une balle. voilà. Et donc, j'y suis allé un peu comme ça, voilà, jusqu'au moment où effectivement, bah, là, il est un peu saoulé, quoi, et il le fait savoir.
1: Fabien Gorjard, pour C'est quoi l'amour? J'ai l'impression qu'il y a tout de suite un changement d'échelle qui est propice à la comédie, évidemment, parce qu'au début, on est à Rouen, ça devrait concerner que deux personnes, et puis après, on se retrouve à Rome, et ça concerne tous ceux qui sont liés à ces deux personnes. Et bon. Là, on spoilerait si on parlait d'un personnage important qui intervient, mais vous faites en plus intervenir, enfin voilà, il y a une espèce de surenchère.
2: Bah, c'était vraiment l'idée. J'avais, voilà, comme j'aime à dire, ça m'amusait beaucoup de dire que j'allais faire un film qui commence dans un centre commercial et qui finit au Vatican. Voilà, donc, et c'est ça, le chemin, la question et le chemin et les personnages qu'on rencontre n'arrêtent pas de. C'est un cercle qui n'arrête pas de s'élargir de plus en plus. Et voilà, et où du coup, on donne. C'est le film triche d'une certaine manière en faisant croire que ce soit une comédie de remariage, ça va concerner que deux personnes, et puis finalement, plus ils s'interrogent sur leur histoire, plus on voit que bah, leur histoire, elle ne concerne pas qu'eux, elle concerne aussi tous les gens qui sont autour d'eux. Ça, c'était vraiment ce qui m'a guidé dans l'écriture.
3: Bon, et du coup, il y a aussi Chloé, la compagne de Fred.
4: Je dois signer quoi?
5: C'est un peu plus compliqué qu'une signature, mais enfin, c'est pas la mer à boire. Hein.
6: Est-ce avec lui que vous avez perdu votre virginité?
4: Il a pas arrêté de sous-entendre que j'étais une énorme pute parce que toi, t'as dit que j'avais couché avec tout le monde, à tout va.
5: Non, non, attends.
7: Qu'est-ce que tu fous avec une ultra-cato, toi?
5: Je l'améliore, toi.
8: C'est au Vatican que le dossier sera traité. Plutôt sympa comme châtiment. Un petit voyage à Rome.
1: C'était Fabien Gorjard et le comédien Lies Salem pour C'est quoi l'amour en salle depuis le 9 mai. Vivaldi va changer la vie d'une orpheline. Nous parlons de Vivaldi et moi.
9: Pardonnez-moi, mais la situation est très délicate.
10: Cinérama.
11: Ce film est une catastrophe.
12: Alors, il n'y a pas que l'horrible Michael, hein, le biopic géographique terrifiant de paresse et de consensualité qui a le monopole de faire revenir une icône mondiale d'entre les morts pour mieux hanter nos écrans. Non. Face au roi de la pop, l'Italie contre-attaque en comptant faire les beaux jours de notre printemps cinématographique puisqu'elle dégaine Primavera, soit le printemps. Et donc, chez nous, un plus simple et clair, Vivaldi et moi. Alors, les mélomanes auront immédiatement reconnu l'allusion à l'une des compositions les plus célèbres du musicien vénitien, qui est la première partie de l'ensemble justement nommé Les Saisons. Et les mélomanes seront contents de voir qu'en lieu et place d'un tâcheron comme Anton Fuqua, ici c'est un spécialiste de la musique qui prend les rênes de l'entreprise, puisque Vivaldi et moi est l'œuvre de Damiano Micheletto, un metteur en scène d'opéra s'étant déjà frotté entre autres à Rossini, au Conte d'Hoffmann, à Carmen ou encore au Barbier de Séville.
13: Ogni domenica sogniamo dietro una grata perché nessuno deve mai vederci in volto.
14: Sono tutte così timide?
15: Educate all'obbedienza, istruite.
12: Vivaldi Vivaldi et moi nous amène au début du XVIIIe siècle, entre les murs de l'Hospedal della Pietà à Venise, qui recueille et forme de jeunes orphelines à la musique. Alors contrairement à une école musicale ou à une formation plus classique, hein, pour nous dire, ces jeunes femmes et filles sont dissimulées au public, souvent masquées ou disposées derrière une grille. Cela n'empêche pas les missions souvent importantes, hein, qui sont déléguées à

0: cet orchestre féminin, puisqu'il se produit pour les riches mécènes de l'Institut et attire le beau monde de la Lagune. Ce système permet de subvenir aux besoins de l'institution, mais est paradoxal car, loin de créer des vocations, la rigidité de l'établissement fait que ses propres interprètes ne peuvent pas vraiment croire que la musique est autre chose qu'un divertissement. Cécilia, la vingtaine, se distingue par la pratique virtuose de son instrument et y excelle en tant que violoniste. Alors tout irait pour le pire dans cette étrange vie compartimentée et religieusement tournée vers la musique si l'arrivée d'un nouveau maître de musique, Don Antonio Vivaldi, n'était pas venu bouleverser sa vie et celle de l'hospédal. Au-delà de la musique, Vivaldi va permettre à Cécilia de s'épanouir sous son mentorat et bien évidemment sa musique, de combattre sa situation et les choses qui l'enfermaient dans sa situation de femme et sa perception de son art. Car derrière l'orpheline qui pourrait rester anonyme comme son poste l'exige, il décèle un potentiel qui pourrait servir ses créations, faisant ainsi l'amalgame heureux du talent conjugué à la pureté de sa pratique.
1: Abbiamo un primo violino.
2: Io?
1: Come ti chiami tu?
2: Cecilia.
1: Ma tu hai qualcosa che le altre non hanno.
0: Alors on le comprend assez vite, si le titre français met par souci de bien marketer son film le célébrissime Vivaldi en avant, Primavera c'est avant tout l'histoire de Cecilia qui racontait. Un peu comme l'excellent Orson Welles et moi de Richard Linklater, dont le titre et l'angle de traitement du sujet a dû inspirer les producteurs de Primavera. Vivaldi reconnaît en Cecilia un talent singulier et lui confie le rôle de premier violon, mais il reste à faire sauter les chaînes de l'orphelinat dont elle est prisonnière et qui exploite ses dons, mais aussi un mariage arrangé qui menace de l'éloigner de son art et de son désir profond de trouver sa propre voix. Alors sans surprise, le film fait basculer la peinture d'une discipline de fer des concerts à la naissance d'une sensualité, intimité, individualité et volonté totale de liberté. Derrière la recherche de la musicienne parfaite, il y a une quête d'identité, où l'art se révèle comme un espace de résistance et d'émancipation. C'est bien évidemment là que réside toute la force du film, car s'il ne brille pas particulièrement par sa mise en scène, il est bien évidemment difficile de résister d'une part à sa musique et bien évidemment à ce schéma absolument intemporel qui ne peut être qu'inspirant.
3: Più impeto, mi sto addormentando.
2: Non voglio più sposare, ma sposandovi avrei dovuto rinunciare alla musica.
4: Io non posso far nulla, ma voi invece sì.
0: La leçon est belle, si belle qu'on pourrait presque oublier son message fondamental. Derrière une musique pleinement effective qui touche l'âme tout autant qu'elle élève celle qui la compose, il y a un être complet, libre et entier. Alors peu importe alors si on a droit aux habituelles approximations historiques et autres arrangements romanesques avec la réalité, le genre nous ayant déjà délivré en pareille circonstance l'un des plus grands films de tous les temps à mes yeux avec le Amadeus de Miloš Forman. Alors bon, Vivaldi et moi en est certes loin, mais est parfaitement recommandable, et ce même au-delà du cercle déjà acquis des mélomanes.
5: Eh bien, ce film est en salle depuis le 6 mai. Dans l'immensité du désert, une femme retenue, captive, lutte pour survivre et préserver sa liberté. Nous parlons de la seule œuvre de fiction de Raymond Depardon, La captive du désert.
6: Ben oui, c'est le film, et le film est bien.
7: This is Cinerama.
8: Oui, c'est bien mon avis.
9: Moi, je sais que j'ai joué, j'ai perdu.
10: Qu'est-ce que vous avez joué ?
9: Ma vie,
0: Au-delà du photographe mondialement connu, il y a aussi le cinéaste qu'une rétrospective va vous faire découvrir ou redécouvrir en ce moment en salle. Raymond Depardon est affilié au documentaire car c'est tout naturellement qu'il a pu faire valoir son art de la photographie, de la captation artistique du moment à ce format bienvenu, mais il s'est aussi aventuré vers des terres plus difficiles. En l'occurrence, il s'agit ici de l'Afrique et du Tchad, et en s'inspirant de l'histoire de Françoise Clostre à travers un film de fiction. Mais chassé le naturel, il revient au galop. Surtout quand vous avez l'habitude d'immortaliser ce fameux naturel. Alors on va voir que si La captive du désert est bien un film de fiction, le seul, comme tu l'as mentionné Vincent, de Depardon, il emprunte énormément à la vie et à tout ce qui a pu nourrir son œuvre auparavant.
11: Qu'est-ce qui se passait dans ma tête? Je sais pas. J'avais envie d'être photographe ou chasseur d'images.

0: La captive du désert, c'est donc Françoise Clostre, une ethnologue et archéologue française qui va connaître une triste heure de célébrité au mi-temps des années 70, en cela qu'elle va être prise en otage lors de l'un de ses voyages. Captive pendant plus de 1000 jours entre les mains des rebelles tchadiens, son destin croisera celui de Raymond Depardon, puisqu'en tant que reporter et photographe, il va filmer et même interviewer Françoise. Cette interview va émouvoir l'opinion publique et va forcer le gouvernement à intervenir de manière plus conséquente, alors que la passation de pouvoir autour de Valéry Giscard d'Estaing freinait une manifestation forcément politique dans ce conflit. Alors ironiquement, Depardon filmera lui aussi Giscard dans le depuis devenu célébrissime une partie de campagne à la même époque.
1: Vous la tournez bien.
2: Voilà.
1: Tu me donnes des billets.
3: Et une autre chose aussi, c'est que j'avais envie de faire du cinéma.

0: Alors soyons honnêtes, hein, La Captive du désert n'est pas pour tout le monde. Hein. Malgré son résumé qui pourrait laisser penser à un thriller, voire à un potentiel film d'action, vu qu'il est question d'une prise d'otage, de fuite en pleine nature et de tentatives multiples d'évasion, il n'en est rien. Hein. On est très loin du Sorcerer ou du Traqué de William Friedkin, voire même d'Aventure en Birmanie de Raoul Walsh. On se rapproche plus de Walkabout hein, de Nicolas Roeg. La Captive du désert est l'occasion de se plonger dans ce que la nature dépeinte dans le film procure, un instant d'éternité qui remet l'homme à sa place. Dans le désert, il n'y a rien. Pas de distraction, pas d'énergie, pas de temps. Hein. Il n'y a rien que le soleil et les variations des dunes qui entraînent invariablement une perte de repère et le sentiment de contempler un bout d'éternité, alors que le spectacle de la nature nous rappelle que nous sommes, nous aussi justement, l'un de ces petits grains de sable qui composent l'univers. C'est donc un voyage sensoriel que nous invite de pardon et pas du tout à une réflexion sur la légitimité ou non hein, de Françoise à être dans ce pays, à la légitimité ou non de ses ravisseurs de la kidnapper, juste l'homme, ou plutôt la femme, hein, et la nature, la vraie, intense, aussi paisible qu'implacable.
1: Pour quelqu'un qui a envie de mourir, vous êtes bien sourire.
2: Dans mon parti politique, moi, je vais supprimer les psychiatres.
3: Dans notre métier d'agriculteur, il faut pas aimer son métier, il faut être passionné.
0: Et s'il faut bien avouer que le rythme risque d'endormir plus d'un spectateur, hein, il serait pour autant extrêmement dommage de ne pas aller voir ce film sur grand écran, tant il a été pensé pour ce format. La précision de l'œil de Depardon et sa science des cadrages hein, permettent un saisissant effet de trois dimensions, sans aucun procédé technique. Hein, et son long métrage de fiction est une succession de plans tous plus beaux les uns que les autres, quand ils ne sont pas tout simplement à couper le souffle. On ne peut qu'admirer hein, la persévérance de l'artiste et de son équipe technique lorsque on pense à ce que certaines prises de vue ont dû nécessiter comme logistique dingue pour attraper le bon plan large au bon moment de la journée, car ici, le spectaculaire est naturel.
4: Ce film, comme d'autres de Raymond Depardon, est visible dans certains cinémas. Après la mort de son frère, une jeune femme doit gérer son héritage chaotique et découvre peu à peu un lien qu'elle n'avait jamais su voir. Nous parlons de Mon grand frère et moi.
5: Comment faites-vous pour choisir un film ?
6: Cinérama.
7: Qu'est-ce que vous voulez dire par là ? Précisez.
4: Avec la famille Asada, le réalisateur japonais Ryota Nakano avait rencontré un beau succès dépassant les 250 000 entrées, ce qui pour un film japonais est quand même remarquable. C'est encore les liens familiaux qu'il scrute avec Mon grand frère et moi. On suit Riko, une femme écrivaine, mère de deux enfants qui doit retourner dans sa ville natale pour le décès de son frère, une tâche qui lui déplaît alors non pas tant parce qu'il est question de la mort mais parce qu'il s'agit de son frère avec qui elle a pris ses distances. Des flashbacks nous font comprendre pourquoi il en est ainsi quand il était jeune. Quels que soient ses comportements, le frère attirait l'attention des parents qui délaissaient alors la jeune fille. En vieillissant, cet homme plutôt excentrique a eu beaucoup de mal à se fixer, à trouver un travail, si bien qu'il a toujours tenté de demander de l'argent à sa sœur qui n'avait plus que ce lien-là avec lui, hein, un soutien financier. En venant s'occuper des préparatifs des funérailles, Riko retombe sur son ex-belle-sœur et sa nièce, qui lui donne une image de son frère bien différente de celle qu'elle avait en tête. Et comme si ce n'était pas assez, eh bien le propriétaire est lui aussi loin d'accabler le défunt. Cette exploration mémorielle épouse différents points de vue. Alors il n'est pas question de la vérité sur quelqu'un, mais de l'image qu'il laisse. Elle va permettre à Riko de se réconcilier avec son frère et avec elle-même. Bien qu'il s'agisse de la mort, alors il n'y a absolument rien de pesant dans ce film. On note même un soin particulier accordé à la fantaisie et au burlesque, avec des apparitions fantomatiques. Il y a sans doute quelques maladresses, mais le réalisateur japonais parvient avec beaucoup de délicatesse à dresser le portrait d'une famille, ou en tout cas des souvenirs qu'on peut avoir de quelqu'un. Mon grand frère et moi est en salle depuis le 6 mai.
8: Je vous trouve si nerveux, quelque chose ne va pas ?
9: Terminé pour aujourd'hui.
10: Pas si vite.
11: Excusez-moi encore de vous avoir dérangé.
12: Ça ne me dérange pas le moins du monde.
13: Je ne comprends pas ce que vous essayez de me dire.
14: Il lui arrive quoi, elle ?
15: Au revoir.
12: Pardon ?
13: J'espère que nous aurons le plaisir de vous revoir.
16: De vous revoir.
13: De vous revoir.
11: Oui, ça ne fait aucun doute.
12: Ça ne servirait à rien de le nier. Le nier.
13: Merci. Le nier.
4: On se retrouve la semaine prochaine, Guillaume, tu auras deux films.
0: Oui, un documentaire événement sur Iron Maiden et un film d'animation, Chao.
4: Et puis, comme Cannes, le festival de Cannes va s'ouvrir, eh bien, nous parlerons du film d'ouverture de Salvadori, La Vénus électrique. À la semaine prochaine.
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19: 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Voici un reportage réalisé par une radio associative de la région.

0: À Villers-Cotterêts, dans l'Aisne, la Cité internationale de la langue française accueille depuis un peu plus de 2 ans un public venu des Hauts-de-France, de toute la France et de l'étranger. Installée dans un territoire rural, elle revendique un ancrage régional fort tout en portant une ambition nationale. Pour comprendre son impact culturel, éducatif et économique, nous avons contacté Paul Rondin, son directeur. Avec lui, nous revenons sur la place des jeunes, l'intégration des langues régionales et de l'immigration et l'usage du numérique comme outil de médiation.
1: Il faut savoir qu'on accueille vraiment des centaines et des centaines de lycéens, collégiens du territoire des Hauts-de-France, bien sûr, mais aussi de l'ensemble de la France. Je le souligne parce que c'est bien sûr un établissement situé dans les Hauts-de-France, mais c'est un établissement national. Donc à ce titre, il doit évidemment accueillir absolument les enfants de toute la France. Tout ça pour vous dire que nous, on a 30% de notre public qui est âgé de moins de 26 ans. Donc ça veut dire qu'il y a beaucoup, beaucoup de jeunes. Alors ils peuvent venir seuls ou avec leurs parents, mais évidemment, beaucoup viennent en groupe et avec leur établissement scolaire. Donc ils peuvent venir vraiment de partout. Ce que je trouve très, très intéressant et ce qu'on a vu, nous, je dirais que c'est presque notre plus belle victoire, c'est que... Entre 2024 et 2025, hein, je rappelle, hein, on n'a qu'un peu plus de 2 ans d'existence, mais on a vu une évolution qui est frappante, c'est le nombre de groupes scolaires issus des territoires dits d'éducation prioritaire. Et ces groupes scolaires ont augmenté de 330%. Vous imaginez, ce qui veut dire que leurs enseignants, leurs accompagnants, les premiers qui sont venus dans la cité, se sont aperçus à quel point c'était accessible pour des jeunes qui parfois se sentent éloignés de la question linguistique, ou culturelles, et qui tout d'un coup, là, ont trouvé un moyen de se réconcilier, si vous me permettez l'expression, avec la langue, leur langue, leur propre langue, parce que nous, on n'a aucun prérequis, c'est-à-dire ici, on dit, venez jouer, redécouvrir,
0: explorer
1: les langues françaises, et on ne vient pas pour faire la leçon, on ne vient pas pour dire, voilà, c'est comme ça qu'il faut bien parler. C'est pas du tout à cet endroit-là. Et du coup, ça détend aussi les jeunes qui viennent nous voir et qui, comme vous le savez, peuvent jouer puisqu'il y a 60 dispositifs extrêmement ludiques dans tout le parcours permanent. C'est fait pour tout le monde, mais c'est particulièrement fait pour eux parce que aujourd'hui, quand vous êtes jeune, moi, je suis vraiment un promoteur de toutes les manières de parler, écrire. Je crois que c'est ça qui fait la vitalité d'une langue. Mais il faut pouvoir se promener dans toutes les langues, les plus anciennes comme les plus contemporaines. Et tout d'un coup, pouvoir passer 1h30, 2 heures dans un lieu où on vous montre aussi bien les écrits du Moyen-Âge que le rap, qui constitue aujourd'hui une invention linguistique évidente, c'est très, très important pour les jeunes, oui, tout à fait.
0: Les Hauts-de-France portent une histoire migratoire et frontalière forte, avec une diversité linguistique réelle. Comment vous intégrez les langues parlées dans la région issues des migrations ou des frontières ?
1: Ça fait partie des enjeux de la cité, hein, parce qu'on a consacré l'entièreté d'une salle aux langues régionales. Elles sont répertoriées, en tout cas, par la délégation générale aux langues françaises à 72, ce qui fait déjà beaucoup. Donc on les montre et on les fait entendre toutes. Mais le plus intéressant, presque d'une certaine manière, c'est de les faire vivre. C'est-à-dire de les incarner, de les faire incarner. Et ça, ce sont souvent les artistes qui le font le mieux. On essaie de trouver des projets, de faire vivre des projets qui attrapent toutes les langues, donc la langue française, les langues de France, et j'y ajoute, et je pense que c'est aussi dans votre propos, ça en fait partie, les langues extraterritoriales, les langues qui partout traversent un pays, traversent les autres langues. Par exemple, aujourd'hui, on a commencé un cycle de 6 mois sur nos langues arabes, puisque à l'époque, autour de 1530, c'est la langue de la philosophie et des sciences notamment. On a pris un pluriel, on a dit nos langues arabes parce que en réalité c'est plutôt le berbère. Enfin bref, il y a comme en français beaucoup de langues qui peuvent être considérées comme les langues arabes. Et on avait envie non seulement de valoriser cela, hein, une fois encore, dans les pas, si j'ose, de François Ier, mais aussi dans l'aujourd'hui, c'est-à-dire le monde contemporain, la France, ce sont toutes les langues de France, mais c'est aussi cette langue arabe parlée, je vous dis, par 4 millions de personnes au moins, ou mal parlée, mais qui font partie d'un patrimoine, par exemple, familial. Mmh. Et c'est extrêmement important de faire entendre ces langues ici dans la cité de la langue française et des langues de France. L'arabe fait partie des langues extraterritoriales, mais des langues de France. Donc ça, c'est un exemple parmi d'autres, mais on va aussi explorer la question des créoles, parce qu'il y a dans d'autres régions françaises, mais pas seulement françaises, pas dans l'Hexagone évidemment, quoique il y a des locuteurs du créole dans l'Hexagone, mais il y a des mondes du créole qui font partie là aussi des langues de France. Donc ça, c'est un autre projet qu'on a d'explorer ces langues-là. Et ça va bien, si vous voulez, avec le breton ou le parler sartois ou le picard. C'est-à-dire que ce qui est très très beau, c'est de pouvoir faire entendre à un plus grand nombre que simplement les locuteurs d'une famille, par exemple, des grands-parents qui ont transmis un petit peu, pas toujours très bien ou pas toujours jusqu'au bout, ce que je vous disais, de l'occitan ou du sartois, ou du breton ou du picard, ou de l'arabe ou du portugais, etc., etc. C'est-à-dire des langues qui existent dans une famille, et bien tout d'un coup, de dire à un plus large public, venez écouter ces langues-là, elles font partie du patrimoine linguistique des langues françaises, des langues de France.

0: Paul Ronda, une institution ne vit pas seule. Elle s'inscrit dans un réseau d'acteurs culturels et éducatifs. Quels partenaires structurants avez-vous construit dans la région ?
1: Avant même l'ouverture de la cité, on a été rencontrer tous les partenaires de la région, notamment les partenaires culturels, éducatifs et un certain nombre de partenaires sociaux aussi, hein, puisque notre champ est très large. Puis surtout, je crois qu'on ne fait jamais séparément, c'est-à-dire la culture sans l'éducation et sans le champ social, ça ne sert pas à grand-chose. Donc on a été rencontrer les partenaires en leur disant, voilà, on va arriver, effectivement, on est un établissement national avec des moyens, donc des capacités aussi de co-construire les projets. Comment faites-vous? De quoi avez-vous besoin? Qu'est-ce qu'on peut faire ensemble? Qu'est-ce qu'on peut faire chez nous? Mais qu'est-ce qu'on peut faire aussi chez vous? On travaille beaucoup avec une association qui s'appelle l'ADAMA sur tout le département de l'Aisne et qui fait à la fois des concerts et des lectures. Et ça, on peut le faire aussi bien chez nous à la cité que dans des lieux un peu partout sur le département. Donc ça, on coproduit des projets. Je vous dis, à la fois musique et texte, avec cette association départementale, on peut accueillir avec le réseau Dynamo des Hauts-de-France une première partie d'artistes dans notre salle de spectacle. C'est vraiment variable, hein. C'est des fois un accueil en résidence. Ça peut être la coproduction d'un spectacle, et je le redis, pas forcément chez nous, qui peut se jouer ailleurs. Et ça peut être aussi l'accueil d'un spectacle ou d'un travail en cours à la cité, dans une de nos salles.
0: Paul Ronda, le numérique peut élargir l'accès ou renforcer les écarts selon l'usage qu'on en fait. Comment, à la Cité internationale de la langue française, vous utilisez le numérique pour toucher ceux qui ne se déplacent pas ou ne peuvent pas se déplacer?
1: Nous, ce qu'on a souhaité faire en même temps, pratiquement, qu'on ouvrait la cité, c'est que notre parcours permanent, qui se visite, hein, qui est le cœur de notre projet à la cité dans le château, soit aussi un parcours dématérialisé, c'est-à-dire accessible sur des plateformes numériques, sur un ordinateur, enfin peu importe. Donc ça, c'est un premier exemple. Mais nous souhaitons qu'il soit accessible et accompagné. Donc on a demandé aux Microfolies de prendre ce parcours dématérialisé pour qu'il y ait aussi une médiation, parce qu'on ne veut pas juste le mettre sur une plateforme numérique et puis voilà, les gens vont cliquer trois fois et il ne se passe plus rien. On veut de l'humain à l'intérieur dans l'accompagnement. Ça, c'est un exemple. C'est que le numérique nous sert finalement à transmettre ce parcours sur la langue française, sur les langues françaises, et à le rendre extrêmement accessible. Mais je prends un exemple tout à fait autre. On va aussi organiser, par exemple, une grande résidence avec des jeunes qui travaillent sur des jeux vidéo. Mmh. Parce que c'est aussi le numérique, c'est aussi un moyen de les rencontrer, de les faire sortir parfois de la solitude que peut être le jeu vidéo ou ce domaine, même si c'est pas seulement ça, hein, il y a énormément d'échanges aussi entre joueurs et autres. Mais là, c'est de leur dire, on vous réunit tous à la cité, et puis on fait venir des professionnels du jeu, et on vous accompagne pour inventer un jeu vidéo qu'ensuite vous faites tester à des jeunes, des lycéens par exemple, qui étaient présents, ou à d'autres professionnels et à du tout public. Et là, c'est une manière de dire, le jeu vidéo, c'est pas seulement devant sa tablette ou son téléphone, c'est aussi dans le partage, dans la discussion, dans les avis qui sont donnés. C'est-à-dire, c'est l'incarnation, on est tous ensemble physiquement pour parler de ça. C'est d'une certaine manière détourner le numérique de son seul usage individuel pour le rendre collectif. Dans les deux cas, c'est ça, vous voyez? C'est-à-dire le parcours numérique dont je parlais, s'il est dans une Microfolie, vous avez des gens autour de vous avec lesquels partager l'expérience de ces dispositifs ludiques sur la langue, mais vous les partagez. Même chose sur l'autre exemple du jeu vidéo. Tout d'un coup, c'est pas ma pratique à moi seul dans ma chambre, c'est comment je le partage avec les autres et comment, pourquoi pas, je m'investis à l'intérieur, c'est-à-dire j'invente des jeux vidéo. Donc voilà, c'est je prends ces deux exemples-là parce que je trouve qu'ils illustrent assez bien ce qu'on peut faire, et c'est infini, hein. C'est vraiment en fait, il faut pas se laisser dévorer ou noyer sous le numérique. Au contraire, il faut l'investir pour pouvoir en faire un outil et non pas une dépendance ou une domination.
0: En un peu plus de 2 ans, la Cité internationale de la langue française s'impose comme un équipement culturel structurant dans les Hauts-de-France. à Villers-Cotterêts, dans l'Aisne, ce lieu culturel et de vie entièrement dédié à la langue française et aux cultures francophones poursuit son développement au cœur du château. Pour connaître les prochains rendez-vous et la programmation complète, rendez-vous sur le site www.cité-langue-française.fr. Ce sujet a été réalisé par Patricia Bassama pour RCV 99.
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1: 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Alors au programme, balade sur inscription au 06 82 75 82 92, exposition, artisans locaux, concerts, démonstrations de danse, country, structure gonflable et tombola, une buvette et une petite restauration seront mises à disposition. 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La course prendra de nouveau place sur la route de Pierrefonds avec sa descente infernale et ses virages serrés. La course du matin aura lieu de 11h à 12h30 et celle de l'après-midi de 14h à 15h30. 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
2: 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Elle sera jouée au Centre culturel MJC à Crépy-en-Valois. Des mots viennent défendre leur orthographe devant un public qui fait office de jury et qui vote à la fin de la représentation. Plein tarif 17 euros, tarif réduit 12 euros. 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
2: Le 11 mai 1893, Henri Desgranges établit le record de l'heure. Desgranges, un nom célèbre dans l'univers de la petite reine. Tout de suite, son histoire. Restons dans le domaine du vélo et parlons d'Henri Desgranges. Lui, le cyclisme sur piste, il en connaît un rayon, sans mauvais jeu de mots. Mais c'est sur les routes de France que sa postérité va s'écrire. Desgranges pousse ses premiers cris à Paris le 31 janvier 1865. C'est à la fin du 19e siècle qu'il va se passionner pour la petite reine, sur la piste tout d'abord, où il tente et réussit même à battre quelques records, dont celui de l'heure. L'heure, une épreuve d'endurance. Et l'endurance, c'est son dada à Henri. Mais pas que, Desgranges se destine à devenir journaliste, en même temps de son activité de directeur de vélodrome. Le vélo dans la peau, véritablement. À l'aube des années 1900, il devient le directeur du quotidien sportif L'Autovélo, et c'est en 1903 que tout s'accélère pour Henri Desgranges. En compagnie de quelques collaborateurs, de son réseau et avec l'appui de son journal, il va être l'instigateur de ce qui deviendra la plus grande course cycliste du monde, je parle là du Tour de France. Nous sommes là au début du mois de juillet 1903, lorsque la première grande boucle s'élance avec une soixantaine de participants prêts à avaler les 2400 km qui composent le parcours de cette édition originelle. Il chapeautera ainsi la course jusqu'au début du second conflit mondial en 1939. Henri Desgranges disparaît en 1940, mais encore aujourd'hui sa mémoire se retrouve tous les étés, car si on observe bien le maillot jaune durant le Tour de France, on peut apercevoir apparaître deux lettres sur ce maillot, un H et un D, tout bonnement les initiales d'Henri Desgranges.
3: Allez, on se donne rendez-vous demain pour d'autres histoires d'un jour avec Mémoire Sport.

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0: Le vendredi 13 mars, le réseau Femmes de Roubaix a organisé à la médiathèque de Roubaix, dans le cadre de la Journée internationale des droits des femmes, une après-midi dédiée à la sensibilisation à ces questions. Rencontre avec Fanny, chargée de projet et d'accompagnement des victimes à l'association Place des Femmes.
1: C'est une association féministe qui est spécialisée dans l'accompagnement des femmes et des enfants victimes de violences conjugales. On est situé sur la métropole lilloise, mais on intervient davantage sur le secteur Roubaix, Tourcoing, Waterloo, et j'y suis chargée de projet et d'accompagnement des victimes.
0: Est-ce que vous pouvez nous en parler ?
1: Alors l'idée du projet, c'est, en tout cas on se positionne comme des facilitatrices de sortie du parcours des violences conjugales. Donc on va recevoir des victimes qui nous sont soit orientées par des partenaires ou qui prennent contact directement avec nous voilà, via les réseaux sociaux notamment, ou nos affiches, nos flyers qui sont mis un peu partout. Et l'idée, c'est de pouvoir être disponible pour échanger sur quand elles se questionnent éventuellement s'il y a des violences au sein du couple, qu'on puisse avoir un espace d'échange là-dessus, mais aussi c'est de pouvoir les soutenir dans quand elles ont pris la décision de se séparer. Donc ça peut être par exemple les accompagner dans la préparation d'un dépôt de plainte si elles le souhaitent, qu'est-ce que concrètement on va mettre dans ce dépôt de plainte, comment on va apporter des éléments de preuve, les accompagner au commissariat. Ça peut être les mettre en lien avec les services juridiques, avec des avocates, les accompagner dans ces moments-là si elles veulent divorcer. Ça peut être les soutenir sur de l'accès à l'hébergement, sur de l'accès au logement. Si elles sont bloquées, par exemple, parce qu'elles n'ont pas d'autonomie financière, ça pourrait être de les aider sur ces aspects-là. En tout cas, on va définir avec elles c'est quoi la meilleure porte d'entrée pour les aider à sortir de cette situation. Et puis après, on va aussi beaucoup organiser des temps collectifs avec les femmes qu'on accompagne pour utiliser le collectif comme un levier de soutien, de partage.
0: Les violences, ça a souvent été un sujet tabou.
1: En tout cas, il y a peut-être une évolution sur cette question-là. Il y a plusieurs types de violences. Il y a des violences qui aujourd'hui sont considérées comme des violences, mais qui à une époque ne l'étaient pas. Si on prend par exemple la question des violences économiques, il y a quelques années, on pouvait se dire que c'était pas un problème qu'une femme n'ait pas d'accès à l'argent, ne pas avoir de compte en banque, de pas être autorisée à travailler. Donc aujourd'hui, on va avoir une reconnaissance de formes de violences qu'il n'y avait pas à une époque. Et donc le fait de pouvoir aussi plus en parler, ça permet un meilleur repérage aussi de ces situations-là. Pareil pour les violences sexuelles au sein du couple. La question de si je suis avec un partenaire, est-ce que je suis obligée d'avoir des relations sexuelles avec ? Il y a quelques années, on pouvait se dire que oui, même si on le vivait mal dans son corps. En tout cas, aujourd'hui, ça peut être plus identifié comme des violences sexuelles à part entière.
0: Quels sont les partenaires avec lesquels vous travaillez ?
1: L'association, elle est assez récente. On l'a créée en 2023 avec un collectif de militants féministes. À l'époque, on avait fait des rencontres à peu près plus de 80 partenaires sur le territoire. Ça nous avait permis aussi de faire un peu un diagnostic de territoire sur les besoins. On va avoir concrètement toutes les personnes qui sont en contact avec du public, femmes qui pourraient être victimes. Donc ça peut être des MNS, des assistantes sociales du département, ça peut être la CAF, ça peut être des centres sociaux, des maisons de quartier, ça peut être des associations d'addictologie, des associations spécialisées sur des thématiques diverses et variées. La CAF, qu'est-ce qu'on peut avoir comme type d'orientation ? Ça peut être des services d'aide aux victimes qui peuvent nous orienter sur de l'accompagnement plus global. En gros, ça peut être les communes, les CCS évidemment, les hôpitaux aussi. On travaille avec l'hôpital de Tourcoing, l'hôpital Victor Provost. On va bientôt rencontrer l'hôpital de Waterloo aussi, qui vont nous orienter des personnes qu'ils ont généralement en première rencontre sur les urgences.
0: Est-ce que vous pouvez nous parler de la typologie du public que vous accueillez ?
1: En tout cas, les violences conjugales, elles concernent tous les types de femmes. Il n'y a pas de profil bien spécifique. Donc, on va avoir. Alors, elles sont toujours majeures. Elles ont toujours 18 ans. Ça peut être de 18 ans à plus de 70, 75. C'est des femmes qui peuvent être mariées ou pas, qui sont encore en couple ou pas, qui sont en cohabitation ou non. On va avoir tout type d'origine, de catégorie socio-professionnelle. Là-dessus, il y a de la diversité.
0: Est-ce que vous pouvez nous parler de l'action que vous menez cet après-midi ?
1: Alors l'idée, donc le réseau Femmes de Roubaix, c'est un réseau qui regroupe plusieurs structures de la ville, donc associatives et municipales. Et l'idée, c'est que ce réseau-là, on puisse mener au cours de l'année plusieurs types d'actions. Autour du 8 mars, qui est la Journée internationale des droits des femmes, et il y a aussi des actions autour du 25 novembre, donc sur la Journée internationale de lutte contre les violences faites aux femmes. Il y a d'autres actions aussi dans le cadre de l'égalité. Là, l'idée de cet après-midi, c'est qu'on ait un espace avec des habitants et des habitantes pour parler des droits des femmes, pour parler représentation, stéréotypes, violence, prostitution, et en tout cas que ça puisse être un lieu de débat et d'information et d'évolution des mentalités.
0: Vous l'avez fait à travers des ateliers.
1: C'est ça. Alors cet après-midi, il y a eu pas mal de choses. Il y a eu une Zumba, parce que c'était à 13h et qu'il fallait se remettre en énergie après le repas. Il y a eu un débat mouvant plutôt sur les questions des violences conjugales qu'on a pu animer. On a eu aussi des petits jeux sur des questions plutôt de... Il y a une timeline, donc l'idée c'est de pouvoir parler d'éléments sur la question des droits des femmes de 1700 jusqu'à maintenant pour voir l'évolution des droits, mais aussi des questions sur les stéréotypes de genre qui s'est posé. Il y a eu un concert avec l'association Damas sur plusieurs thématiques, et là il y a une conférence sur, alors que je n'écoute pas parce que je suis avec vous, sur l'hypersexualisation et la prostitution. Et je pense que c'est terminé.
0: Si on a besoin d'informations sur votre association,
1: on peut nous joindre par mail à l'association placedesfemmes59@gmail.com. On peut aussi nous avoir via les réseaux sociaux. Donc on est sur LinkedIn, sur Instagram et sur Facebook. Ce qui est important à savoir, donc sur la prise de contact, ça peut être une victime qui nous appelle directement. Ça peut être un ou une partenaire qui va nous contacter pour une orientation. On peut faire des rendez-vous tripartites. On peut aussi apporter du conseil. Il y a des victimes qui parfois prennent contact avec nous, c'est encore trop tôt, et donc du coup on va faire un conseil de positionnement. Voilà, qu'est-ce qu'on peut imaginer sur cette situation là on peut aussi échanger avec l'entourage, qui est des fois un peu dépassé sur quoi faire.
0: Bernard, écoutant à l'association Rencontre internationale des femmes noires, RIFEN de Villeneuve-d'Ascq.
2: C'est une association qui est située comme un lieu d'accueil, d'écoute et d'orientation. Ça, c'est le côté visible pour le public. Mais nos objectifs, ils sont la lutte contre toutes les violences faites aux femmes, la lutte contre toutes les discriminations, et également la prévention sur le VIH SIDA. Et puis depuis l'année dernière, on a ajouté deux autres branches à côté de l'accès aux droits que je viens de décrire. C'est la promotion de la culture africaine et afrodescendante. Et la deuxième, c'est un appui aux activités de solidarité internationale. On est membre du réseau Femmes de Roubaix. En tant que tel, on participe au forum des femmes, donc à la médiathèque. Et donc, effectivement, on participe, on est présent à la fois à côté des autres associations membres. Et bien sûr, nous participons aussi aux activités qui sont à cette fois plus du jeu, mais assez éducatives quand même, qui informent en même temps que l'on distrait.
0: Ça vous permet de vous faire connaître?
2: Alors oui, parce qu'effectivement, à l'entrée, il y a donc une table avec l'ensemble des informations sur les différentes associations membres du réseau Femmes de Roubaix qui sont présentes cet après-midi et qui effectivement nous permet de dire voilà, j'ai entendu parler, quelles informations je dispose, quel type d'association possible, et donc effectivement, peut entre guillemets, comme on dit, faire son marché. Voilà.
0: Et ça vous permet aussi d'accompagner les femmes si elles vous le demandent.
2: Pour ça, on va surtout laisser plutôt la possibilité de donner une carte pour que les personnes puissent nous appeler, parce que les personnes sont parfois pas très très à l'aise de demander en public, sauf parce qu'il y a la maison de la médiation, maison du droit, qui peuvent les prendre directement, mais parfois la maison, la justice et du droit, eux nous orientent. Donc si les personnes vont plutôt voir la MJD et ensuite revenir vers nous, mais elles vont pas venir vous voir spontanément aujourd'hui parce qu'elles se sentent pas à l'aise par rapport à d'autres personnes de demander un rendez-vous. Voilà.
0: Si on a besoin d'informations sur votre association, où est-ce qu'on peut trouver ça?
2: Alors, on a un site internet. Alors, je vais essayer de ne pas me tromper, parce que c'est assez, ouvert assez récemment, assorifen.org. Normalement, vous avez un tout nouveau site qui a été ouvert il n'y a même pas 2 mois.
0: Un numéro de téléphone?
2: 06 87 71 67 64.
0: Liam, étudiant et stagiaire à l'association Damas.
3: Je participe à l'événement qui était fait pour les femmes, pour parler aussi en sensibilisation des violences ou des injustices.
0: Et qu'est-ce que vous pensez des ateliers qui sont mis en place?
3: Eh bien franchement c'est très cool, on apprend beaucoup de choses à travers des jeux donc sous forme ludique, donc ça fait participer tout le monde, donc je trouve ça super super intéressant.
0: Est-ce que vous pensez que c'est utile?
3: Bien sûr, parce que les violences faites aux femmes, on pense tous connaître le sujet à 100%, alors qu'en fait c'est un sujet beaucoup plus complexe, et donc du coup il est important que tout le monde soit au courant de plus en plus à travers ce genre d'atelier.
0: Nous étions avec le réseau Femmes de Roubaix à la médiathèque de Roubaix dans le cadre de la Journée internationale des droits des femmes. Reportage réalisé par Christian Lazaoui pour Radio Pastel.
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5: Elle en fait.

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Moi, j'aurais voulu devenir cuisinière des tonnerres de Brest, ou même

0: cuisine sans souci. Simple et facile à faire. Le farceau aveyronnais.
1: Ah oui, ça c'est très connu.
0: Voilà. Ce sont des recettes souvent à base de légumes du potager. Bio si on peut. Cuisine sans souci.
2: Bonjour Hervé.
0: Bonjour Cécile.
2: Alors Hervé, qu'est-ce qu'on va faire de bon aujourd'hui?
0: Alors aujourd'hui, je te propose un gigot au thé et aux fruits secs.
2: Au thé, au R, au S.
0: Au thé.
2: Ah, la boisson.
0: Ah, la boisson du thé.
2: Bien. Alors je t'écoute pour les ingrédients.
0: Pour, disons, environ 6 personnes.
2: D'accord.
0: Un beau gigot, 1,8 kg. 200 grammes d'abricots secs.
2: Alors un gigot de d'agneau.
0: Bah, un gigot d'agneau,
2: Il faut repréciser quand même, on ne sait jamais.
0: Ouais.
2: Un gigot d'agneau.
0: Bah, essayez de prendre un gigot d'agneau français, ça serait mieux, parce que la majorité, c'est pas français, hein, c'est au Nouvelle-Zélande ou Union United Kingdom.
2: D'accord.
0: Comme c'est marqué, c'est un peu à éviter quand même. Hein.
2: D'accord.
0: Ok. Alors 200 grammes d'abricots secs, 50 grammes d'amandes mondées. Donc mondées, ça veut dire on enlevait la petite pellicule qui est dessus, la peau. Hein. 50 grammes de pignons de pin, 3 oignons.
2: On prend ce qu'on veut comme oignon.
0: Ce que tu veux. Un demi-citron, une cuillère à soupe de persil, une cuillère à soupe d'huile d'olive, 30 grammes de beurre, une cuillère à soupe de sucre en poudre, un demi-cube de bouillon de volaille, 2 sachets de thé Earl Grey, 2 cuillères à café de Razel Hanout.
2: Ce sont des épices.
0: C'est les épices dont on sert généralement pour le couscous. Du sel, du poivre.
2: Très bien.
0: Allez, à l'attaque. On va commencer par couper les abricots en morceaux. Et on va les réhydrater 30 minutes dans de l'eau tiède.
2: Donc juste on les trempe dans de l'eau tiède 30 minutes.
0: Voilà.
2: Ils vont regonfler un peu comme ça.
0: Ils vont regonfler un peu, ils vont prendre du moelleux. Sans quoi, moi je les mets dans de l'eau et puis 3 minutes, même pas 2 minutes au micro-ondes. Ils sont réhydratés aussi.
2: D'accord.
0: On va préchauffer le four à 210 degrés.
2: Thermostat 7.
0: Ah, super.
2: Oh, c'est facile.
0: Alors on va commencer par délayer le bouillon de cube dans 50 centilitres d'eau chaude.
2: Très bien.
0: On fait bouillir et hors du feu, on infuse le thé 3 minutes.
2: Dans le bouillon directement, très bien.
0: Dans ce bouillon qu'on a fait là. D'un autre côté, on va hacher les oignons et les faire cuire 5 minutes à feu doux dans l'huile d'olive.
2: Parce que là, c'est simple.
0: C'est simple. On va mélanger le beurre et la moitié du Razel Hanout et on va en enduire le gigot.
2: Ah, donc on va faire un espèce de beurre pommade avec l'épice et le beurre, enfin faire une pâte.
0: Une pâte.
2: D'épices.
0: Exactement.
2: Et qu'on va mettre sur le gigot directement.
0: On enduit le gigot. On met le gigot dans un plat qui va au four, avec les abricots qu'on aurait goûtés, les amandes et le hachis d'oignon. On sale au poivre et on mouille avec la moitié du bouillon.
2: D'accord.
0: On enfourne pour 50 minutes et à mi-cuisson, c'est-à-dire au bout de...
2: Bah donc 25 minutes.
0: 25 minutes, on ajoute le reste du bouillon.
2: D'accord.
0: On sort du four, on laisse reposer 10 minutes.
2: Bien.
0: On fait griller.
2: Griller,
0: c'est mieux. On fait griller les pignons de pin dans une poêle. On va presser le jus du citron et le mélanger au sucre et le reste de Razel Hanout.
2: D'accord.
0: Là, ça va.
2: On fait un petit jus, quoi. On fait une petite sauce, je sais pas.
0: Une petite sauce, ça va être un peu sucré. Donc, on va tartiner le gigot avec notre préparation, là, qu'on vient de faire. Et on va le remettre 10 minutes à dorer au four à 230 degrés.
2: Donc, environ presque thermostat 8, du coup.
0: Voilà. On surveille.
2: Donc, on va le griller un peu, quoi, finalement.
0: On va le caraméliser en fait, puisqu'il y aura du sucre avec les épices. Ça va faire une espèce de caramélisation.
2: Croûte de caramel.
0: Voilà, dessus. Attention que ça ne crame pas, quoi.
2: Oui.
0: Quand je dis 10 minutes, c'est suivant l'effort.
2: Ouais, voilà. Hein,
0: et bien après, il ne reste plus qu'à servir le gigot, parsemé avec les pignons, le persil, le jus et les fruits secs.
2: Oui, c'est bien ça. Ça donne envie.
0: Ben, on peut servir ça avec de la semoule à couscous, par exemple.
2: Ah oui. Je sens le petit goût de caramel. Donc vous pouvez retrouver cette recette en podcast sur notre site rvm93.7. N'oubliez pas que vous pouvez participer à cette émission, soit en nous envoyant vos recettes, soit en venant directement les partager avec nous à l'antenne. Pour ce faire, un numéro de téléphone, le 03 44 59
0: 30
2: 30, 30, 30. Ou alors une adresse mail rvm@rvmfm.com. Alors, bon appétit
0: bien sûr. Cuisine sans souci. Simple et facile à faire. Cuisine sans souci.
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4: 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Cet événement se déroulera à Aimeville, sur le site du Puy à Daubin, à seulement quelques minutes de Crépy-en-Valois. Alors au programme, balade sur inscription au 06 82 75 82 92. Exposition, artisans locaux, concerts, démonstrations de danse, country, structure gonflable et tombola, une buvette et une petite restauration seront mises à disposition. Un grand rassemblement de véhicules anciens à ne pas manquer le dimanche 17 mai à Aimeville. La course de caisse à savon organisée par l'Union sportive crépinoise en partenariat avec la ville de Crépy-en-Valois est de retour le jeudi 14 mai. Venez encourager les associations, entreprises et commerçants locaux sur la piste et vivez une journée des plus animées. La course prendra de nouveau place sur la route de Pierrefonds avec sa descente infernale et ses virages serrés. La course du matin aura lieu de 11h à 12h30 et celle de l'après-midi de 14h à 15h30. L'accès sera libre et gratuit. Vous trouverez buvette et restauration sur place.
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0: Eh bien, bonjour à ceux et à celles qui nous écoutent. Vous êtes sur Radio Valois Mussien et nous sommes avec celles qui font vivre la médiathèque de Crépy en Valois. Alors, dans nos studios, on n'a que Vicky cette fois-ci. Bonjour Vicky.
1: Et bonjour.
0: Vicky est responsable du secteur jeunesse à partir de 7 ans jusqu'à l'adolescence, c'est ça?
1: Oui, fin d'adolescence, c'est ça.
0: Voilà, donc tu t'occupes des albums, pas
1: alors,
0: tout à fait.
1: Album, c'est plus pour les plus jeunes, donc c'est plus ma collègue Céline qui va travailler dessus. Pour ma part, on va être sur les romans, les documentaires, les mangas, en grande partie, plus tout ce qui est romans adaptés aux dyslexiques, plein de petites choses comme ça.
0: Alors Vicky, tu vas nous parler, rime de rien, de la poésie. En effet, la médiathèque propose aux petits et aux grands 15 jours pour célébrer sous toutes ses formes les poèmes. Alors ça commence quand ?
1: Exactement. Pendant 15 jours à peu près, on met en valeur la poésie. Donc ça va se dérouler du vendredi 22 mai au samedi 6 juin. Ça va permettre de mettre en valeur la poésie de différentes manières. Déjà, on va ouvrir le bal avec un spectacle qui aura lieu le vendredi 22 mai dès 19h30 dans le cadre d'un barbecue en rime. Super spectacle qui va être très vivant, très dynamique, qui s'adresse à toute la famille à partir de 5 ans. Une comédienne qui va nous faire découvrir et redécouvrir la poésie à travers quelque chose de très interactif. Ce seront les gens du public qui seront un peu les chefs d'orchestre qui vont permettre de guider un peu le spectacle au fur et à mesure. Donc le spectacle s'appelle « Au petit poème ». Il est donné par la compagnie théâtrale Ouest. L'inscription est obligatoire pour pouvoir y participer et ce sera suivi d'un petit buffet de grignotage.
0: Alors j'ai vu que c'était aussi associé avec la MJC Centre Social.
1: Absolument, comme tous les événements du style... Barbeconte, etc. La MJC Centre Social sera présente pour nous aider et proposer le buffet. C'est totalement gratuit.
0: Pourquoi mettre en valeur la poésie et pourquoi créer un événement sur la poésie à la médiathèque ?
1: Pour nous, c'est quelque chose d'assez important parce que beaucoup de gens se désintéressent de la poésie et peuvent même l'apercevoir comme quelque chose d'assez ennuyeux ou dépassé. Ils gardent à l'esprit les poèmes classiques du 19e siècle qui pouvaient être assez longs et puis qui utilisaient un langage de l'époque mais qui ne correspond plus et du coup ils sont pas forcément facile d'accès, de compréhension actuellement. Alors que la poésie, pour le coup, a changé, comme tout ce qui nous entoure, elle a beaucoup évolué. Aujourd'hui, on peut retrouver des poètes contemporains avec une grande diversité dans les styles ou les sujets qui sont abordés. On peut croiser des poèmes courts ou des poèmes longs, de simples phrases qui nous invitent à réfléchir. On peut se retrouver submergé d'émotions en quelques lignes ou simplement sublimer le quotidien. On peut rencontrer des poètes très engagés, on peut rencontrer des gens qui veulent juste faire quelque chose de très joli à voir, à écouter. C'est aussi pour faire découvrir un peu toute cette variété, mettre en valeur la poésie.
0: Est-ce que toi, tu aurais un poète ou une poétesse que tu aimes bien lire ?
1: Oui, absolument. Un auteur, un poète favori qui m'émeut beaucoup dans ses textes, qui s'appelle Alain Boudet, qui est un poète contemporain qui malheureusement est décédé il y a pas très très longtemps, qui a vraiment fait des choses actuelles.
0: Alain Boudet, voilà, je le connaissais pas.
1: Voilà, à la médiathèque.
0: À la médiathèque,
1: on a ce qu'il faut.
0: Allez. Pour cet événement aussi, vous allez décorer cette médiathèque.
1: Oui, exactement. On va montrer que la poésie est assez vivante, contrairement à ce qu'on pense. Il va y avoir différentes décorations, on va écrire sur les vitres, chose qui est interdite habituellement, attention. Donc on va écrire des poèmes sur les vitres avec des feutres adaptés, évidemment. Il va y avoir un arbre à poèmes qui sera là avec des feuilles poétique, des petites feuilles avec des poèmes écrits dessus qui seront suspendues et chacun pourra se servir, piocher un poème de son choix. Il y aura des feuilles qui seront vierges sur lesquelles les gens pourront noter leurs poèmes favoris s'ils en ont envie et puis l'accrocher pour partager avec quelqu'un d'autre. Il y aura des petites animations mais des surprises qui seront dans le quotidien, qui seront pas programmées spécifiquement, mais je veux pas trop en dire pour laisser la surprise au public.
0: C'est-à-dire que quand on va chercher un livre à la médiathèque, on peut tout d'un coup voir débarquer quelque chose, quelqu'un des rayons.
1: Exactement. Exactement.
0: Ce programme, est-ce qu'il fait partie de Printemps des Poètes ?
1: Alors non, le Printemps des Poètes, c'est un événement national qui a lieu généralement au mois de mars. Donc on ne fait pas partie de cette programmation-là cette année. On ne va pas s'associer aux dates prévues par cet événement. Mais en même temps, pourquoi rester sur le printemps uniquement pour mettre en valeur la poésie?
0: C'est vrai.
1: Elle peut nous enrichir au quotidien.
0: Cet événement Rime de rien commence le 22 mai à 19h30 avec le spectacle Au Petit Poème à la médiathèque. Faut s'inscrire. Il y a encore d'autres choses jusqu'au 6 juin.
1: Exactement. Alors déjà, le samedi 23 mai, il y aura différents événements, mais qui seront plus des adaptations de nos animations régulières autour du thème de la poésie. Donc le club ado le matin, qui aura lieu de 10h30 à 12h autour de la poésie. Et ensuite, le labo écriture de l'après-midi de 14h à 16h autour de la poésie aussi. Donc le club ado, c'est plus un public déjà habitué. Et l'après-midi, le labo écriture, tout le monde peut s'inscrire.
0: C'est mené par qui ce labo d'écriture?
1: Ce labo écriture est mené par Luc à l'envers.
0: Un fidèle de la médiathèque et de la MJC Centre Social.
1: Un intervenant très très habituel, très très habitué.
0: Et ce club ado, ils sont combien en tout?
1: Alors ça dépend des sessions et ça dépend des années, ça peut varier de 6 à 12. Là actuellement on est plus autour de 6-8 généralement.
0: Donc c'est des jeunes du quartier, c'est des jeunes du lycée Jean Monnet, du collège.
1: C'est des jeunes de différents profils, j'ai des personnes qui vivent à proximité, j'ai des personnes qui vivent à l'extérieur aussi, jusqu'à Villers-Cotterêts, et qui viennent participer au club ado. Voilà, pour un moment de convivialité, en fait. Le club ado, c'est un moment d'échange informel, en dehors de toute scolarité, etc., où on va pouvoir parler de nos coups de cœur ou nos coups de gueule, que ce soit sur les livres, sur des films, des jeux vidéo, des expos, des spectacles. Ça peut être des moments de créativité, des moments de jeu. On aime partager aussi des moments.
0: C'est toi qui animes ce club ?
1: Tout à fait.
0: Et est-ce que c'est des jeunes qui viennent régulièrement?
1: C'est plus une régularité, parce que des fois, il y a des projets qui vont être sur une ou deux fois. Donc, on préfère qu'il y ait une certaine régularité et même eux se sentent plus à l'aise. Les ados peuvent être très timides, très introvertis, pour qu'eux se sentent plus à l'aise. En fait, on va vraiment créer quelque chose qui va inspirer confiance, en fait. Et comme à la fin de l'année, elle commence à bien se connaître, puisqu'en ce moment, on n'a que des filles, même si l'année dernière, on avait pas mal de garçons, mais qui sont partis dans des études supérieures. Donc du coup, on ne les a plus maintenant. Comme elles se connaissent bien, du coup, elles ont tendance à plus facilement prendre plaisir aux activités qu'on peut proposer.
0: Et si on veut faire partie de ce club ado, il faut s'inscrire dès le mois de septembre?
1: En soi, si quelqu'un veut prendre en cours d'année, c'est pas dérangeant non plus. Il suffit de se manifester à la médiathèque et puis il n'y a aucun problème.
0: Faut être adhérent, peut-être?
1: Non, du tout. Il y a aucun. Alors après, si jamais à la fin du club ado, elles veulent emprunter des ouvrages que j'ai proposés, forcément, il vaut mieux être inscrite. Mais sinon, il y a aucun problème. Et au contraire, on est très content d'accueillir du monde.
0: Donc ça, c'est le samedi 23 mai. Donc des ados qui vont lire des poésies et des haïkus. Et puis aussi après, si vous avez envie de prendre un crayon et puis de vous essayer à la poésie, voilà, vous allez être guidé par Luc à l'envers. Mais ce n'est pas fini, alors Vicky, la suite de cet événement.
1: Ce sera le mercredi 27 mai de 14h30 à 16h. Je vais proposer un atelier de création de calligrammes pour les enfants de 7 à 11 ans. Donc les calligrammes, ce sont tous ces jolis poèmes qui forment un dessin, dont les plus connus sont ceux de Guillaume Apollinaire, par exemple en forme de tour Eiffel, de femme au chapeau, de cheval ou de vase. Ce sont les plus connus. On va jouer avec les mots et les phrases de façon à remplacer les contours du dessin, à faire apparaître la forme qu'on veut représenter. Tout ça formé par justement les mots, les phrases. Et on va voir qu'en fait, on peut jouer et s'amuser avec un poème et non pas juste l'apprendre. Les enfants vont souvent assimiler la poésie, la récitation, avec la contrainte de l'apprentissage à l'école. Mais c'est pas que ça. Il y a ça, et c'est certain que c'est important, mais on peut vraiment s'amuser.
0: Je me suis déjà essayé à lire un poème en calligramme.
1: D'accord.
0: Et c'est compliqué parce que j'arrive pas à suivre des fois, parce que l'écriture elle est tout en hauteur ou ça redescend ou ça fait des courbes. Oui, donc c'est vraiment un lâcher prise.
1: C'est un lâcher prise et puis c'est un jeu. Il y a tous les livres-jeux qu'on propose aux enfants avec des labyrinthes, avec des chercher-trouves, etc. C'est un peu la même chose mais avec des mots en fait.
0: Voilà.
1: Et c'est très amusant et justement d'essayer de raccrocher les wagons, de se dire ah mais alors là c'est quel sens, là ça veut dire quoi. Et puis après il faut souvent se fier beaucoup à la ponctuation. Ça va aider aussi les majuscules, les points, etc. Et puis si on essaye et puis qu'on se dit « Ah non, là, il n'y a pas trop de cohérence », on essaye autrement. Et puis c'est le jeu aussi. C'est ça qui est beau et amusant à la fois.
0: Donc ça, c'est le 27 mai, spécial calligramme, de 14h30 à 16h.
1: Ah oui, sur inscription également pour les 7 à 11 ans.
0: Le samedi, qu'est-ce que vous proposez le samedi 30 mai?
1: Alors, le samedi 30 mai, on propose aussi un atelier créatif pour les ados et adultes à partir de 12 ans. Donc ça aura lieu de 14h à 16h. Et on va faire une espèce d'illustration décor d'un poème sur une carte pop-up. C'est une carte en 3 dimensions sur laquelle on va mettre en valeur le poème de notre choix. Alors moi, je proposerai une sélection, bien évidemment, mais chacun peut venir avec le poème de son choix, c'est libre. Ça peut passer par plein de supports différents, en fonction des goûts, des envies, des inspirations de chacun. Et ça peut passer par du collage, du coloriage. Alors, il y aura forcément une part de découpage et de pliage pour que la carte passe en 3 dimensions.
0: Et ça,
1: il y aura
0: plusieurs collages. C'est toi l'animatrice aussi ?
1: Oui,
0: donc tu sais faire les pop-up, comme on dit ?
1: Bah, ceux-là, en tout cas, oui.
0: Ouais, très bien. Ça m'a l'air compliqué quand même, mais à mettre en place.
1: Pas spécialement.
0: Non ?
1: Non, c'est moins compliqué que ce qu'il n'y paraît. Il faut un peu de dextérité, de patience. C'est pour ça que c'est à partir de 12 ans. C'est parce qu'il faut savoir mesurer correctement, plier au bon endroit, etc. Les enfants pourraient faire un petit peu plus de travers, ce serait un peu complexe. Mais ça rend quelque chose de très beau. C'est vraiment très, très joli.
0: Tu en prends combien de personnes
1: En moyenne, on est à peu près sur 10 personnes. Mmh. Et quand on doit passer, aider chaque personne, expliquer à chaque personne, c'est déjà
0: pas bien 10.
1: Ouais. 10, c'est déjà pas
0: très
1: mal.
0: Bien. Pendant cette journée, il y aura une présence. Tu peux nous parler de cette présence?
1: Toute la journée, il y aura un poète local qui vit sur Aramont, qui s'appelle Jean-Michel Palacios, qui sera à la médiathèque pour proposer des dédicaces, des rencontres avec les lecteurs et des dédicaces de son ouvrage.
0: Est-ce que tu le connaissais, toi, avant ?
1: Non, pas avant de chercher et proposer un poète pour cet événement, justement.
0: Et toi, est-ce que tu es un petit peu poète dans tes heures ?
1: Alors, je l'ai été à mon adolescence, puisque l'adolescence, c'est les émotions qui fusionnent, qui bouillonnent, etc. Donc, je l'ai été à mon adolescence, et puis après, je me suis arrêtée. Mais j'apprécie toujours de lire de la poésie. C'est vraiment une bouffée d'oxygène dans le quotidien. Les poètes ont un art de sublimer le quotidien. Un poème, c'est très court. Donc, les poètes sont obligés d'aller vraiment à l'essentiel. Et c'est un concentré de beauté, de magie. Pour moi, c'est ça. C'est vraiment une bouffée d'oxygène. Après, il y a différents types de poèmes. Il y a des poèmes qui sont des poèmes coup de poing dans lesquels on va avoir plutôt une prise de conscience. Voilà. On va plus être dans une prise de conscience, etc. Et c'est très intéressant aussi parce que ça nous amène à réfléchir. Dans tous les cas, ça nous amène à réfléchir. Les poèmes qui vont avoir tendance à sublimer le quotidien permettent de nous sortir justement de nos œillères. Des fois, on a la tête sous l'eau, à vite devoir faire plein de choses dans le quotidien. Mais là, ça nous permet justement de réouvrir les yeux sur des choses qui nous entourent et de nous dire « Ah oui, c'est vrai que là aussi, il y a une part de magie ».
0: Donc, il reste le mercredi 3 juin.
1: Exactement. Le mercredi 3 juin, de 17h à 17h30, on propose une heure du conte, donc comme on le fait très régulièrement. Mais cette fois-ci, devinez le thème, ce sera autour de la poésie. Et on va essayer, là encore, de rendre la poésie vivante et de la faire découvrir et redécouvrir aux enfants, mais de façon un peu différente. On a prolongé les dates jusqu'au 6 juin. Il n'y aura pas d'événement particulier, de gros événements particuliers, mais on continuera sur les petites surprises dont je parlais tout à l'heure, sur lesquelles je garde un petit peu de mystère.
0: Est-ce que ça sera un événement qui sera reproduit tous les ans ?
1: Pas forcément, parce qu'il y a plein d'autres choses qu'on aimerait mettre en valeur à la médiathèque, pas toujours les mêmes thèmes, et que bien évidemment, on ne peut pas tout faire en même temps. Il faut faire des choix. Donc, sur l'année prochaine, par exemple, la poésie ne sera pas remise en valeur sur la nouvelle programmation, mais pourquoi pas celle d'après ? On verra.
0: Bon, en tout cas, merci Vicky pour toutes ces informations. On va aller vite se découvrir toutes ces poésies que vous allez nous proposer à la médiathèque de Crépy-en-Valois du 22 mai au 6 juin. Nous vous souhaitons d'égayer votre journée comme vous le voulez. On rappelle qu'on peut retrouver toutes ces informations sur votre site.
1: Oui, tout à fait.
0: C'est médiathèque. crépy-en-valois.fr, voilà, avec 3W devant. C'est la fin des émissions de la médiathèque pour cette saison 2025-2026.
1: Tout à fait.
0: J'espère qu'on va se retrouver pour la saison prochaine, Vicky.
1: Bien sûr.
0: Alors, pour finir cette émission, Vicky nous a choisi un poème.
1: Un poème d'Alain Boudet, dans le recueil « Ici-là, sur le rivage ». Contre le mur du ciel, la vague s'épuise à trembler de lumière. pour l'écume et la houle, vivre est insaisissable. Un mirage miroite au bleu de l'horizon, soulevant pour nos yeux un bateau improbable, un voyage impossible, et mille écailles de soleil sur la mer qui respire.

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0: 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Dimanche 17 mai de 7h à 18h aura lieu la traditionnelle brocante du quartier de Bouillon. Tous les chineurs, vous êtes invités à vous rendre avenue de l'Europe, rue Romain Rolland et rue des Thaïlandiers à Crépy pour une balade ou pour trouver la perle rare et faire de bonnes affaires. Vous trouverez restauration sucrée et salée sur place. 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Elle sera jouée au Centre culturel MJC à Crépy-en-Valois. Des mots viennent défendre leur orthographe devant un public qui fait office de jury et qui vote à la fin de la représentation. Plein tarif 17 euros, tarif réduit 12 euros. Info et réservation 03 44 39 63 18.
1: Les foulées de Boissy-Frénois reviennent le dimanche 7 juin pour une 8e édition. Les inscriptions sont ouvertes. Alors au programme cette année, des courses de 5, 10, 15 et 20 km, un canicross de 5 km et une marche de 8,5 km. Les récompensés seront les 3 premiers de chaque épreuve, la première féminine de chaque course, le club le plus représenté et une médaille sera offerte à tous les participants. Le départ et l'arrivée s'effectueront au stade de Boissy-Frénois. Alors pour plus de renseignements, allez faire un tour sur la page Facebook ami/Boissy-Frénois.
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Nous rencontrons jour et nuit les réalités de la vie à travers des textes et des musiques, ces réalités d'hier et d'aujourd'hui, parfois gravées dans la pierre ou imprimées dans nos têtes, dans notre chair. Je vous propose de les retrouver par l'expression de simples témoins, acteurs des siècles, dans l'émission Anachronique. Vous êtes les bienvenus, amis.

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1: La photographie, c'est la vérité. Et le cinéma, c'est 24 fois la vérité par seconde.
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3: Avec un film réalisé en 1984 par Denis Granier de Fer, Réveillon chez Bob. Le petit Jérémy essaie par tous les moyens de réunir ses parents séparés. Il fait croire à son père Louis que sa mère vit en concubinage avec un certain Bob, qui les maltraite tous deux. La nuit du réveillon, Louis décide de se rendre dans la résidence où habite son ex-femme pour donner une leçon à ce fameux Bob, qui est en réalité un simple ami de son ex-femme. Mais les choses ne se passent pas tout à fait comme prévu. Retrouvons dans l'extrait qui suit Jean Rochefort, Guy Bedos, Agnès Soral, Michel Galabru, Bernard Fresson et Thierry Magnier.
4: T'es pas là, circuler.
5: Ah, c'est toi.
4: Sors avec moi. La petite dame n'entre pas, hein.
6: Mais en quel honneur?
4: En l'honneur des cocus, jeune fille. Ici, on ne tolère que les cocus, rien que les cocus.
6: Bon, ben alors...
4: Pouvez-vous porter garant?
7: Mais comment? Oui, absolument.
6: Ben oui, je sais, cocu et grotesque, merci.
4: Puisque je te dis que c'est du provisoire.
6: Provisoire, mes fesses.
4: Calme-toi, Douglas, calme-toi.
8: Calibre 36. Une arme défensive, d'accord, mais tout de même, casser une voiture de ce prix-là. Dites, monsieur Jérémy, vous ne trouvez pas que votre jeu de piste, là, il tourne au vinaigre? Et puis c'est pas tout, à l'heure où je vous parle, il pactise avec le maboule de la tour Pivoine. Moi, j'avertis, hein, on va aux ennuis. Tiens, qu'est-ce que je disais?
9: Du sang. Du sang.
8: Allô, allô, il y a du sang partout.
7: Ouais, vous allez me goûter ça.

0: Oui, c'est pas pour les lopettes.
1: Bon. Lilou, hein? Lilou, Liliane Martin, vous dites, hein? Non, non, je ne vois vraiment pas.
2: Mais ben, je suis pas fou. Tout à l'heure, il m'a dit. Tout à l'heure, vous m'avez bien dit que vous tiriez sur tous les enfants. Vous êtes vanté ou quoi?
1: Non, monsieur. Seulement voilà, dans cette lutte, je suis tout seul, moi. Vous savez combien il y a de braillards dans cette cité fleurie? Près de 1200.
2: Alors, je fais ce que je peux. Mais il y a forcément un ou deux qui m'échappent.
3: Et si je vous dis Jérémy?
4: Alors là, je réponds feu.
3: Pardon?
4: Le petit Jérémy des Cyclamens, un salopio, un venin, une pourriture.
3: Je vous remercie, c'est mon fils.
2: Ton fils? Quel fils?
5: Et le mensonge continue.
3: Mensonge, pudeur, appelez ça comme vous voudrez. Bob m'a tout pris, ma femme, mon enfant. Je suis plus qu'un chagrin devant vous.
2: Mais c'est dégueulasse.
5: Bah dis donc, il n'est pas bobo, votre Bob. Hein.
1: Puisque question refus, votre Jérémy, c'est un vicieux.
3: Un pauvre petit bonhomme. Que voulez-vous, c'est une moitié d'orphelin. De mon temps, il était calme. Il lisait des livres. Mais avec Bob, il a connu la radio à fond, les hurlements, les coups sur la tête. Et sans doute, ce cagibi là. Près du vide ordure. C'est terrible une séparation. J'ai pourtant tout fait pour que ça se passe bien avec Madeleine. Alors mettez-vous à sa place. De temps en temps, c'est plus fort que lui. Il met le nez à la fenêtre et il hurle. Il libère ses petits poumons, quoi. Et ce cri que vous prenez pour une agression, c'est un chant, un appel au secours, une complainte.
6: Moi, je pouvais pas savoir, hein, tout ça.
3: Ça change tout.
6: Bon, alors finissez votre verre et on va libérer le martyr.
5: Papa est un enfant. Comédienné, menteur et hanté, jaloux, chatouilleux, possessif.
7: Et armé?
5: Oui, c'est ça le hic.
7: C'est la première fois?
5: L'arme à feu? À ma connaissance, oui. Je comprends pas. D'ordinaire, il casse les murs avec sa tête.
7: Souvent?
5: Chaque fois qu'on déménage, deux fois par an, c'est sa moyenne. Il nous a largué, maman et moi, comme des chaussettes. Voilà maintenant 5 ans. T'as qu'à compter.
7: Quelle constance!
5: C'est plus fort que lui. On lui appartient, moi et maman. Alors il suffit d'agiter un... n'importe quel Bob dans les jupons de Madeleine, et la garantie, papa est prêt à désosser la planète.
7: C'est splendide. C'est diabolique.
5: J'ai lu dans Science et Vie. L'imagination, c'est héréditaire. De plus, je vous apprends rien. Hein. Les enfants de divorcés sont souvent déchirés, incontrôlés, incontrôlables. De jaguar à kiwi, de jaguar à kiwi. Alerte blanche.
8: Blanche? Attendez, blanche. C'est laquelle, celle-là?
5: Bon, j'arrive.

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1: Démocratie représentative.
2: Démocratie participative.
1: Quelle différence ?

0: Le pouvoir au peuple.
1: Accéder au pouvoir par la démocratie, c'est faire de beaux discours stériles en public. Mais combien de régimes sociaux inéquitables entre professions?
0: Le pouvoir au peuple.
1: Accéder au pouvoir par la démocratie, c'est exposer à son adversaire politique, comme au peuple, des promesses qu'on ne tiendra pas.
0: Le pouvoir au peuple.
1: Accéder au pouvoir par la démocratie, c'est entretenir des différences de salaire mensuel de 1 à 1 000.
0: Le pouvoir au peuple.
1: Accéder au pouvoir par la démocratie, c'est séduire le peuple par la transparence et la franchise, le bon sens et la logique pour entretenir l'opacité et les secrets d'État.
0: Le pouvoir au peuple.
1: Accéder au pouvoir par le peuple pour redonner la parole au peuple sous forme de démocratie participative, c'est cela le pouvoir au peuple.

plus facile à entendre qu'à voir, son chant est un simple ou ou sourd et régulier. Mâles et femelles possèdent un répertoire de cris assez varié. Il affectionne les bosquets de conifères et les vieux arbres des grands parcs.

0: Vous êtes sur la bonne fréquence ou sur le bon site, et vous écoutez l'émission Anachronique.
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0: Et cette promenade classique nous emmène dans la splendeur de la musique sacrée. Avec la superbe messe en si bémol majeur de Franz Schubert, déployant un orchestre et des chœurs de très grandes envergures. Une œuvre peut-être un peu méconnue. Nous allons retrouver Carita Matila, soprano, Marjana Lipovsek, contralto, Jerry Adley, ténor, Robert Hall, basse, l'Orchestre Philharmonique de Vienne, sous la direction de Claudio Abbado.

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1: Et si nous évoquions l'humanité? L'humanité selon le journaliste, écrivain, humoriste libertaire Pierre Desproges. 1939-1988.

J'aime beaucoup l'humanité. Je ne parle pas du bulletin de l'amicale de la lutte finale et des casquettes Ricard réunies. Je veux dire le genre humain, avec ses faiblesses, sa force, son inépuisable volonté de surpasser les dieux, ses craintes obscures des ténèbres, sa peur païenne de la mort, sa tranquille résignation devant le péage de l'autoroute A6. Il y a en chaque homme une trouble désespérance à l'idée que la brièveté de son propre passage sur Terre ne lui permettra pas d'embrasser tous ses semblables, et particulièrement Madame Lemercier et Yvette du Vésinet qui ne sort jamais sans son berger allemand, cette conne. C'est un crève-cœur que de ne pouvoir aimer tous les hommes. Les amis sont extrêmement rares et précieux. On peut faire du vélo avec eux, sans parler, pendant que le soir tombe négligemment sur les champs de blé, et on a même pas mal aux jambes dans les côtes. La caractéristique principale d'un ami est sa capacité à vous décevoir. Mais la déception profonde, la vraie, celle qui peut vous faire oublier le goût des grands Saint-Émilion, ne peut venir que d'un véritable ami. Par exemple, j'ai été déçu hier par mon ami Jean-Louis, qui est pourtant vraiment mon ami, puisque parfois nous ne nous parlons pas, même à pied, dans les sentiers de Picardie. Je venais de lui apprendre que j'avais acquis une petite chienne, une bergère. Allemande, certes, mais une bergère. Et lui, sans prendre le temps de réfléchir pour pas faire de la peine, il m'a dit en ricanant « Ah ah, t'as acheté un chien nazi, tu as mis un brassard SS, j'espère qu'elle n'est pas armée, ta carne !» Méchanceté gratuite. Tu sais très bien que tu ne risques rien de cette petite boule de poil, t'es même pas juif. Tu sais très bien que la seule bête féroce, le seul des prédateurs, le seul tueur pour le plaisir, la seule nuisance à pattes, se tient sur celle de derrière, afin d'avoir les mains libres, pour y serrer son fouet à transformer les chiots en miliciens bavants. Me faire ça à moi, Jean-Louis, à moi qui suis ton ami, et qui te l'ai prouvé, puisqu'une fois au moins, je t'ai déçu moi-même. Ensuite, les copains. Alors, les copains se comptent sur les doigts de la déesse Vishnu, qui pouvait faire la vaisselle en applaudissant le crépuscule. Ils déçoivent peu, car on en attend moins. Mais c'est quand même important qu'ils pensent aux saucissons quand le temps se remet au déjeuner sur l'herbe et qu'ils viennent se serrer un peu pour faire chaud quand le petit chat est mort ou pour faire des révérences à l'enfant nouveau. Les bons copains se comprennent à demi-mot. Il règne entre eux une complicité de tireur de sonnette qu'entretient parfois l'expérience du frisson. Les relations. Alors les relations se comptent sur les doigts des cœurs de l'armée rouge. Mais on sera bienvenu de n'entretenir que les bonnes, c'est-à-dire celles sur lesquelles on peut s'appuyer sans risquer de tomber par terre. Quand on n'a pas de glaïeul, certaines relations peuvent faire très très jolies dans les soirées mondaines, à condition qu'elles soient célèbres ou stigmatisées de la Légion d'honneur. Il suffit alors de les appeler coco et de les embrasser gaiement, comme si on les aimait, et comme cela se fait dans mon milieu. Le commun ne manquera pas de s'esbaudir. Il arrive que certaines relations soient susceptibles de se muer en amitié, mais le temps n'a pas tout le temps de prendre à temps, le temps de nous laisser, le temps de passer le temps. Parmi mes relations, je compte un ministre en fin d'exercice, qui m'a demandé un soir l'autorisation de s'asseoir à ma table dans un pince-fesse pompeux. Je vous envoie l'adresse contre 12 timbres. Bien, ce ministre est devenu une relation, une camaraderie assez chaleureuse, encore qu'elle ne s'appuie que sur une prédilection commune, un peu futile pour la bonne chanson française. Enfin, les gens qu'on connaît pas. Les doigts nous manquent pour les compter. D'ailleurs, ils ne comptent pas. Il peut bien s'en massacrer, s'en engloutir, s'en génocider des mille et des cents chaque jour que Dieu fait, avec la rigueur et la grande bonté qu'il a rendu célèbre jusqu'à l'embarrainer. Il peut bien s'en tronçonner des wagons entiers, les gens qu'on connaît pas, on s'en fout. Tenez, le jour du récent tremblement de terre de Mexico, le gamin de mon charcutier s'est coupé un auriculaire en jouant avec la machine à jambon. Bien. Eh bien, quand cet estimable commerçant évoque cette date, que croyez-vous qu'il lui en reste? Était-ce le jour de la mort de milliers de gens inconnus? Ou bien était-ce le jour du petit doigt? Je verrais bien une cinquième catégorie où s'inscrirait unique la femme qu'on aime sur le bout des doigts parce qu'on la connaît par cœur.

0: Identité.
1: Vous avez dit identité ?
0: Qu'est-ce qui est une identité ?
1: Une identité, c'est apprendre. Apprendre de mon père, de ma mère, de ma sœur, de si j'avais un marteau, de mon demi-frère, d'un ami, de grands-parents.
0: Qu'est-ce qui fait une identité ?
1: Apprendre des livres racontant l'histoire d'ancêtres, de tribus, de clans, d'autres sociétés.
0: Identité.
1: Avoir une identité, c'est se façonner chaque jour, chaque nuit, en développant ce dont on est issu.
0: D'atomes, d'ondes cosmiques.
1: Qu'est-ce qui fait une identité aujourd'hui ?
0: Une incessante évolution mentale, physique.
1: Mais qu'étaient-ce donc les identités hier sur la planète Terre ?
0: Des communautés avec leurs particularismes ?
1: Qu'est-ce qui feront demain les identités des êtres humains terriens ?
0: Une uniformisation de comportements, d'idées, d'intelligence artificielle.
2: I...

Et c'est avec les sonorités de Yann Gulinec que nous terminons cette émission anachronique préparée par Henri Dieudonné Parjus et Charles Hamel. Auparavant, vous avez pu écouter les chansons et musiques de Michel Bernard, Michel Magne, Coming Soon, Stéphane Lecante, Franz Schubert, Bunny Berrigan, Emiliana Torini, Martial Solal et donc juste à l'instant, Yann Gulinec. Vous avez croisé les textes de Coluche et Pierre Desproges. Nous avons eu plaisir à accueillir dans notre émission Catherine, Frédéric, Christian, Michel, Tangioval pour leur lecture et Marielle pour partager avec elle sa connaissance parfaite des hiboux moyen-ducs. Enfin, nous vous avons proposé un extrait de l'excellent film de Denis Granier de Fer, Réveillons chez Bob. Et n'oublions pas la voix de Pierre Desproges.

0: toute chose, prendre le recul est nécessaire, et si parfois certains auditeurs jugent l'émission anachronique trop sérieuse, c'est qu'ils ne l'ont pas écoutée jusqu'au bout.
1: Nous dédions cette émission à celles et ceux qui rêvent d'être réincarnés en pommes de terre.
0: En pommes de terre, oui, mais pour finir en frites. Ou pour se faire sauter.

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4: Avoir la langue bien pendue. Que les végétariens se rassurent tout de suite, notre expression auriculaire du jour n'évoquera d'aucune façon un étal de boucherie où l'on aurait pu voir accroché par une aisse l'organe le plus puissant du bœuf, livré en pâture à d'ignobles viandards friands d'accommodement à la sauce piquante. Mais si vous voulez connaître l'origine de la signification « avoir la langue bien pendue », il vous faudra donner la vôtre au chat. Elle fait son apparition au XIVe siècle sous la forme « avoir la langue bien affilée », c'est-à-dire affûtée, aiguisée. Elle se disait pour une personne qui parlait facilement et avec un fort débit. Cet adjectif « affilé » a ensuite été remplacé par « pendu ». L'expression s'applique donc à une personne qui a la parole facile. Je crois surtout qu'elle a pris une connotation péjorative. Elle est devenue parler beaucoup et même trop, avec facilité. On peut aussi élargir l'idée en sous-entendant qu'il vaut mieux éviter de confier un secret à une personne qui a la langue bien pendue parce qu'elle risque de le divulguer sans le vouloir, mais en parlant trop. Avoir la langue bien pendue peut signifier aussi être impertinent. Dire la vérité d'une manière qui dérange, mais pas vulgaire. Dans ce sens, c'est de l'art, la rhétorique. À partir de l'art du langage, on en arrive au beau parleur, quelqu'un qui s'exprime avec facilité, qui fait de beaux discours, éloquents, souvent creux, vides de sens, des promesses aussi. Je ne peux m'empêcher d'ajouter que les politiciens sont en général des beaux parleurs. Ils ne sont pas bavards comme des pies, il n'empêche qu'en bout de course, ils nous plument la plupart du temps. Parce que bien pendue, la langue peut se transformer en dentelle de Calais et devenir l'art de l'insulte en soi et du compliment vénéneux. Quoi de plus beau que la dentelle de Calais, plus engageante que les miasmes d'une langue chargée au réveil d'un fêtard? On connaît la langue de vipère, trop brute, la langue de bois, trop lisse, la langue bien pendue, trop bruyante, mais entre toutes, il est une langue plus rare, plus subtile, plus dangereuse aussi, la langue en dentelle de Calais. C'est une langue qui blesse sans heurter, qui pique avec grâce, qui effiloche la dignité d'autrui, tout en feignant de l'enrober. Ce n'est pas une parole frontale, c'est une broderie. Une attaque feutrée, ourlée de sourires, si bien cousue qu'on la remercie presque, tandis que l'on perd sa dignité. La dentelle de Calais, ce produit de haute tradition textile française, célèbre pour sa finesse, sa régularité, sa beauté fragile mais résistante, avoir la langue en dentelle du même nom évoque donc une élocution à la fois précieuse et précise, capable de dire l'indicible avec une élégance qui frôle la haute couture. On est dans l'art de la marquise de Brinvilliers qui travaillait à l'arsenic et à la bave de crapaud, soit les deux parfaits ingrédients pour malmener élégamment. La dentelle est là, dans le sourire discret, mais focus, dans le ton qui ne varie pas, dans la syntaxe parfaite mais désarmante, et dans l'élégance avec laquelle on vous roule dans la farine de l'ironie. Un tirage de langue bien pendu. Avoir la langue en dentelle de Calais, ce n'est pas se moquer. C'est l'art perdu de la pique mondaine, de la parole ciselée, affilée de la vanne à double étage, la seconde lame qui vous la coupe avant qu'elle ne se rétracte. C'est l'arme des salons, des dîners trop longs, des conseils d'administration feutrés, des échanges de trop bon aloi. Là où on ne peut pas se mordre, on brode avec des aiguilles piquantes. Et parfois, ça fait bien plus que mal. La langue des réseaux sociaux, où tout se dit à coups de majuscules et d'émojis en feu, est tout aussi apparentée à la dentelle. Une toile pleine de trous, une langue cousue de barbarisme orthographique qui ne mérite que d'être bien pendue. Je me demande si un jour mon auriculaire ne verra pas sa langue supplicier haut et court sur le gibet du papotage. Je ne le dirai pas, je sais tenir ma langue.
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1: 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Rendez-vous sur le parvis de l'église 10 minutes avant le départ de la visite, vers 14h20. Tarif normal 9 euros, tarif réduit 6 euros, c'est gratuit. Pour les moins de 12 ans. 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
2: Les passionnés de belles mécaniques ont rendez-vous le dimanche 17 mai pour un événement incontournable dans le Valois, le 2e rassemblement de véhicules et motos de collection organisé par l'association Roche et Carrière. Cet événement se déroulera à Aiméville, sur le site du Puy à Daubin, à seulement quelques minutes de Crépy-en-Valois. Alors au programme, balade sur inscription au 06 82 75 82 92, exposition, artisans locaux, concerts, démonstrations de danse, structure gonflable et tombola, une buvette et une petite restauration seront mises à disposition. Un grand rassemblement de véhicules anciens à ne pas manquer le dimanche 17 mai à Aiméville. La course de caisse à savon organisée par l'Union sportive crépinoise en partenariat avec la ville de Crépy-en-Valois est de retour le jeudi 14 mai. Venez encourager les associations, entreprises et commerçants locaux sur la piste et vivez une journée des plus animées. La course prendra de nouveau place sur la route de Pierrefonds avec sa descente infernale et ses virages serrés. La course du matin aura lieu de 11h à 12h30 et celle de l'après-midi de 14h à 15h30. L'accès sera libre et gratuit. Vous trouverez buvette et restauration sur place.
1: 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Elle sera jouée au Centre culturel MJC à Crépy-en-Valois. Des mots viennent défendre leur orthographe devant un public qui fait office de jury et qui vote à la fin de la représentation. Plein tarif 17 euros, tarif réduit 12 euros. Infos et réservations 03 44 39 63 18.
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4: Des livres à volonté tout de suite sur RVM, votre chronique littéraire pour des idées de lecture sympas, un ouvrage plein d'intrigues et suspense ici, un livre pour les amateurs de thrillers.
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4: Bienvenue dans votre chronique à littérature avec les libraires, les bibliothécaires du Valois et du Mulcien. On va donc parler d'un nouveau livre cette semaine. Je suis à Crépy-en-Valois, à la librairie du Valois, avec Laurette. Bonjour Laurette.
7: Bonjour Thomas.
4: Alors, un nouveau livre, celui d'Iliana Xander, ça s'appelle Love Mom, un petit peu d'anglais. Justement, pourquoi avoir choisi ce livre ?
7: Eh bien, on est sur un thriller qui est vraiment palpitant, qui est déroutant et qui va vous tenir en haleine jusqu'à la dernière page.
4: Un thriller, donc ça fait peur ou pas du tout ?
7: Un petit peu, mais j'ai connu pire. Ça va, c'est surtout beaucoup de surprises.
4: Ça marche. Et alors, résumé de ce livre justement d'Iliana Xander ?
7: Eh bien, vous suivez Mackenzie qui a 21 ans et qui vient de perdre sa mère, donc qui était une grande autrice de thrillers à succès. Et quand elle meurt, en fait, elle reçoit des lettres un peu étranges d'un fan qui lui dit la vérité sur sa mère, sur toute sa vie. Et elle va commencer à mener la propre enquête de son côté sur qui elle était et elle va apprendre des choses qu'elle n'aurait peut-être pas voulu savoir.
4: Donc un corbeau qui envoie un peu des courriers ou...
7: Oui, c'est un peu ça. Enfin, c'est ce qu'on croit en tout cas.
4: L'intrigue, on adore. On va laisser planer le doute avec ce son de Solar Storm, la tempête solaire, une musique rythmée qui se prête bien à l'intrigue, je trouve, un petit peu épique, à son titre Dark Matter.

0: Et sur ce son un peu épique, mystérieux, on retrouve Laurette, justement, qui continue de nous présenter l'ouvrage Love Mom d'Iliana Xander. Laurette, une citation, un extrait du livre qui vous a marqué.
1: Je n'ai jamais fait de mal à personne. Pourtant, là, maintenant, je meurs d'envie d'abattre mon poing sur le visage qui me toise sur la première page du journal national. Une photo d'elle, avec son rouge à lèvres signature et ses longs cheveux noirs de jais. Le ravissant visage d'un monstre. Oh, que de mensonges. Son sourire glacial me nargue sur le journal entre mes mains tremblantes et je suis prise d'une violente envie de le lui arracher pour effacer son souvenir de mon esprit. Elle l'a bien cherché. Elle méritait de mourir. Mon seul regret est que ce ne soit pas arrivé plus tôt.
0: C'est un peu brut.
1: Effectivement, on entre bien dans le récit par ce prologue.
0: On entre avec fracas dans ce livre. Franchement, si vous aimez les intrigues, le suspense, eh bien évidemment, on vous le conseille. Qu'est-ce que vous avez retenu si on devait retenir un sentiment global de Love Mom?
1: Le suspense, je pense, c'est vraiment le mot maître du livre.
0: Ça, à chaque page, on se demande ce qui va se passer derrière.
1: Exactement, on est surpris vraiment jusqu'à la dernière page, ça nous tient en haleine jusqu'au bout.
0: Alors si vous aimez les thrillers comme ça et l'intrigue, foncez. Donc on le rappelle, Love Mom d'Iliana Xander, et c'est disponible aux éditions
1: du Fleuve Noir.
0: Très bien, merci beaucoup Laurette.
1: Merci Thomas.
0: Et on se retrouve la semaine prochaine sur RVM pour parler de nouveaux livres, littérature. N'hésitez pas, si vous nous écoutez en podcast, à nous dire également ce que vous pensez de notre chronique littéraire. À très vite.
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On a à peine ouvert les yeux, nous deux. 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Ça l'aurait peut-être rendu heureux, mon vieux. Mais quand on a juste 15 ans,

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0: qu'on peut donner.
1: J'ai vu aussi que vous travaillez sur la biodiversité. Est-ce
0: Alors,
1: qu'il y a des chauves-souris?
0: tout à fait. On est fermé d'ailleurs à partir du 31 octobre jusqu'au 1er avril pour laisser ces petites bêtes-là hiberner tranquillement. Hein. Et on avait au dernier comptage de cette année, on avait plus de 150 individus qui venaient hiberner dans notre carrière.
1: Il y a plusieurs variétés,
0: Il y
1: non?
0: a plusieurs, en effet, il y a plusieurs espèces de chauves-souris. Hein. On a 6 à 7 espèces différentes. Hein.
1: Et vous travaillez donc avec qui? Avec la LPO, avec
0: Avec le Centre
1: National?
0: de l'Environnement,
1: Voilà,
0: voilà,
1: d'accord.
0: qui vient faire les relevés et tout. Et si vous voulez, ben enfin, en ce qui nous concerne, le seul travail qu'on a à faire, c'est de ne faire, de faire une totale inaction, si vous voulez, dans la carrière pendant cette période-là, pour les laisser tranquilles et les laisser hiberner tranquillement, quoi.
1: Alors, on m'a parlé aussi de l'hypothèse d'un musée.
0: Alors, c'est toujours dans les tuyaux. C'est toujours dans les tuyaux, puisque toute cette collection d'outils mériterait qu'a été réunie par Monsieur Launay, qui aujourd'hui cette collection est chez lui. Et ça serait quand même intéressant de pouvoir la montrer, la divulguer davantage. Et l'idée de faire un musée est toujours sur la table. Mais comme vous savez comme moi que tout ce genre de choses demande beaucoup de temps et surtout beaucoup d'argent. Et quand on parle de beaucoup d'argent, bah forcément ça demande d'autant
1: Ouais,
0: plus de temps.
1: ça serait où? À Bonneuil, ça
0: Alors
1: serait?
0: ça serait soit sur le site lui-même du Puy à Daubin,
1: Donc il faut construire
0: où
1: quelque
0: il
1: chose,
0: faudrait
1: construire.
0: construire, mais bon, on se heurte aujourd'hui à un PLU qui ne le permet pas. Et ou soit peut-être on a une solution aujourd'hui d'une longère qui nous serait attribuée par la commune d'Eméville, hein, mais qu'il faut complètement réhabiliter, hein, mais qui pourrait être un bon point de départ pour envisager quelque chose, en effet,
1: Alors, on a fait un petit tour pour connaître Rocher Carrière,
0: oui.
1: pour ceux qui ne connaissaient pas encore, il y en a quelques-uns. Et là, on va parler de l'événement quand même.
0: Oui.
1: C'est le deuxième rassemblement.
0: Alors, l'année dernière, donc à la suite du changement de bureau, on a émis l'idée de dire pourquoi pas partir sur un registre complètement différent, comme justement cette réunion de véhicules anciens, de manière à faire venir les gens à nous et leur expliquer, leur montrer, sans pour autant faire de visite ce jour-là, parce que c'est une manifestation importante malgré tout à gérer. Et donc on n'a pas les moyens suffisants pour pouvoir en plus faire des visites, mais amener les gens vers nous pour leur montrer que le puits à Daubin et la carrière existent, que notre association existe, le but de notre association, et les inviter à revenir après visiter notre site. Voilà.
1: Qu'est-ce qui vous a soufflé l'idée des véhicules anciens? Vous avez des gens dans votre association
0: Monsieur Catalano,
1: Ah, Michel Catalano, oui,
0: voilà,
1: qui est
0: Michel
1: vice-président.
0: Catalano, qui est vice-président de l'association, tout à fait, hein, avec son épouse, qui est membre du bureau aussi en tant que secrétaire, qui connaît bien le milieu associatif et qui a pensé que ça pourrait être un bon vecteur pour amener les gens vers nous. Voilà.
1: Alors, bah, on va parler de cette journée-là, comment ça va se
0: Alors,
1: dérouler?
0: voilà. Alors, bah, cette journée-là va se dérouler donc le dimanche 17 mai. Voilà, sur la place de Bonneuil à Valois au démarrage, hein, avec un accueil café croissant par la commune de Bonneuil. Et puis, on va finaliser les inscriptions, bien évidemment. On va pouvoir distribuer un roadbook que l'on est en train d'éditer, hein, pour laisser partir les gens dans la campagne, au travers d'un petit circuit, hein, jusqu'aux ruines de Chant-Lieu, hein, où là, ils seront accueillis aussi par Monsieur Cardon, du Four d'en Haut, hein, de la tour du 13e du Four d'en Haut. Et qui viendra avec un ami pour accueillir donc les participants, leur faire une petite explication des ruines de Chant-Lieu, et puis laisser revenir tout le monde d'une façon très bucolique au travers de la vallée de l'Automne, hein, jusqu'au puits à Daubin, et puis là se positionner en statique, et puis commencer donc une journée vraiment festive, hein, avec de la musique, avec une démonstration de country, avec de quoi se restaurer convenablement, hein, et de passer vraiment une bonne journée festive autour de tout ce thème.
1: Là, pour les véhicules d'occasion, vous êtes en rapport avec une autre asso, par exemple, qui fait ça, non? Des véhicules
0: Non,
1: anciens?
0: non, pas particulièrement. On mise beaucoup sur justement la divulgation de notre événement au travers de RVM, par exemple, mais aussi des supports comme Facebook et autres, hein. Et puis les gens qui sont intéressés eux-mêmes sont porteurs de notre voix.
1: Ils font partie peut-être d'assauts.
0: De clubs ou de choses.

0: comme ça, et ils sont donc porteurs de notre voix.
1: La première année, vous aviez combien à peu près de véhicules ?
0: La première année, on a été très surpris, d'ailleurs, puisqu'on a rencontré quand même un franc succès. On avait imaginé une petite trentaine de voitures, on avait imaginé pas forcément beaucoup de monde, puisque c'était une première fois, et on ne savait pas trop où on mettait les pieds, si l'organisation qu'on mettait en place était la bonne. Et au final, on a eu plus de 90 voitures, une vingtaine de motos, et une fréquentation avec plus de 500 personnes. Sur le site.
1: Là, pour le circuit, il faut se mettre en relation avec la préfecture.
0: Ah non, parce que si vous voulez, nous à notre niveau, puisque on distribue un roadbook, si vous voulez, ça nous permet que les gens puissent faire ça à leur idée,
1: de manière individuelle, quoi,
0: complètement, et surtout à leur rythme, sans obligation. Si les gens ont envie de s'arrêter parce qu'ils passent à Morignaval et qu'ils ont envie d'aller voir l'abbatiale, par exemple, rien ne les empêche. Enfin, voilà, il y a aucune obligation à rien, et je pense que c'est permettre le bien-être de chacun que de faire comme ça. Et de rendre les choses agréables, surtout.
1: Donc les gens viennent voir les véhicules, c'est plutôt l'après-midi à ce moment-là.
0: Alors, oui, alors...
1: Le matin, il n'y aura pas grand-chose.
0: Bah, le matin, il y a la réunion de tous ces véhicules sur la place de Bonneuil à partir de 9h.
1: Mais si on vient au Puy à Daubin, c'est plutôt l'après-midi.
0: Ah, mais sur le Puy à Daubin, à partir de midi.
1: La restauration.
0: Voilà, les véhicules qui auront fait le circuit commenceront à arriver... en retour donc sur la pelouse du Puy à Daubin. Les véhicules qui n'auront pas fait le circuit auront déjà pris place, je pense. Et puis on va commencer donc l'ambiance musicale avec pas mal de choses autour. Et puis surtout notre grande tombola, qu'il faut pas oublier, puisqu'on organise une grande tombola avec un premier prix qui est un vol en montgolfière.
1: Ah, c'est pas une pierre.
0: Non.
1: Premier prix.
0: Non, c'est pas un caillou.
1: C'est pas une pierre qu'on doit remonter de la carrière.
0: Non, et c'est encore moins un gros caillou qu'il faut mettre dans le coffre de la voiture.
1: Moi, j'ai vu, il y aura plusieurs concerts aussi. Il y a plusieurs groupes qui viennent.
0: Alors oui, on a des petits groupes de musiciens autour de chez nous qui nous font la sympathie de venir jouer un peu quelques classiques, je dirais. Et puis, on a un club de danse country qui va nous faire une démonstration de danse country à plusieurs reprises aussi.
1: À laquelle on peut participer, je suppose.
0: Oh bah, pourquoi pas, bien sûr. Et vous savez bien que si on veut de la bonne ambiance, plus on est de fous, plus on rit.
1: Oui, n'est-ce pas ? Oui, oui. Il n'y a rien de mieux que le country pour ça.
0: Voilà. Et donc, et puis, bien sûr, de quoi largement se restaurer. Et puis, des stands aussi d'artisans.
1: Oui, j'allais dire, j'ai vu ça il y a, sur le flyer. Là, il y a des artistes.
0: Des artisans.
1: Des artisans locaux.
0: Oui, c'est ça, qui viennent. On a quelques marches comme Marchand de Miel, les petits pâtés d'Alex. Enfin, on a plusieurs artisans. Et il va y avoir aussi une activité pour les enfants avec du maquillage, avec une petite structure gonflable. Enfin, voilà, on essaie d'oublier personne pour que... Voilà. La seule chose qu'on ne maîtrise pas, c'est le temps, malheureusement. Mm-hmm. Mais si on a la chance, si on a la chance d'avoir du beau temps... ou tout au moins pas de mauvais temps, je pense qu'on sera suffisamment comblé pour passer une très belle journée.
1: Là, les gens qui viennent avec un véhicule ancien ou une moto, ils doivent s'inscrire à l'avance ou alors, on peut venir à l'improviste ?
0: Alors, on peut venir bien évidemment le 17 et s'inscrire le matin à 9h, mais je recommande néanmoins... de pouvoir prendre contact avec l'association. On divulgue au travers le principal support étant Facebook, aussi l'inscription, le petit bulletin d'inscription, et puis de revenir vers nous pour s'inscrire au préalable, ce qui nous permet, nous, en tant qu'association, de pouvoir éditer les roadbooks de manière suffisante, et de pouvoir arriver à mettre en place quelque chose qui soit pas trop cafouillé au départ, quoi.
1: Ça mobilise beaucoup de gens pour cette journée.
0: Oui, toujours.
1: Au niveau de l'assaut, vous avez
0: toujours,
1: beaucoup de bénévoles qui vont...
0: Écoutez, je pense qu'on arrivera à mobiliser une vingtaine de personnes autour de... Voilà, tous ensemble pour arriver à générer une bonne organisation, oui.
1: Alors, si on veut rejoindre cette action...
0: Alors, si vous voulez nous rejoindre...
1: Participer...
0: À Rocher Carrière, aussi bien pour participer à ce genre d'événement que vous intéresser à ce que l'on fait... Et peut-être nous donner un coup de main aussi bien pour encadrer les visites, par exemple, ou peut-être un petit coup de main tout simplement pour entretenir et peut-être améliorer les choses, en tout cas pour les visiteurs. Vous pouvez me contacter, Thierry Cousin, donc président de Rocher Carrière, au 06 82 75 82 92. Hein, vous pouvez facilement m'envoyer un petit message et puis prendre contact avec moi. Et puis, on sera très heureux tous de pouvoir vous accueillir.
1: Vous êtes aussi sur les réseaux sociaux, je suppose, non ?
0: Oui, oui, oui, bien sûr. Oui, oui. Bah, c'est Roche et Carrière ou tout simplement le Puy à Daubin. Hein, on a plusieurs vecteurs comme celui-là.
1: On rappelle l'événement.
0: Le 17 mai.
1: 17 mai.
0: Voilà, le 17 mai, à Bonneuil-en-Valois, au démarrage à 9h, puis au Puy à Daubin, c'est davantage sur la commune d'Aimeville, à l'entrée d'Aimeville, hein, mais on va essayer de faire un parcours fléché pour tout le monde. Hein, et donc, nous retrouver, il y a toute la place nécessaire pour pouvoir se restaurer, se stationner, enfin, et passer vraiment une très belle journée comme l'année dernière, et je pense encore mieux que l'année dernière.
1: Jusqu'à 19h. Ça va.
0: Oui, à peu près, hein, jusqu'en fin de journée. Hein, je pense qu'on a vraiment de quoi. C'était une belle réussite l'année dernière. J'espère qu'on arrivera à recréer ce modèle cette année.
1: Et bien voilà, dimanche 17, à Aimeville, tous à Aimeville.
0: Voilà, tous à Aimeville pour une bonne journée champêtre.
1: Merci.
0: Merci beaucoup à vous.
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1: Bonjour chère auditrice, auditeur.
2: Bienvenue sur Radio Valois-Mulhouse. 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
5: Nous allons cette année réaliser des interviews au collège d'Aramont de Verberie.
6: Bonjour Monsieur Coutinho.
7: Merci de nous accueillir dans votre collège.
8: Nous appelons
9: James,
10: Kayla,
11: Louis,
12: Jules,
13: Rose,
14: Maël,
15: Charlie,
16: Liam.
17: Celui de professeur d'éducation physique et sportive.
18: Êtes-vous prêt pour cette interview ?
19: Oui.
18: Pourquoi avez-vous choisi de devenir professeur de PS ?
20: Alors à la base parce que j'aime le sport et j'aime être dehors et j'aime aussi être avec les enfants, enfin avec les jeunes.
21: Aujourd'hui, on se retrouve dans une nouvelle vidéo où je vais vous aider à mieux appréhender les épreuves écrites du CAPEPS.
18: Quelles études avez-vous faites pour devenir professeur de PS ?
20: Alors, j'ai fait une faculté des sports qui s'appelle le STAPS. Donc, c'est sciences et techniques des activités physiques et sportives. Et pour passer le CAPEPS, donc le certificat d'aptitude pour être professeur de PS, qui se fait au bout de 5 ans. D'accord ? Donc, j'ai fait 5 années d'études en STAPS et ensuite pour passer le CAPEPS.
18: Est-ce que vous avez déjà travaillé dans un autre collège que celui de Verberie ?
20: Oui, j'ai travaillé dans 2 collèges dans la région bordelaise. J'ai fait des stages aussi dans la région bordelaise, enfin en Nouvelle-Aquitaine d'où je suis originaire. Et ensuite, ici, j'ai travaillé au collège Gaëtan Denain à Compiègne, André Malraux à Compiègne et celui de la Croix-Saint-Ouen aussi, en accompagnement de ce collège-là au début puisque je n'avais pas un poste complet. J'étais en partagé sur 2 établissements. Et maintenant, je travaille que sur Verberie depuis maintenant 12 ans.
18: Pouvez-vous nous présenter le collège d'Aramont de Verberie ?
20: Alors le collège d'Aramont, c'est un établissement scolaire plutôt calme. Les élèves sont plutôt sympathiques, respectueux. Ils sont sportifs, mais pas non plus trop sportifs. Donc notre rôle est quand même très important parce que certains élèves ne font pas de sport s'ils ne font pas l'éducation physique et sportive. Mais au-delà de pratiquer, c'est aussi apprendre plein de choses à travers le PS, notamment la notion d'effort, la notion de dépassement de soi, la notion de essayer de comprendre que dans la vie, si on fait pas d'effort, on n'obtient rien. Et puis aussi prendre du plaisir dans une autre activité que une activité purement scolaire. Donc c'est pour ça que notre rôle il est important et c'est pour ça aussi qu'en 6e vous avez 4 heures, quand vous arrivez en 6e vous avez 4 heures de PS, ce qui est une des matières les plus représentées au collège pour vous quand vous arriverez. Voilà.
22: Vous voulez quoi, que je fasse du ping-pong comme dans tous les collèges, c'est ça?
23: Eh ben c'est très bien le ping-pong, moi ouais, ça me va très bien.
18: Qu'est-ce qu'un professeur de PS au collège enseigne à ses élèves?
20: Alors comme je te disais, on essaye d'éduquer le corps des élèves. Et notre levier, notre outil, c'est le sport. Mais on n'est pas des entraîneurs sportifs. C'est-à-dire que notre objectif, ce n'est pas de vous faire devenir des très grands sportifs, mais c'est d'améliorer vos capacités sportives, vos capacités physiques. D'accord ? Et on utilise le sport. Donc de temps en temps, on va faire de la natation, de temps en temps, on va faire de l'athlétisme. Mais ce ne sont que des leviers. Notre but, c'est de vous éduquer au niveau physique. Donc nous, on éduque nos élèves au niveau physique, comme vous pouvez déjà vous le faire en école primaire. Et ensuite, on le fait au collège. Donc c'est ça notre objectif. C'est ça mon métier, en fait. C'est d'essayer de montrer aux enfants, aux jeunes, comment on essaye de se maintenir en bonne santé, finalement. Puisque l'activité physique permet, à terme, d'être en bonne santé.
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2: Quelles sont les autres missions d'un professeur de PS ?
20: Au-delà d'intervenir avec les élèves, auprès des élèves, on a aussi des missions annexes. Donc déjà, on est au niveau de l'association sportive du collège, on est des entraîneurs 3 heures par semaine d'un club. Donc là, je reviens d'un entraînement de VTT, par exemple. Donc j'anime l'association sportive VTT, mes collègues font d'autres activités. Et le mercredi après-midi, de temps en temps, on participe à des compétitions avec d'autres établissements scolaires, pour essayer de faire des championnats et éventuellement aller jusqu'au championnat de France, c'est déjà arrivé. Sinon, moi j'ai d'autres missions comme par exemple la coordination de l'activité. C'est-à-dire que je chapeaute avec mon autre collègue les activités et la répartition, par exemple, du gymnase. Comment on s'organise ? Qui fait quoi ? Est-ce que quand le collègue fait basket, ben moi je fais badminton pour pas qu'on soit ensemble dans le même gymnase ? On est le relais avec la direction. Quand il y a une réunion, la chef, elle me convoque moi, elle convoque pas tous les collègues. Et moi après, je leur donne les informations que j'ai eues. Je suis aussi membre du conseil d'administration du collège, pour savoir un petit peu la vie du collège. Je peux être membre aussi du conseil de discipline quand il y a un élève qui fait une bêtise. Je fais partie de l'instance qui va décider de la sanction de l'élève. Je m'occupe aussi donc en dehors, avec d'autres collègues, du VTT au niveau UNSS. Donc l'UNSS, c'est la fédération pour faire du sport en dehors du collège, d'accord ? Dans le cadre scolaire. Et on coordonne les compétitions, par exemple. Quelles dates sont les compétitions pour qu'on puisse tous venir ? Voilà, parmi mes missions, il y en a d'autres que je dois oublier.
9: Et on va pouvoir commencer tranquillement. Titouan, qu'est-ce que tu fais ?
10: J'ai pas mes chaussures, moi, monsieur.
9: T'as pas ton matériel, c'est ton problème, d'accord ? On est en EPS, tu dois avoir tes affaires. Est-ce que tu vas en cours de maths sans ta calculatrice ?
10: Non.
9: Et bah c'est pareil, c'est déjà la troisième fois que tu nous fais le coup. Prochaine fois, c'est chez CPE, d'accord ?
11: Quelles sont les qualités pour être professeur d'EPS au collège ?
20: Alors, là, premièrement, je dirais c'est de la patience, parce qu'on travaille avec des jeunes, donc il faut comprendre comment ils fonctionnent. Ensuite, de la motivation. Il faut être motivé pour venir le matin avec les élèves. Mais bon, quand ils sont sympathiques et que ça fonctionne bien, la motivation, elle vient toute seule. Il faut être à l'écoute. Il faut se mettre à la place de l'élève aussi, essayer de comprendre comment il fonctionne pour pouvoir justement l'aider quand il est en difficulté et le faire progresser. Voilà. Être sympathique, mais quand même juste. C'est-à-dire qu'il ne faut pas être trop sympathique et il ne faut pas non plus être trop sévère. Entre autres, je dirais, c'est les qualités les principales, c'est les qualités d'enseignant finalement. Tous les enseignants doivent essayer d'être comme ça, je pense.
12: Alors je vous explique, c'est hyper simple. Vous faites 10 tours de terrain, arrivez là, 20 pompes. Ensuite, vous allez à la barre, 30 tractions. Vous courez à la ligne, salto avant. Ensuite, sprint sur 150 mètres, salto arrière. Et tout ce petit circuit, vous le faites 10 fois. Est-ce que c'est ok pour vous ? Oui, Noé, qu'est-ce qu'il y a ? Ouais, vous avez 6 ans ?
13: Selon vous, est-ce plus difficile d'enseigner le sport au collège ou à l'école primaire ?
20: Alors, c'est pas tout à fait la même chose. On va pas avoir les mêmes objectifs, mais ça reste la même discipline, finalement. Avec un sixième, le niveau, il est un petit peu plus haut. Donc, on va essayer de l'amener un petit peu plus haut. Je dirais que c'est pas tout à fait pareil en termes de motivation, parce que les jeunes enfants en école primaire, ils sont généralement très motivés par les activités sportives. Donc finalement, tout ce qu'on va vous proposer, ça fonctionne bien. Et jusqu'en 6e, 5e, ça fonctionne bien. Et après, quand on grandit, on est moins motivé, on est un petit peu plus mou. Et des fois, il faut qu'on se fâche fort pour que les élèves y pratiquent. Alors que finalement, dans les petites classes, on a moins de problèmes. Donc, je dirais qu'il n'y a pas vraiment de différence. C'est un peu le même métier, mais c'est pas les mêmes profils d'élèves. Il faut s'adapter. Je dirais qu'il faut s'adapter. Non, j'aurais bien aimé aussi en primaire. Mais bon, nous, on travaille dans le secondaire. Mais dans le primaire, ça ne m'aurait pas dérangé non plus.
13: Petite pause. On va écouter J Balvin et Willy William, la musique.

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1: Que préférez-vous dans ce métier ?
2: Le contact auprès des jeunes. J'aime bien être avec des jeunes.
3: Bah, allez-y, vous voulez parler plus fort que moi, il n'y a pas de souci. Moi, je vais 10 000 mille sons de ma voix. Moi, je vais parler comme ça. Et ceux qui veulent m'écouter se taisent. Tant pis pour ceux qui ne veulent pas. Voilà, moi, je ne parlerai pas plus fort que ça.
1: Pensez-vous que vous êtes un bon professeur ?
2: Alors ça, je sais pas, faudrait demander à mes élèves. Du moment qu'ils sont contents de venir avec moi, j'estime que je fais bien mon boulot. Après, voilà, il y a toujours des élèves qui sont pas contents, donc il y a des élèves qui veulent pas faire de sport aussi, donc eux, bah, ils m'aiment pas trop, parce que je les secoue et que je veux qu'ils se bougent un petit peu. Mais sinon, a priori, les élèves m'apprécient, donc je me dis que s'ils m'apprécient, c'est que je fais à peu près correctement mon boulot. Maintenant, voilà, c'est toujours difficile de s'évaluer, on peut pas trop savoir.
4: Hein. Allez, on va pouvoir commencer tranquillement, doucement, à courir. Allez, on y va tranquillement, tranquillement, tranquillement. Alors, Kevin, j'ai dit doucement, Kevin.
1: Est-ce que vous êtes stressé avec vos élèves ?
2: Alors, non, je ne suis pas stressé, mais on peut avoir des situations stressantes des fois. Quand un élève se blesse, par exemple, quand il y a un souci, quelque chose qui nous échappe. Encore la semaine dernière, j'ai une élève qui s'est blessée à la gym. Bon, bah, j'étais embêté parce qu'elle s'est fait une entorse du genou, mais jusqu'à ce qu'on sache qu'elle s'est fait une entorse du genou, j'étais pas serein, j'étais un peu stressé, j'étais embêté pour elle parce qu'elle s'est blessée dans mon cours, donc j'étais un peu fautif, même si c'est pas de ma faute. Mais elle a raté quelque chose, elle s'est blessée, donc oui, ça occasionne un peu de stress. Il y a toujours un peu de stress quand on fait quelque chose, mais après, des fois, c'est du bon stress, c'est tout à fait normal. C'est justement, être stressé, ça veut dire peut-être qu'on fait bien son boulot. Je sais pas, je dirais, à mon avis, ça peut être une raison du stress. Mais non, je suis pas trop stressé sinon, si c'est pour répondre à ta question.
1: Quel sport préférez-vous enseigner ?
2: Ouais, j'aime bien toutes les activités. J'aime bien la gymnastique parce qu'on peut faire plein de choses et puis les élèves découvrent des choses qu'ils ne savaient pas faire et prennent conscience de leur corps. Le badminton aussi, c'est sympa parce que les élèves progressent vite. Ensuite, la natation. La natation, c'est très important parce que beaucoup d'élèves arrivent et ne savent pas très bien nager. Et comme on y va toute l'année en sixième, du coup, derrière... ils ont l'impression de savoir très très bien nager et souvent les parents nous remercient parce qu'ils voient que leurs enfants en quelques mois deviennent de bons nageurs. Donc c'est intéressant et pour nous c'est gratifiant.
1: Quel sport les élèves préfèrent-ils ?
2: Moi, ça dépend des élèves. Ils aiment bien le badminton, ils en font à chaque niveau. Le sport collectif aussi. Ils aiment bien quand on fait du rugby, du basket parce qu'il y a la notion collective. Ils aiment pas trop courir, par contre. Donc ça, c'est un peu plus compliqué. Mais non, je dirais ouais, le badminton et la gymnastique chez les petites classes et le basket chez les grands. Ils aiment bien.
1: Et pourquoi le basket chez les grands et pas chez les petits ?
2: Alors, parce qu'on doit respecter une programmation. On doit faire des sports différents, des activités différentes. Et en 6e, 5e, ils font plutôt du rugby. Et en 4e, 3e, ils font du basket. Et généralement, ils découvrent le basket. Ils aiment bien l'activité. Voilà. Mais en 6e, 5e, on fait du rugby. Alors, beaucoup de jeux. Et ils aiment bien aussi. Mais souvent, les grands nous disent qu'ils aiment bien le basket. Le badminton, toujours. Les grands, ils aiment bien aussi jouer au badminton.
1: Et pourquoi ?
2: Parce que, généralement, ils se mettent avec leurs copains. Et ils font des échanges. Et ils jouent beaucoup avec leurs copains. Après, ils font des matchs aussi. Ils aiment bien faire des matchs. C'est un moment de partage, en fait. Je pense que c'est là-dessus, en fait. Ils ont l'impression de pas trop se dépenser. Alors qu'en fait, si on joue à fond, on se dépense bien. Et puis surtout, ils sont au chaud, au gymnase. Je pense qu'il y a beaucoup de choses qui rentrent en jeu.
1: Les 4e, 3e, ils préfèrent des sports comme basket, badminton. Parce que c'est des sports, il faut un peu de grande taille. Ou parce qu'ils aiment bien.
2: Ouais, il n'y a pas de problème de morphologie. Non, c'est vraiment parce qu'ils aiment bien. C'est surtout être avec les copains, en fait, ce qui leur plaît. En 4e, 3e, c'est vraiment la pratique avec les amis. Et je me mets avec mon copain, je joue au badminton. Au basket, je fais celui qui tire le plus loin possible. Ils n'y arrivent pas forcément, mais bon. Puis voilà, on se met en équipe, on joue, on s'amuse, quoi.
5: Nous sommes les élèves de l'école des remparts de Verberie.
1: Quel est votre meilleur souvenir avec les élèves ?
2: J'ai pas forcément de souvenirs avec les élèves. Moi, je dirais qu'à chaque fois qu'un élève est en difficulté et puis qu'à la fin du cycle, il réussit quelque chose, je dirais que c'est un bon souvenir. Maintenant, j'en ai plein à la limite et je les retiens pas forcément. Quelque chose comme un élève qui sait pas du tout nager en début d'année et puis qui après est capable de nager tout seul dans le grand bain, ça c'est une réussite. Pour moi, c'est un bon souvenir. Ou un élève qui sait pas du tout jouer au badminton et puis qui à la fin est capable de tenir un échange. Ça, c'est des bons souvenirs. Voilà, c'est de la réussite professionnelle pour le coup.
0: Pratiquez-vous personnellement un ou plusieurs sports et si oui, lesquels et pourquoi ?
2: Alors moi je fais du vélo, du cyclisme sur route, encore en compétition à mon âge. J'entraîne aussi les jeunes au club. Je joue aussi un peu au tennis. J'ai longtemps joué en compétition. Là, je ne joue plus en compétition. Je joue plutôt en loisir avec mes enfants, avec mon épouse aussi. J'ai joué au volley aussi, en club. Ça, c'est les sports que j'ai fait en club. Après, j'ai fait plein d'autres sports, forcément, pour ma formation. Pourquoi je les pratique ? Le cyclisme, parce que mon papa en faisait et que j'ai vu ça quand j'étais petit et que ça m'a plu.
1: Les 2 ans, vous partez en classe de neige avec les 5e. Vous pouvez nous raconter ?
2: Alors, on aurait préféré partir tous les ans, mais il a fallu qu'on laisse passer notre tour cette année parce qu'il y avait d'autres voyages, donc on n'a pas pu partir tous les ans. Et maintenant, c'est un voyage hyper intéressant pour les élèves parce que certains découvrent la montagne pour la première fois, découvrent les sports de neige, donc le ski. Et c'est une très très bonne expérience parce que pour le coup, là, on découvre une autre facette des activités sportives. Et là, on est plus dans le domaine de la culture sportive. Ça, c'est quelque chose dont j'ai oublié de parler, c'est-à-dire qu'aussi, au-delà d'éduquer physiquement les élèves, on leur apporte une culture sportive, donc on leur montre les sports. C'est-à-dire qu'on leur apprend à jouer au badminton, on leur apprend à jouer au basket. Donc là, quand on vient en ski, ben, on apprend le ski. Voilà. Et à la fin de la semaine, on sait skier. Et ça, c'est une très très bonne expérience. Et nous, si on pouvait, on le ferait tous les ans. On va essayer de le pérenniser. En tout cas, l'année prochaine, il y aura à nouveau un voyage au ski. Et c'est quelque chose de très très très intéressant et de très enrichissant pour les élèves.
0: Et si, à la fin de semaine, un élève ne sait pas skier ?
2: C'est pas arrivé. Ils savaient tous skier, même ceux qui étaient au début en grosse difficulté. Alors après, il y a des différences de niveau. Il y en a qui ont validé une première étoile, quand certains n'ont validé qu'un premier flocon. Hein, on n'est pas tous égaux, en fait. On n'évolue pas tous au même niveau. Mais non, ils savaient tous skier, quasiment.
1: Sont-ils obligés d'y aller ?
2: Alors non, hein. Il n'y avait que 48 élèves. Alors qu'il y avait 155, il y avait une sélection. Il n'y a qu'un tiers de la cohorte qui est venue. C'était sur candidature et après, on a fait un tirage au sort parce qu'il y avait trop d'élèves. Il y avait trop de voyages et ça coûte trop cher au collège. Donc, on fait un roulement. Donc là, cette année, il y a un voyage en Espagne et en Italie. L'année prochaine, il y aura à nouveau le voyage au ski et normalement, un voyage en Angleterre. On fait tous les 2 ans pour pas que ça coûte trop cher au collège parce qu'un voyage, ça coûte des sous au collège.
1: Petite pause musicale. On va écouter Bruno Mars avec le titre Magic. Yes.

0: 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Ah, je vais me coucher, moi.
1: Vous vous occupez au collège de l'AS, de quoi s'agit-il ?
2: Alors, l'AS, c'est le club du collège, l'association sportive du collège. Dans notre statut, on doit faire 17 heures d'enseignement par semaine et 3 heures d'entraînement à l'AS, d'accord ? Donc 17 heures, on est professeur de PS, 3 heures, on est entraîneur du club du collège. Et donc chacun d'entre nous entraîne des élèves pour participer à des compétitions dans le cadre de la fédération scolaire, l'UNSS. Voilà.
3: Fais la passe ! Fais la passe ! Donne-moi le ballon, c'est moi qui dois marquer !
1: Vos élèves ont-ils du mal à coopérer ?
2: Alors certains oui, parce qu'ils n'ont pas envie, mais globalement, ça va. C'est une activité, on va dire le PS, on arrive à vite avoir du plaisir dans la pratique et c'est rare les élèves qui coopèrent pas. Mais il en arrive, qui n'ont pas envie, qui disent « oh bah non, moi j'ai pas envie de faire machin ». Donc c'est un peu difficile parce que nous, notre rôle justement, c'est de faire pratiquer les élèves. Donc c'est là que notre métier est un peu difficile parfois. C'est de forcer des gens à faire quelque chose qu'ils n'ont pas envie de faire.
4: Fléchis, tu frappes, tes coups. Fléchis, tu frappes, tes coups.
1: Est-ce que les élèves sont plus dynamiques de façon collective ou individuelle ?
2: Alors, l'aspect collectif aide justement les élèves à travailler, puisque en fait, ils se rendent compte que tout le monde se met au travail, donc ils font comme tout le monde. Par contre, c'est plus difficile quand on doit produire quelque chose de façon individuelle, notamment par exemple en gymnastique, où là, je suis obligé d'évaluer individuellement, individuellement les élèves. Donc, c'est un petit peu plus difficile. Mais globalement, ils font bien le travail. Ils savent que ils doivent le faire. Le travail individuel, malheureusement, il est obligatoire dans la vie, donc ils le font.
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1: Pourquoi est-ce important de respecter les règles en sport ?
2: Je dirais que c'est un prolongement de la vie quotidienne, en fait. Si tu respectes les règles dans un sport, tu respectes les règles dans la vie courante, tu es un bon citoyen. La difficulté de ne pas pratiquer un sport dans les règles, c'est que ça peut vite devenir n'importe quoi. Si au foot, tu mets pas un arbitre, il y a toujours un moment donné où ça va déraper, où les joueurs vont pas être d'accord, où ça va se chauffer et il peut y avoir des bagarres. Donc il faut cadrer tout ça. Donc c'est très important justement de respecter les règles parce que sinon on ne peut pas fonctionner correctement sans règles.
1: Comment fait-on pour être plus performant ?
2: Il faut s'entraîner, il faut répéter sans cesse pour s'améliorer et être plus performant. C'est le travail, il n'y a pas d'autre solution que de travailler.
1: Et s'ils n'y arrivent pas ?
2: On fait ce qu'on peut. Tu sais, si on parle de PS, on n'a que 8 à 9 séances dans une activité. Donc, on sait qu'en 8 à 9 séances, on ne va pas devenir un champion. Puis, de toute façon, ce n'est pas notre objectif. Mais par contre, en 8 à 9 séances, on peut s'améliorer. Et c'est ça qui nous intéresse. Quand un élève débute le cycle et qu'il n'est pas très fort et qu'à la fin du cycle, il est beaucoup mieux, on a réussi, finalement. Voilà. Ce n'est pas un champion, mais il est meilleur. Il a progressé.
1: Si par exemple il pratique déjà ce sport et qu'il doit montrer un exemple, vous le choisissez régulièrement ?
2: Alors oui, c'est possible justement, avoir un élève qui pratique une activité, ça peut nous aider justement pour faire des démonstrations et montrer justement ce qu'il faut faire, parce que c'est un vrai modèle. On peut utiliser la vidéo, les images, mais c'est vrai que d'avoir un élève qui par exemple en gymnastique fait parfaitement une roulade avant, ça nous aide. Effectivement. Et après, nous, nos objectifs, c'est d'essayer de l'amener encore un peu plus haut. C'est-à-dire, on va lui proposer un contenu un peu plus difficile, de façon à ce que lui, il puisse s'amuser aussi. Et sinon, il aide les camarades, il conseille les camarades. Donc, il y a toujours quelque chose à faire avec un élève, même si, du coup, il fait ce sport-là. Ça peut donner de la motivation aux camarades, de voir que, en s'entraînant, on est capable de faire ça, donc pourquoi pas moi ?
1: Comment faites-vous pour lui faire progresser ?
2: Comme je te disais juste avant, il faut répéter sans cesse et il faut faire des exercices d'apprentissage et répéter le bon geste, répéter, s'entraîner de façon à progresser. Il n'y a pas beaucoup d'autre chose que la répétition, malheureusement.
5: Ah, ça fait mal aussi.
6: Arrête de boiter, c'est ton nez qui est cassé.
0: Comment faites-vous pour gérer la sécurité des élèves ?
2: Alors, par des consignes, dès le départ, on cadre, on instaure un cadre de fonctionnement en leur disant ce qu'ils ont le droit de faire et de ne pas faire. et ensuite on le relance sans cesse. C'est-à-dire on le redit, on répète, c'est comme les exercices. Il faut tout le temps recadrer les choses pour que tout le monde fonctionne bien. Et s'il y a des élèves qui ne se comportent pas bien, qui n'agissent pas en sécurité, bah des fois on est obligé de les mettre sur le côté, on est obligé d'avoir des discussions avec eux et de les punir parce qu'on n'a pas le choix. S'il n'agit pas en sécurité pour lui ou en sécurité pour les autres, il devient dangereux pour lui ou pour les autres. Donc on ne peut pas se permettre d'avoir un élève qui est dangereux dans une classe. Donc bah, on punit malheureusement, mais ça arrive peu, très peu.
1: Si, il a compris, mais que par exemple, s'il ne fait pas exprès de mettre en danger quelqu'un, il se passe quoi ?
2: Alors, je me fâche quand même. Après, voilà, il faut expliquer les choses. Si je vois qu'il a compris et que c'était exceptionnel, il n'y a pas de problème. Par contre, s'il ne fait pas exprès très souvent, il y a un moment donné, on se fâche très fort et on punit parce que peut-être qu'il se moque un petit peu de nous aussi. Mais la maladresse, ça peut arriver, mais pas tout le temps.
5: Le ballon de Messi, ça va être au deuxième. Oh, on a ici un approximatif, la tête. Bon, Dembélé, elle est belle. Dembélé passe le centre.
1: Quel club de foot préférez-vous ?
2: Oula. Alors, je suis pas du tout le foot. Alors, je vais avoir du mal à te répondre. J'ai suivi le PSG l'année dernière parce que mes copains sont tous fans du PSG. Mais je t'avoue que quand j'étais jeune, je préférais Marseille. Alors, tu vas pas être content. Sinon, j'aime bien les équipes espagnoles. Comme j'ai de la famille en Espagne, j'ai été voir régulièrement des matchs du club de Valence. Et c'est bien. Mais bon, je les connais pas forcément, donc j'y vais pour le spectacle. 9-4, c'est
1: le Barça. 9-4, c'est le Barça. Connaissez-vous Lamine Yamal ?
2: Ah bah oui, bien sûr. J'ai regardé la Coupe d'Europe et la Coupe du Monde, hein, comme tout le monde. Alors Barcelone, c'est les Catalans et moi ma famille elle est originaire de Valence donc ils aiment pas trop les Catalans, ils aiment pas Barcelone hein, donc je te dirais que bof bof quoi. Maintenant après visiter le stade et voir l'équipe jouer pourquoi pas mais je m'en moque parce que je suis pas trop le foot et puis je suis pas à fond derrière une équipe. J'apprécie le geste en fait, le beau jeu et la performance.
7: Oui, c'est Conan.
8: Il a marqué la petite.
7: Qui va inscrire le premier essai de cette demi-finale sur un lancement de jeu bien mené.
1: Aimez-vous le rugby ?
2: Alors oui, à regarder, je regarde, j'aime bien. À pratiquer, non, parce que je suis pas assez musclé, pas assez baraqué, hein, comme vous avez vu. Mais oui, c'est une activité intéressante parce que justement, les règles sont très importantes. Et si on ne respecte pas les règles, il y a un impact physique. Et justement, au niveau scolaire, j'aime bien le rugby parce qu'on apprend plein de choses aux élèves. En plus, ils ne connaissent pas forcément bien l'activité, au contraire du foot. Puis je trouve ça très spectaculaire à la télé, même si bon, c'est quand même un peu rugueux et un peu rude.
1: Merci d'avoir répondu à nos questions.
2: Merci à vous, c'était très intéressant, très enrichissant. Puis des fois, je ne sais pas trop quoi répondre à vos questions. Elles sont pertinentes et vraiment ciblées. Donc vous avez fait un beau travail, je vous félicite.
1: L'émission est terminée. Merci de nous avoir écoutés. Les stars de la radio reviennent bientôt.
0: La prochaine fois, nous allons interviewer Monsieur Lozier, agent de maintenance, Madame Hérault, secrétaire générale, et Madame Bouillot, secrétaire de direction du Collège d'Aramon de Verberie.
9: Au revoir, Monsieur Coutinho. Merci.
10: Merci à vous.
1: Pour finir l'émission, on vous propose le bêtisier.
0: Le quoi ? Le bébé, le tititi et les zidi et les zidi et les bébé.
2: On n'est pas tous égaux en fait, on évolue pas tous au même niveau.
1: Pratiquez-vous personnellement ou un.
0: Vos élèves ont-ils du mal à coopérer ?
1: C'est tout ? Merci de nous avoir accueillis dans votre collège. Merci de nous avoir accueillis dans votre collège.
11: Merci de nous accueillir.
1: Merci de nous accueillir dans votre collège.
6: Bravo.
1: Qu'est-ce que ce... En équipe d'Espagne, préférez-vous Barcelone ? Éducation. Et qui préférez-vous entre Lamine Yamal et Nico Williams ?
2: Hein ?
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1: On passe à votre rendez-vous histoire sur RVM avec un monarque important assassiné un 14 mai 1610.
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1: Ça s'est passé un 14 mai 1610, l'assassinat d'Henri IV à Paris, rue de la Ferronnerie. Monarque important, Henri IV a tout connu, les guerres de religion, les trahisons, les complots. Il a pourtant pacifié la France. Lui-même protestant, il s'est converti catholique pour apaiser le royaume. Cela va mener à sa perte en ce mois de mai 1610. Dans les rues encombrées du Paris commerçant, un homme rôde. François Ravaillac, 32 ans, barbe rousse, regard fiévreux, un colosse qui ne vibre que par la foi. Pour lui, Henri IV n'est pas un roi, c'est un tyran, un traître à Dieu. Après avoir volé un couteau dans une auberge, il attend un couteau qui va changer l'histoire. En ce 14 mai 1610, Henri IV quitte le Louvre, la résidence des rois avant Versailles, pour rendre visite à son ami l'intendant Sully, malade. Il est agité, hélas, le pouvoir le fatigue, le roi refuse son escorte, une erreur qui va lui être fatale. Arrivé rue de la Ferronnerie, près des Halles, le carrosse royal s'arrête net. Une charrette bloque le passage dans cette rue étroite. Les valets descendent pour dégager la voie. C'est l'instant que Ravaillac attendait. D'un bond, il se hisse sur la roue du carrosse, passe son bras par-dessus le duc d'Épernon qui accompagne le roi et frappe. Un, deux, trois coups. « Ah, je suis blessé !» crie le roi. Il est trop tard. Ravaillac est maîtrisé, traîné dans un hôtel voisin. Henri IV, baignant dans son sang, meurt en route vers le Louvre. La France vient de perdre son roi. Rue de la Ferronnerie aujourd'hui, un marquage au sol retrace le lieu du drame où le monarque fut assassiné. Ravaillac arrêté, il est jugé en quelques jours, condamné à l'écartèlement. Un supplice horrible qui se déroule place de Grève devant une foule hurlante. La justice du roi est impitoyable. Ironie de l'histoire, c'est qu'Henri IV, qui meurt peut-être en roi impopulaire, est devenu un martyr. Paris vaut bien une messe, disait-il, en se convertissant au catholicisme. Aujourd'hui, on retient surtout le bon roi Henri, celui qui a mis fin aux guerres de religion.
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5: Je m'appelle Émilie, je suis étudiante au lycée de Vaumoise et je joue le rôle de journaliste littéraire avec
6: Célina, je suis en première au lycée de Vaumoise et je joue le rôle de la lectrice.
5: Quel est le titre du livre que tu vas nous présenter ?
6: Alors le livre que j'ai choisi c'est Cœurs et âmes.
5: Quel est le résumé de ce livre ?
6: On suit l'histoire de Béa, elle a 19 ans. Elle a grandi dans une caravane avec sa mère qui se droguait. Un soir, elle est rentrée du travail et elle a retrouvé sa mère décédée sur le canapé. Donc on suit tout son parcours. Donc par la suite, elle a emménagé avec son père. Elle rentre à l'université et elle tombe donc amoureuse de Sam. Donc voilà un peu l'histoire de ce livre.
5: Et pourquoi est-ce que tu l'as choisi ?
6: Alors, dans ce livre, je me suis pas mal reconnue parce qu'il y a quelques années, j'ai perdu une personne qui m'était chère. Donc, je me suis reconnue dans l'histoire et j'ai trouvé que c'était surtout une fille forte par rapport à son histoire.
5: Où et quand se déroule l'histoire ?
6: Ça se déroule à New York de nos jours.
5: Comment se termine l'histoire ?
6: L'histoire, elle se finit avec son grand amour. C'est une personne différente du début du livre.
5: As-tu aimé ce livre et pourquoi ?
6: Alors oui, j'ai énormément aimé ce livre parce que j'ai trouvé que l'histoire a été passionnante. Et comme je le disais tout à l'heure, bah, je me suis pas mal retrouvée dedans. Donc c'est ça qui m'a poussée à le lire parce que bah, c'est une très belle histoire.
5: Et est-ce que tu le recommanderais ?
6: Alors oui, je le recommande énormément. Donc l'autrice, c'est Colleen Hoover. Je trouve qu'elle a énormément de talent et ses livres ils sont faciles à lire et c'est beaucoup des livres d'amour.
5: Est-ce qu'il y a un message dans ce livre ?
6: Alors oui, il y a un message. C'est le fait que même si notre vie commence mal, elle peut pas forcément finir mal, elle peut très bien se finir.
5: Est-ce que tu aimes lire ?
6: Alors oui, j'adore lire. Franchement, c'est un moment où je me retrouve dans ma bulle et comme si il y avait plus rien autour de moi. Et en fait, c'est comme si j'étais au cœur de l'histoire, comme si c'était moi qui la vivais.
5: Combien lis-tu de livres par mois ?
6: Alors, ça dépend de ma motivation. Des fois, je peux en lire 2, 3, selon aussi la longueur du livre. Mais sinon, je lis énormément.
5: Merci, Célina.
6: Merci, Émilie.
7: Je m'appelle Célina et je joue le rôle de journaliste littéraire avec
5: Émilie et je suis lectrice.
7: Quel livre as-tu choisi ?
5: J'ai choisi Circé de Madeline Miller.
7: Est-ce que tu as un personnage principal préféré ?
5: Je dirais Circé.
7: Et pourquoi ?
5: Parce que je trouve que c'est une femme forte qui arrive à faire avec les événements négatifs de sa vie. Elle continue à avancer.
7: Et est-ce que tu peux me raconter un peu l'histoire de ce livre ?
5: C'est l'histoire du coup de Circé. Elle est née dans un palais entouré des dieux, vu que c'est une demi-déesse. Un jour, elle va faire une bêtise, elle va se retrouver exilée sur une île seule. Elle ne connaît pas la solitude et du coup, elle va retrouver à devoir apprendre à se gérer, à vivre seule. Et elle va découvrir qu'elle a un don. Et elle va faire fleurir un peu ce don. Et au fur et à mesure qu'on lit les pages, elle va rencontrer plein de personnes qui vont venir sur son île. Et elle va nouer des amitiés, elle va se faire des ennemis, il va arriver plein de choses.
7: Et pourquoi as-tu décidé de choisir ce livre ?
5: Je l'ai choisi parce que je trouvais le thème de la mythologie grecque, parce que c'est un livre de mythologie grecque très intéressante. C'est quelque chose qui m'intéresse et vu que j'ai entendu parler de ce livre, je me suis dit que ce serait bien de tester.
7: Quel don a développé Circé ?
5: Eh bien en fait c'est une sorcière, donc elle prépare tout un tas de potions pour faire pousser les plantes, pour soigner, ce genre de choses.
7: Est-ce qu'il y a un message à retenir dans cette histoire ?
5: Qu'on dépend de personne finalement, donc elle ne dépend pas des dieux. Elle s'est trouvée elle-même et au final elle est juste elle-même et elle a ses sentiments, elle vit à travers elle quoi.
7: Est-ce que tu as aimé ce livre et si oui, pourquoi ?
5: J'ai beaucoup aimé ce livre, car on y fait des rencontres de personnages intéressants et on retrouve les personnages connus de la mythologie grecque comme Ulysse, la légende du Minotaure, et ça m'a fait plaisir de retrouver ces légendes que je connais déjà.
8: Et est-ce que ce livre, tu t'es reconnue dedans ?
5: Un peu, oui.
8: Et pourquoi ?
5: Bah parce qu'elle est humaine, finalement, elle ressent des choses et je suis quelqu'un d'empathique, alors je me mets un peu à sa place et c'est vrai que je l'ai trouvée très touchante comme personnage.
8: Alors est-ce que tu peux me dire à peu près combien de livres par mois tu lis ?
5: Je lis à peu près 5-6 livres par mois, j'en lis beaucoup, tous les jours en fait.
8: Pourquoi tu aimes lire ?
5: J'aime lire parce que j'ai beaucoup de peur et quand je lis, bah, j'oublie que j'ai peur, j'oublie un peu tout. Et juste, je suis seule avec moi-même et je découvre une histoire, des personnages tout simples qui me font faire sentir plein d'émotions. J'adore ça.
8: Et tu peux me dire, tu as peur de quoi ?
5: J'ai beaucoup peur de ce que pensent les autres de moi, finalement un peu des autres.
8: Ouais, donc tu es assez timide et réservée.
5: Oui.
8: Merci Émilie.
5: Merci Salima.
8: Les sentiments des jeunes lecteurs, c'est de s'évader au cœur de l'histoire.
5: Les sentiments des jeunes lecteurs, c'est de voyager à travers le livre.
9: C'était le projet Jeunes en librairie, mené par les élèves de première du lycée professionnel de Vaumoise. Encadrés par les deux professeurs de français, Mélanie Deroche et Mélanie Gilles, les élèves ont eu la chance de disposer d'un budget de 20 euros qu'ils ont pu dépenser à la librairie du Valois de Crépy dans le cadre du projet Jeunes en librairie. L'objectif de ce projet était de mener les élèves vers la lecture, pas forcément des lectures classiques comme on pourrait le faire en cours de français, mais vraiment de développer la lecture plaisir, que ce soit en achetant une bande dessinée, un manga, un roman, peu importe, un livre qui leur faisait plaisir. On a pu voir grâce à ce projet certains élèves se mettre à la lecture. Entièrement, pas entièrement, mais en tout cas ils ont fait l'effort d'essayer de lire leurs livres et peut-être qu'un jour ils développeront leur envie de lire de nouveaux livres.
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11: 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Plein tarif 17 euros, tarif réduit 12 euros. 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Vous trouverez restauration sucrée et salée sur place.
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15: Le 11 mai 1893, Henri Desgranges établit le record de l'heure. Desgranges, un nom célèbre dans l'univers de la petite reine. Tout de suite, son histoire. Restons dans le domaine du vélo et parlons d'Henri Desgranges. Lui, le cyclisme sur piste, il en connaît un rayon, sans mauvais jeu de mots. Mais c'est sur les routes de France que sa postérité va s'écrire. Desgranges pousse ses premiers cris à Paris le 31 janvier 1865. C'est à la fin du 19e siècle qu'il va se passionner pour la petite reine, sur la piste tout d'abord, où il tente et réussit même à battre quelques records, dont celui de l'heure. L'heure, une épreuve d'endurance. Et l'endurance, c'est son dada à Henri. Mais pas que, Desgranges se destine à devenir journaliste, en même temps de son activité de directeur de vélodrome. Le vélo dans la peau, véritablement. À l'aube des années 1900, il devient le directeur du quotidien sportif L'Autovélo, et c'est en 1903 que tout s'accélère pour Henri Desgranges. En compagnie de quelques collaborateurs, de son réseau et avec l'appui de son journal, il va être l'instigateur de ce qui deviendra la plus grande course cycliste du monde, je parle là du Tour de France. Nous sommes là au début du mois de juillet 1903, lorsque la première grande boucle s'élance avec une soixantaine de participants prêts à avaler les 2400 km qui composent le parcours de cette édition originelle. Il chapeautera ainsi la course jusqu'au début du second conflit mondial en 1939. Henri Desgranges disparaît en 1940, mais encore aujourd'hui sa mémoire se retrouve tous les étés, car si on observe bien le maillot jaune durant le Tour de France, on peut apercevoir apparaître deux lettres sur ce maillot, un H et un D, tout bonnement les initiales d'Henri Desgranges.
12: Allez, on se donne rendez-vous demain pour d'autres histoires d'un jour avec Mémoire Sport.
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Valis Serena, une série de chroniques proposées par l'association de sauvegarde de l'abbaye de Valserie. La Révolution, les 19e et 20e siècles à Valserie. Après cette période assez fastueuse des 17e et 18e siècles, avec la reconstruction presque totale de l'abbaye, ceci étant été évoqué lors de l'épisode précédent, l'abbaye de Valserie va connaître une fin brutale avec la Révolution française. Dès le 2 novembre 1789, les abbayes deviennent biens nationaux et la constituante, c'est-à-dire l'Assemblée, du 13 février 1790 décrète que les vœux de religion sont interdits. C'est l'arrêt de toutes les congrégations religieuses et le début de la vente des biens nationaux pour financer la Révolution. En mai 1791, l'État envoie deux experts pour faire un descriptif de l'abbaye de Valserie et estimer sa valeur. La mise en vente se fait le 11 septembre 1791. Mais l'achat est sujet à controverse par suite d'actions illicites par plusieurs personnes. Il faudra attendre 1794 pour que le sieur Goudon devienne finalement l'acquéreur. Il s'empresse de raser l'église et le cloître afin de revendre les pierres, bois, tuiles pour amortir son achat. Par contre, les bâtiments sont conservés et il installe un pressoir à pommes dans la salle capitulaire. La destruction des églises et des cloîtres dans les abbayes avait un double but. D'une part, amortir l'achat par des reventes de matériaux, comme mentionné précédemment, mais en rasant ces constructions spécifiques aux abbayes, c'est-à-dire les églises et les cloîtres, les nouveaux propriétaires voulaient s'assurer que les religieux ne réclameraient pas leurs biens dans le cas d'un retournement de situation avec la reprise du pouvoir par le roi et le retour des religieux. En 1804, M. Mathieu Charles Estave, riche bourgeois de Compiègne, achète le site pour en faire son château. Il y fait de gros travaux, mais l'allure externe des bâtiments ne change pas beaucoup. Par contre, l'aile nord étant tellement grande, 70 mètres de long, qu'il en fait raser la moitié vers l'ouest. De ce fait, à cause de la suppression de l'entrée majestueuse et de l'escalier d'honneur, il est obligé d'aménager l'intérieur de cette aile avec la réalisation d'un nouvel escalier dans le pavillon des cuisines. Cet escalier est assurément réalisé à partir des éléments de l'escalier d'honneur supprimé. À l'emplacement du cloître et de l'église, qui avait été démoli au cours de la Révolution, les gravats sont étalés pour en faire un parterre gazonné. Cet étalement comble partiellement le dénivelé du terrain et le sol de l'église est recouvert d'environ 60 à 80 cm. Par contre, c'est jusqu'à 3 mètres de remblai dans le cloître. Cette épaisseur de gravats s'explique par la méthode de travail à l'époque. Lors du démontage de l'église et du cloître, seuls les éléments récupérables sont prélevés. Par contre, toutes les choses inintéressantes, les tuiles cassées, les pierres sculptées, les mortiers, les pierres de blocage dans les murs, sont laissées sur place. N'oublions pas qu'à cette époque, les moyens de transport étaient très limités. Il n'y avait pas d'engins de terrassement et de camions. Ce principe de laisser sur place les gravats est très intéressant pour les archéologues. En effet, les parties inférieures des constructions sont protégées par ces enfouissements. De ce fait, les pierres sculptées, parfois abîmées dans la chute, sont préservées. Avec tous ces éléments pouvant être découverts lors de fouilles archéologiques, des restitutions assez précises peuvent être faites et redonner l'allure de l'abbaye avant sa destruction. Rappelons ici que les fouilles archéologiques sont réglementées par la Direction régionale des affaires culturelles, c'est-à-dire la DRAC, et soumises à des règles précises avec des archéologues professionnels afin d'assurer une qualité de travail, la préservation du mobilier et une publication des résultats afin de les conserver en mémoire.

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1: La vie de château se déroule bien à Valserie au cours du 19e siècle. Le hameau, situé à proximité de l'enceinte, est rattaché administrativement au village de Queuvre en 1830. Monsieur Estave a été anobli par le roi Louis XVIII, qui a succédé à Napoléon. Il a donc pris le nom d'Estave de Valserie. Et, en 1842, il devient maire de Queuvre et Valserie. Après son décès en 1848, c'est son fils Charles qui vit au château, jusqu'à sa mort en 1873. Pour la succession entre ses quatre enfants, le château est mis en vente. C'est sa fille aînée Mathilde, mariée avec Adrien Boitel de Dienval, polytechnicien et capitaine d'artillerie, qui rachète le château pour l'offrir ensuite à son fils Norbert en 1892. La vie de château se poursuit sous Norbert, lui aussi capitaine d'artillerie. Avec sa femme Geneviève, ils ont un garçon et cinq filles. De nouveau, le malheur s'abat sur la région en 1914, par suite de la déclaration de la guerre avec l'Allemagne. Les troupes allemandes arrivent à Queuvre-et-Valserie dès le 1er septembre 1914. Mais, par suite de la victoire de la Marne par les troupes françaises, les Allemands quittent le village le 11 septembre. Comme le front s'est stabilisé au nord de la rivière Aisne, le chemin des Dames pour mémoire des grandes batailles, l'armée française réquisitionne le château pour en faire une ambulance, c'est-à-dire un petit hôpital. La famille Boitel de Dienval doit partager son château avec les blessés et infirmiers. Mais à la fin du mois de mai 1918, les Allemands lancent la seconde offensive vers la Marne. Ils avancent vers le sud, mais sont bloqués dans la forêt de Ré par l'artillerie française. Valserie est à la limite de l'avancée allemande et les artilleries allemandes et françaises tirent sur l'abbaye simultanément. Les uns pour entrer dans le château, les autres pour les en empêcher. Le résultat de cette première coopération franco-allemande est l'incendie et la destruction

végétation. Malgré ces conditions, l'architecte des bâtiments de France fait classer l'abbaye monument historique en 1986, par suite de l'intérêt architectural de la salle capitulaire et pour préserver les ruines. Quelques travaux de protection et d'étayement sont effectués. Au début des années 90, le fils de M. Duguay souhaite faire une plantation d'arbres et utiliser une tarière pour faire les trous. Informé, Pierre Potier intervient auprès de lui pour le prévenir des risques de dégradation de ce site archéologique. Pierre Potier est connu dans la région pour avoir travaillé sur plusieurs monuments. En particulier, c'est lui qui a lancé en 1964 la sauvegarde de l'abbaye de Lieurestorée dans la vallée de l'Automne, près du château de Vé. Il avait obtenu le premier prix de chef-d'œuvre en péril dans l'émission de télévision faite par Pierre de Lagarde. Il a travaillé également sur l'abbaye Saint-Arnoux à Crépy-en-Valois en 1965. Avec l'autorisation du propriétaire et de la DRAC, il intervient avec sa femme Françoise pour consolider et sécuriser le site. Une série de sondages permettent la réalisation du plan de l'abbaye. Une association de sauvegarde de cette abbaye est créée en 1996 et le propriétaire, M. Philippe Duguay, offre en 1998 le terrain à l'association de sauvegarde nouvellement créée. Malheureusement, pour diverses raisons, Pierre Potier ne peut poursuivre son action et, petit à petit, la nature reprend ses droits et envahit les ruines. À bientôt. N'hésitez pas à venir visiter l'abbaye d'avril à octobre, le samedi après-midi à 14h30 et 16h, le dimanche à 10h, 14h30 et 16h. C'est une visite guidée, une participation de 5 euros est demandée aux adultes pour aider l'association de sauvegarde et ses bénévoles à la restauration de l'édifice. Le prochain épisode concernera la sauvegarde de l'abbaye depuis 2013.

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3: Avoir la langue bien pendue. Que les végétariens se rassurent tout de suite, notre expression auriculaire du jour n'évoquera d'aucune façon un étal de boucherie où l'on aurait pu voir accroché par une aisse l'organe le plus puissant du bœuf, livré en pâture à d'ignobles viandards friands d'accommodements à la sauce piquante. Mais si vous voulez connaître l'origine de la signification « avoir la langue bien pendue », il vous faudra donner la vôtre au chat. Elle fait son apparition au XIVe siècle sous la forme « avoir la langue bien affilée », c'est-à-dire affûtée, aiguisée. Elle se disait pour une personne qui parlait facilement et avec un fort débit. Cet adjectif « affilé » a ensuite été remplacé par « pendu ». L'expression s'applique donc à une personne qui a la parole facile. Je crois surtout qu'elle a pris une connotation péjorative. Elle est devenue « parler beaucoup » et même « trop » avec « facilité ». On peut aussi élargir l'idée en sous-entendant qu'il vaut mieux éviter de confier un secret à une personne qui a la langue bien pendue parce qu'elle risque de le divulguer sans le vouloir, mais en parlant trop. Avoir la langue bien pendue peut signifier aussi être impertinent, dire la vérité d'une manière qui dérange, mais pas vulgaire. Dans ce sens, c'est de l'art, la rhétorique. À partir de l'art du langage, on en arrive au beau parleur, quelqu'un qui s'exprime avec facilité, qui fait de beaux discours, éloquents, souvent creux, vides de sens, des promesses aussi. Je ne peux m'empêcher d'ajouter que les politiciens sont en général des beaux parleurs. Ils ne sont pas bavards comme des pies, ils n'empêchent qu'en bout de course, ils nous plument la plupart du temps. Parce que bien pendue, la langue peut se transformer en dentelle de Calais. Et devenir l'art de l'insulte en soi et du compliment vénéneux. Quoi de plus beau que la dentelle de Calais, plus engageante que les miasmes d'une langue chargée au réveil d'un fêtard. On connaît la langue de vipère, trop brute, la langue de bois, trop lisse, la langue bien pendue, trop bruyante, mais entre toutes, il est une langue plus rare, plus subtile, plus dangereuse aussi, la langue en dentelle de Calais. C'est une langue qui blesse sans heurter, qui pique avec grâce, qui effiloche la dignité d'autrui, tout en feignant de l'enrober. Ce n'est pas une parole frontale, c'est une broderie, une attaque feutrée, ourlée de sourires, si bien cousue qu'on la remercie presque, tandis que l'on perd sa dignité. La dentelle de Calais, ce produit de haute tradition textile française, célèbre pour sa finesse, sa régularité, sa beauté fragile mais résistante, avoir la langue en dentelle du même nom évoque donc une élocution à la fois précieuse et précise, capable de dire l'indicible avec une élégance qui frôle la haute couture. On est dans l'art de la marquise de Brinvilliers qui travaillait à l'arsenic et à la bave de crapaud, soit les deux parfaits ingrédients pour malmener élégamment. La dentelle est là, dans le sourire discret, mais focus, dans le ton qui ne varie pas, dans la syntaxe parfaite mais désarmante, et dans l'élégance avec laquelle on vous roule dans la farine de l'ironie. Un tirage de langue bien pendu. Avoir la langue en dentelle de Calais, ce n'est pas se moquer, c'est l'art perdu, de la pique mondaine, de la parole ciselée, affilée de la vanne à double étage, la seconde lame qui vous la coupe avant qu'elle ne se rétracte, c'est l'arme des salons, des dîners trop longs, des conseils d'administration feutrés, des échanges de trop bon aloi. Là où on ne peut pas se mordre, on brode avec des aiguilles piquantes. Et parfois, ça fait bien plus que mal. La langue des réseaux sociaux, où tout se dit à coups de majuscules et d'émojis en feu, est tout aussi apparentée à la dentelle. Une toile pleine de trous, une langue cousue de barbarisme orthographique qui ne mérite que d'être bien pendue. Je me demande si un jour mon auriculaire ne verra pas sa langue suppliciée haut et court sur le gibet du papotage. Je ne le dirai pas, je sais tenir ma langue.
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1: Bienvenue dans les Hauts-de-France. Voici un reportage réalisé par une radio associative de la région.

0: À Villers-Cotterêts, dans l'Aisne, la Cité internationale de la langue française accueille depuis un peu plus de 2 ans un public venu des Hauts-de-France, de toute la France et de l'étranger. Installée dans un territoire rural, elle revendique un ancrage régional fort tout en portant une ambition nationale. Pour comprendre son impact culturel, éducatif et économique, nous avons contacté Paul Rondin, son directeur. Avec lui, nous revenons sur la place des jeunes, l'intégration des langues régionales et de l'immigration et l'usage du numérique comme outil de médiation.
1: Il faut savoir qu'on accueille vraiment des centaines et des centaines de lycéens, collégiens du territoire des Hauts-de-France, bien sûr, mais aussi de l'ensemble de la France. Je le souligne parce que c'est bien sûr un établissement situé dans les Hauts-de-France, mais c'est un établissement national. Donc à ce titre, il doit évidemment accueillir absolument les enfants de toute la France. Tout ça pour vous dire que nous, on a 30% de notre public qui est âgé de moins de 26 ans. Donc ça veut dire qu'il y a beaucoup, beaucoup de jeunes. Alors ils peuvent venir seuls ou avec leurs parents, mais évidemment, beaucoup viennent en groupe et avec leurs établissements scolaires. Donc ils peuvent venir vraiment de partout. Ce que je trouve très, très intéressant et ce qu'on a vu, nous, je dirais que c'est presque notre plus belle victoire, c'est que... Entre 2024 et 2025, hein, je rappelle, hein, on n'a qu'un peu plus de 2 ans d'existence, mais on a vu une évolution qui est frappante, c'est le nombre de groupes scolaires issus des territoires dits d'éducation prioritaire. Et ces groupes scolaires ont augmenté de 330%. Vous imaginez, ce qui veut dire que leurs enseignants, leurs accompagnants, les premiers qui sont venus dans la cité, se sont aperçus à quel point c'était accessible pour des jeunes qui parfois se sentent éloignés de la question linguistique, ou culturelles, et qui tout d'un coup, là, ont trouvé un moyen de se réconcilier, si vous me permettez l'expression, avec la langue, leur propre langue, parce que on n'a aucun prérequis, c'est-à-dire ici, on dit, venez jouer, redécouvrir
0: explorer.
1: Les langues françaises, et on ne vient pas pour faire la leçon, on ne vient pas pour dire, voilà, c'est comme ça qu'il faut bien parler. C'est pas du tout à cet endroit-là. Et du coup, ça détend aussi les jeunes qui viennent nous voir et qui, comme vous le savez, peuvent jouer puisqu'il y a 60 dispositifs extrêmement ludiques dans tout le parcours permanent. C'est fait pour tout le monde, mais c'est particulièrement fait pour eux parce que aujourd'hui, quand vous êtes jeune, moi, je suis vraiment un promoteur de toutes les manières de parler, écrire. Je crois que c'est ça qui fait la vitalité d'une langue. Mais il faut pouvoir se promener dans toutes les langues, les plus anciennes comme les plus contemporaines. Et tout d'un coup, pouvoir passer 1h30, 2 heures dans un lieu où on vous montre aussi bien les écrits du Moyen-Âge que le rap, qui constitue aujourd'hui une invention linguistique évidente, c'est très, très important pour les jeunes, oui, tout à fait.
0: Les Hauts-de-France portent une histoire migratoire et frontalière forte, avec une diversité linguistique réelle. Comment vous intégrez les langues parlées dans la région issues des migrations ou des frontières ?
1: Ça fait partie des enjeux de la cité, hein, parce qu'on a consacré l'entièreté d'une salle aux langues régionales. Elles sont répertoriées, en tout cas par la délégation générale aux langues françaises, à 72, donc ce qui fait déjà beaucoup. Donc on les montre et on les fait entendre toutes. Mais le plus intéressant, presque d'une certaine manière, c'est de les faire vivre. C'est-à-dire de les incarner, de les faire incarner. Et ça, ce sont souvent les artistes qui le font le mieux. On essaie de trouver des projets, de faire vivre des projets qui attrapent toutes les langues, donc la langue française, les langues de France, et j'y ajoute, et je pense que c'est aussi dans votre propos, ça en fait partie, les langues extraterritoriales, les langues qui partout traversent un pays, traversent les autres langues. Par exemple, aujourd'hui, on a commencé un cycle de 6 mois sur nos langues arabes, puisque à l'époque, autour de 1530, c'est la langue de la philosophie et des sciences notamment. On a pris un pluriel, on a dit nos langues arabes parce que en réalité c'est plutôt le berbère. Enfin bref, il y a comme en français beaucoup de langues qui peuvent être considérées comme les langues arabes. Et on avait envie non seulement de valoriser cela, hein, une fois encore, dans les pas, si j'ose, de François Ier, mais aussi dans l'aujourd'hui, c'est-à-dire le monde contemporain, la France, ce sont toutes les langues de France, mais c'est aussi cette langue arabe parlée, je vous dis, par 4 millions de personnes au moins, ou mal parlée, mais qui font partie d'un patrimoine, par exemple, familial. Mm-hmm. Et c'est extrêmement important de faire entendre ces langues ici dans la cité de la langue française et des langues de France. L'arabe fait partie des langues extraterritoriales, mais des langues de France. Donc ça, c'est un exemple parmi d'autres, mais on va aussi explorer la question des créoles, parce qu'il y a dans d'autres régions françaises, mais pas seulement françaises, pas dans l'Hexagone évidemment, quoique il y a des locuteurs du créole dans l'Hexagone, mais il y a des mondes du créole qui font partie là aussi des langues de France. Donc ça, c'est un autre projet qu'on a d'explorer ces langues-là. Et ça va bien, si vous voulez, avec le breton ou le parler sartois ou le picard. C'est-à-dire que ce qui est très très beau, c'est de pouvoir faire entendre à un plus grand nombre que simplement les locuteurs d'une famille, par exemple, des grands-parents qui ont transmis un petit peu, pas toujours très bien ou pas toujours jusqu'au bout, ce que je vous disais, de l'occitan ou du sartois, ou du breton ou du picard, ou de l'arabe ou du portugais, etc., etc. C'est-à-dire des langues qui existent dans une famille, et bien tout d'un coup de dire à un plus large public, venez écouter ces langues-là, elles font partie du patrimoine linguistique des langues françaises, des langues de France.

0: Paul Rondin, une institution ne vit pas seule. Elle s'inscrit dans un réseau d'acteurs culturels et éducatifs. Quels partenaires structurants avez-vous construit dans la région ?
1: Avant même l'ouverture de la cité, on a été rencontrer tous les partenaires de la région, notamment les partenaires culturels, éducatifs et un certain nombre de partenaires sociaux aussi, hein, puisque notre champ est très large. Et puis surtout, je crois qu'on ne fait jamais séparément, c'est-à-dire la culture sans l'éducation et sans le champ social, ça ne sert pas à grand-chose. Donc on a été rencontrer les partenaires en leur disant, voilà, on va arriver, effectivement, on est un établissement national avec des moyens, donc des capacités aussi de co-construire les projets. Comment faites-vous? De quoi avez-vous besoin? Qu'est-ce qu'on peut faire ensemble? Qu'est-ce qu'on peut faire chez nous? Mais qu'est-ce qu'on peut faire aussi chez vous? On travaille beaucoup avec une association qui s'appelle l'ADAMA sur tout le département de l'Aisne et qui fait à la fois des concerts et des lectures. Et ça, on peut le faire aussi bien chez nous à la cité que dans des lieux un peu partout sur le département. Donc ça, on coproduit des projets. Je vous dis, à la fois musique et texte, avec cette association départementale. On peut accueillir avec le réseau Dynamo des Hauts-de-France une première partie d'artistes dans notre salle de spectacle. C'est vraiment variable, hein. C'est des fois un accueil en résidence. Ça peut être la coproduction d'un spectacle, et je le redis, pas forcément chez nous, qui peut se jouer ailleurs, et ça peut être aussi l'accueil d'un spectacle ou d'un travail en cours à la cité, dans une de nos salles.
0: Paul Rondin, le numérique peut élargir l'accès ou renforcer les écarts selon l'usage qu'on en fait. Comment, à la Cité internationale de la langue française, vous utilisez le numérique pour toucher ceux qui ne se déplacent pas ou ne peuvent pas se déplacer ?
1: Nous, ce qu'on a souhaité faire en même temps, pratiquement, qu'on ouvrait la cité, c'est que notre parcours permanent, qui se visite, hein, qui est le cœur de notre projet à la cité dans le château, soit aussi un parcours dématérialisé, c'est-à-dire accessible sur des plateformes numériques, sur un ordinateur, enfin peu importe. Donc ça, c'est un premier exemple. Mais nous souhaitons qu'il soit accessible et accompagné. Donc on a demandé aux Microfolies de prendre ce parcours dématérialisé pour qu'il y ait aussi une médiation, parce qu'on ne veut pas juste le mettre sur une plateforme numérique et puis voilà, les gens vont cliquer trois fois et il ne se passe plus rien. On veut de l'humain à l'intérieur dans l'accompagnement. Ça, c'est un exemple. C'est que le numérique nous sert finalement à transmettre ce parcours sur la langue française, sur les langues françaises, et à le rendre extrêmement accessible. Mais je prends un exemple tout à fait autre. On va aussi organiser, par exemple, une grande résidence avec des jeunes qui travaillent sur des jeux vidéo. Mmh. Parce que c'est aussi le numérique, c'est aussi un moyen de les rencontrer, de les faire sortir parfois de la solitude que peut être le jeu vidéo ou ce domaine, même si c'est pas seulement ça, hein, il y a énormément d'échanges aussi entre joueurs et autres. Mais là, c'est de leur dire, on vous réunit tous à la cité, et puis on fait venir des professionnels du jeu, et on vous accompagne pour inventer un jeu vidéo qu'ensuite vous faites tester à des jeunes, des lycéens par exemple, qui étaient présents, ou à d'autres professionnels et à tout public. Et là, c'est une manière de dire, le jeu vidéo, c'est pas seulement devant sa tablette ou son téléphone, c'est aussi dans le partage, dans la discussion, dans les avis qui sont donnés. C'est-à-dire, c'est l'incarnation, on est tous ensemble physiquement pour parler de ça. Mmh. C'est d'une certaine manière détourner le numérique de son seul usage individuel pour le rendre collectif. Dans les deux cas, c'est ça, vous voyez ? C'est-à-dire le parcours numérique dont je parlais, s'il est dans une Microfolie, vous avez des gens autour de vous avec lesquels partager l'expérience de ces dispositifs ludiques sur la langue, mais vous me les partagez. Même chose sur l'autre exemple du jeu vidéo. Tout d'un coup, ce n'est pas ma pratique à moi seul dans ma chambre, c'est comment je le partage avec les autres et comment, pourquoi pas, je m'investis à l'intérieur, c'est-à-dire je l'invente des jeux vidéo. Donc voilà, c'est, je prends ces deux exemples-là parce que je trouve qu'ils illustrent assez bien ce qu'on peut faire. Et c'est infini, hein. C'est vraiment en fait, il ne faut pas se laisser dévorer ou noyer sous numérique. Au contraire, il faut l'investir pour pouvoir en faire un outil et non pas une dépendance ou une domination.
0: En un peu plus de 2 ans, la Cité internationale de la langue française s'impose comme un équipement culturel structurant dans les Hauts-de-France. À Villers-Cotterêts, dans l'Aisne, ce lieu culturel et de vie entièrement dédié à la langue française et aux cultures francophones poursuit son développement au cœur du château. Pour connaître les prochains rendez-vous et la programmation complète, rendez-vous sur le site www.cité-langue-française.fr. Ce sujet a été réalisé par Patricia Bassama pour RCV 99.
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0: J'aimerais bien dire que je n'ai pas de cicatrice, mais ce serait un mensonge. Michael Holbrook Pennyman Jr., libano-américano-britannique, né le 18 août 1983 à Beyrouth, devenu chanteur plus connu sous le nom de Mika. 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
1: Chers auditeurs, nous sommes le 25 avril 2026, sous un beau soleil. Bienvenue sur Radio Valois-Mulcien dans l'émission Pédago-Rando, animée par l'association Projet Action 60, en partenariat avec Agir ABCD et Énergie Jeune. Aujourd'hui, notre thème du jour, harcèlement et violence scolaire. Pour cela, nous recevons Célia Kinloch, psychologue clinicienne, thérapeute, hypnothérapeute zanloise, au téléphone. Célia, peux-tu te
2: présenter?
1: Bah, tu vois.
3: Oui, alors, je suis effectivement psychologue. Alors, la question du harcèlement et des exclusions en général a été vraiment un centre vraiment d'intérêt dans mon travail au fur et à mesure de l'accompagnement de certaines situations. J'ai pu vraiment mieux comprendre aussi ce qui sous-tendait certaines situations et être amenée au fil du temps moi-même à transformer aussi ma façon d'accompagner ces situations-là.
2: D'accord.
3: C'est un problème qui est vraiment transversal, sociétalement parlant, et qui nous parle aussi de l'état de notre société. C'est pour cela qu'il est particulièrement important que l'on puisse questionner dans notre manière de comprendre et d'accompagner ces situations.
2: Très bien, merci.
1: Alors Sylvie, thème du jour.
2: Alors ce n'est pas la première fois que nous enregistrons une émission sur le harcèlement et les violences scolaires. Le dernier en date, celui du 8 décembre 2023, soulignait le lien entre harcèlement et phobie scolaire. On avait plus travaillé là-dessus. Malgré la mise en place dans chaque établissement scolaire depuis septembre 2023 du projet PHARE, c'est un plan pour la prévention et le traitement des situations de harcèlement, ce thème reste d'actualité et a tendance même à s'intensifier. La protection de nos enfants doit devenir pourtant une priorité. Gérard.
1: Alors après des recherches une fois assez tardives, vu ce qui nous est arrivé.
2: Des petits problèmes.
1: Donc la loi 2022 du 2 mars 2022 qualifie de harcèlement scolaire comme un délit pénal. Il s'agit de faits répétés, verbaux, psychiques ou psychologiques, portant atteinte aux conditions de vie et à la santé physique ou mentale d'un élève, commis par un autre élève ou par toute personne travaillant ou étudiant dans le même établissement. La répétition peut être individuelle ou collective, concertée ou successive. Le harcèlement défini par l'article 222 du Code pénal recouvre toutes les formes scolaires, professionnelles ou en ligne. Il est constitué d'agissements répétés entraînant une dégradation de la vie de la victime et une altération de sa santé sans qu'une intervention de nuire doive être démontrée. Donc, pour les peines, un harcèlement simple peut amener un an de prison et 15 000 euros d'amende. Un harcèlement aggravé mineur en ligne collectif de 2 à 3 ans de prison et 30 000 à 45 000 euros d'amende. Et un harcèlement scolaire avec incapacité de supérieur à 8 jours, 5 ans et 75 000 euros d'amende. Donc, en principe, la loi prévoit qu'un mineur de moins de 13 ans n'est pas en capacité de comprendre la conséquence de ses actes. On parle de présomption de non-discernement. Ainsi, le mineur n'est pas tenu pour responsable de l'infraction qu'il a commise. Il ne peut donc faire l'objet de poursuites. Si le mineur est capable de discernement, il peut être poursuivi et sanctionné. Dans tous les cas, une mesure éducative judiciaire provisoire peut être prononcée à son encontre. Entre 13 et 16 ans, il peut être reconnu responsable de l'infraction. Il peut être poursuivi devant le juge des enfants ou le tribunal pour enfants et faire l'objet de menaces éducatives ou être condamné à une poursuite. J'ai dit menace, mais c'est mesure, faire l'objet de mesures. Et entre 16 et 18 ans, il peut être reconnu responsable de l'infraction et il fera l'objet de mesures judiciaires et peut être condamné à une sanction.
2: Ah oui, quand même. Donc l'important, effectivement, c'est de faire vraiment de la prévention dès les cours primaires, quoi, en fin de compte. Avant 13 ans, il faut vraiment prévenir que le harcèlement existe comment le combattre, quoi. Le faire connaître aussi aux enfants.
1: Ah bah oui.
2: En parler énormément. Qu'est-ce que tu penses de ça, Célia, effectivement, de ces mesures pénales?
3: Un grand merci de parler de ce thème, hein, d'être sensible à ce thème et de le mettre comme sujet de cette émission. Je rajouterai donc à ce qui a été précisé précédemment que le harcèlement aussi peut s'inscrire de façon beaucoup plus subtile, de façon indirecte. On peut isoler un camarade auprès d'autres camarades en se moquant indirectement de sa façon de parler et de s'habiller. Je vais essayer de détailler plus loin quels sont ces mécanismes et pourquoi ils sont là. Alors, punir et poser des limites, pour moi, est très important, mais ne sera jamais suffisant en soi.
1: Mais en parlant d'isolement d'un élève, par exemple, que ce soit en primaire ou au collège, souvent le harcèlement vient pour la façon de s'habiller et tout, mais si tout le monde, tous les enfants étaient habillés de la même façon, on en éviterait peut-être.
3: Eh bien, non. C'est ce que l'on a fait pendant longtemps. Moi, j'ai grandi dans une école.
2: Il y avait l'uniforme.
0: Il y avait la blouse.
3: Où en fait, tout le monde était en blouse. Oui, cela n'évite pas le harcèlement. Cela évite surtout de se différencier, de s'affirmer individuellement. Et justement, c'est tout à fait au cœur de la question, la question que tu poses. Hein. L'être humain est traversé d'émotions très complexes. Et nous avons à dépasser deux dimensions qui sont quand même très challengeantes hein, pour les humains. Et les enfants ont à vivre cela en direct. Il y a d'une part la peur de ne plus appartenir à un groupe, d'être exclu, d'être mis au banc, hein. Et d'autre part, la nécessité de s'affirmer en tant qu'individu et de trouver sa place. En réalité, une dernière chose aussi, lorsqu'on parle de harcèlement, deux éléments importants, le harcèlement va s'appuyer sur le rejet de la différence, donc en fait, pour des raisons qui lui sont propres, mais on va essayer d'aller voir un peu plus loin tout à l'heure, le harceleur va s'appuyer sur des différences, sur la stigmatisation de certaines différences chez l'autre. En réalité, tout peut y passer. Ça peut être la couleur de ton anorak, tes oreilles qui sont de cette forme-là. En réalité, il faut vraiment se réaliser que ce n'est qu'un support. Que harceleurs et harcelés parlent en fait d'une même chose, mais qu'ils sont bloqués dans un processus dont ils n'arrivent pas à se sortir. Et cela réveille aussi chez les adultes des émotions complexes, d'où l'intérêt d'aller voir de plus près un petit peu l'envers du décor. Qu'est-ce qui fait que ces phénomènes qui en réalité sont normaux, hein, on a un petit peu de mal à associer notre appartenance au groupe et notre différence, le harceleur et le harcelé vont juste traduire ça de manière différente. Mais ils sont tous les deux le témoin de quelque chose qui est difficile à dépasser. Et ils vont souvent s'attirer l'un l'autre. Il faut quand même pouvoir préciser que la grande majorité des harceleurs, environ 80%, sont des suiveurs. Alors, ils font simplement comme les autres. Ils veulent être acceptés et intégrés dans le groupe, mais exactement comme le harcelé. Hein. Ils vont donc suivre le meneur et devenir de fait des harceleurs. Ensuite, il y a les harceleurs, c'est-à-dire ceux qui l'ont été et qui ont peur de le redevenir, qui peuvent d'ailleurs l'être encore, et qu'en fait, par peur de revenir à cette place-là, ils reproduisent ce qu'ils ont vécu en suivant un harceleur, et ça, c'est environ 10% des enfants. Et d'accord. Enfin, il y a 10% restants qui sont les meneurs et qui, eux, souffrent plus fondamentalement, qui ont besoin d'être accompagnés aussi, de troubles liés à des problèmes éducatifs, voire même parfois de personnalité. Un manque de culpabilité, ou un manque d'empathie, va faire qu'ils vont vraiment croire que c'est possible de construire comme ça. Et ces deux places-là vont se répondre en miroir, en fait, hein, le harcelé et le harcelant.
2: Est-ce qu'on peut juste dire aussi qu'au niveau de l'empathie, je ne sais plus, c'était un ministre qui avait parlé justement de remettre des cours d'empathie justement en route, parce que ça pouvait effectivement améliorer au niveau des classes, l'ambiance. Par contre, je voudrais juste parler un petit peu encore des statistiques, parce que c'est quand même aberrant. En octobre 2026, l'association e-enfance 3018, hein, c'est le numéro vert, a remis les résultats de la 5e édition de son baromètre annuel sur le harcèlement et le cyberharcèlement. Étude réalisée par l'Institut Audirep avec le soutien de la Caisse d'épargne. Et voici les chiffres. 37% des jeunes sont victimes de harcèlement ou de cyberharcèlement. 37%, ce qui est énorme, un chiffre qui ne diminue pas avec l'âge, restant constant. Dans la primaire, ils sont 35% et au lycée, 40% donc à être harcelés. Ce constat est d'autant plus inquiétant qu'il touche des enfants dès 6 ans, un âge crucial dans leur construction identitaire et leur développement. Jackie, est-ce que tu as d'autres statistiques? Notamment, là, c'est vrai, j'étais assez étonnée parce que on parle des enfants de 6 ans jusqu'au collège, mais on ne parle pas non plus de la maternelle. Est-ce que tu as réussi à avoir de la statistique?
0: En maternelle, il n'y a pas de statistiques proprement dites. Alors, il y a une... On ne parle pas de harcèlement et de harcèlement, de violence scolaire proprement dit au niveau des maternelles. On parle plutôt de... Il y a une étude qui a été faite par une structure, INABE, et c'est plutôt du... En maternelle, c'est plutôt du... Comment dire? Sur le bien-être et la santé mentale des enfants.
2: Donc, d'accord, on ne s'intéresse pas s'il y a des violences.
0: Non, on ne s'intéresse pas. C'est une étude qui a été sortie conjointement avec le ministère de la Santé. Donc c'est plus sur le ministère de la Santé, puisque... Et là, on parle plus du bien-être, de la santé mentale, surtout. On voit que là, ça... c'est pas du harcèlement, mais on voit que malheureusement il y a déjà
2: des problématiques
0: sur toute cette santé mentale au niveau des enfants en maternelle. Et c'est bien marqué là, un enfant sur 12 concerné par au moins une difficulté de santé mentale.
2: D'accord, c'est donc dû peut-être aux émotions qu'ils n'ont pas encore
0: Précisément, 2% présentent des difficultés émotionnelles, 6% présentent des difficultés oppositionnelles, et 2% présentent des difficultés d'inattention, hyperactivité. Donc on voit déjà, les garçons présentent plus de difficultés probablement au dentissement sur leur vie que les filles. 13% des enfants scolarisés en maternelle ont consulté moins une fois un professionnel de santé au cours des 12 derniers mois précédant l'étude. Un tiers des enfants qui présentent au moins un type de difficulté probablement avec un retentissement sur leur vie quotidienne a consulté un professionnel de santé mentale au cours de l'année précédente.
2: D'accord, quand même.
0: Donc il y a quand même pas mal de problématiques. Et on voit que...
2: Tiens, je te le passe là.
0: On voit que ça découle aussi un peu après sur ce qui est primaire et collège-lycée. Hein, on va par rapport aux statistiques.
2: C'est vrai qu'en maternelle, on va parler beaucoup aux enfants des émotions. On ne va pas faire de la prévention, harcèlement, parce que c'est peut-être un petit peu trop jeune et on va commencer simplement en CP. Quand on voit les chiffres, c'est vrai, c'est quand même aberrant. Je crois que tu avais d'autres chiffres.
0: Eh bien, on voit que, alors plus précisément sur les, moi j'ai regardé plus précisément au niveau du cyberharcèlement sur les tout ce qui est réseaux sociaux.
2: Ouais, bah ça tout encore ça. En plus c'est pire. Oui.
0: Donc, sur les réseaux sociaux, 65% pour les primaires par rapport aux réseaux sociaux, c'est 65%, 90% au collège et 99% en lycée. Donc on voit l'évolution par rapport à l'utilisation des réseaux sociaux. Hein. On voit que 64% des collégiens et lycéens utilisent d'office l'IA. Ouais, donc ça, c'est la problématique qui risque d'empirer. 41% des enfants harcelés sont sur WhatsApp, sur un groupe de classe WhatsApp. Mm. Donc ça, c'est... Voilà. 24, alors, ça, c'est aussi tout ce qui en suit, 24% pour tout ce qui est harceleur, 24% des harceleurs, c'est par jalousie, 20% sur le physique et le handicap. Et la majorité des harceleurs, ce sont des garçons, majorité à 63%.
2: D'accord.
0: Alors par rapport aux connexions, toujours, c'est sur le cyberharcèlement, mais tout ce qui est justement tout ce qui est lié à la connexion sur les réseaux, sur Internet, on voit que par rapport aux 13 ans, le minimum, donc c'est 13-24 ans, mais déjà au niveau de 13 ans, 84% se connectent sur Internet au moins pratiquement 4 heures par jour.
2: 4 heures par jour.
0: Donc, ça fait quand même pas mal. Hein.
2: Non.
0: Et sur les réseaux sociaux, ils sont... par rapport à la connexion Internet, ils sont 58% sur les réseaux sociaux. Mm-hmm. Donc ça, c'est des études qui ont été faites. Hein, donc, et ce qu'il en suit, par rapport à ces troubles-là qui peuvent apparaître, 69% sont victimes de troubles du sommeil, de l'appétit. Ouais. 51% ont des comportements addictifs, donc qui en suit. Et pratiquement 50% ont des pensées suicidaires.
2: Ouais, c'est vrai que Jackie parlait du cyberharcèlement, mais c'est vrai que ce fléau qui s'amplifie est-il dû à la violence de notre société entre les jeux vidéo, l'exposition prolongée aux écrans, et comment analyser tout cela sur la vie d'un enfant qui se construit, sur le comportement d'un adolescent qui cherche à construire sa personnalité, c'est l'IA. Quand vous voyez tous ces chiffres qui montrent un peu que c'est devenu vraiment un fléau, qu'est-ce que tu en penses ?
3: Eh bien, je crois que c'est vraiment une photographie de notre société. Les enfants ne font que reproduire ce qu'on leur montre. Ils sont en même temps dans une phase qui est très vulnérable, qui est très sensible et qui doit être accompagnée autrement parce qu'ils sont dans cette phase de construction où ils doivent conjuguer... prendre ses peurs intérieures, de prendre sa place, de s'exprimer devant les autres. Et encore une fois, harceleurs et harcelés vont se polariser parce qu'ils ont en fait des peurs similaires. C'est important de ne pas trop les mettre en opposition et de bien comprendre pourquoi cela arrive. Et comment les aider à en sortir. Chacun d'entre nous a pu occuper d'une certaine façon, plus ou moins, ces deux rôles, harceleur-harcelé, dans notre construction, avant de vraiment trouver notre place d'adulte et de nous émanciper. Le problème d'un harceleur ou d'un harcelé, c'est qu'ils se figent l'un dans l'autre et qu'ils n'arrivent pas à en sortir. Et c'est vraiment le rôle de l'adulte de comprendre pourquoi on transmet certains messages aux enfants, pourquoi en faisant comme si ça n'existait pas, parce que dans certaines écoles, on ne les aide pas, et c'est une situation grave, quand on voit dans les cours de récréation ou autres des enfants être dans ces positions-là et ne pas être aidé. C'est un phénomène qui, tant mieux si on l'évoque, tant mieux si on perçoit qu'il est effectivement en ce moment, qu'il s'aggrave, mais en réalité c'est un phénomène très ancien. J'aime bien les contes, parce que les contes nous disent en images des choses complexes, des positionnements complexes, qui sont anciens, en fait. Hein. Blanche-Neige et les Sept Nains, je compte traverse les générations. Pourquoi ? Parce qu'en fait, ça nous parle vraiment de positionnement comme ça, un peu archaïque, un peu ancien, que les enfants sont amenés à rejouer, mais dont ils doivent être aidés à... qu'ils doivent dépasser. En fait, dans Blanche-Neige et les Sept Nains, on a l'arrogance d'une reine qui, en réalité, a une peur bleue hein, d'être détrônée. Il y a un vrai paradoxe. Il y a quelque chose qu'elle n'arrive pas à mettre ensemble. Elle est sur le devant de la scène, elle a du pouvoir, et pourtant elle a peur tout le temps.
2: Voilà, c'est une jalousie.
3: C'est une jalousie. Elle se met en compétition. Son moi n'est pas encore construit clairement, et en fait, elle a enregistré des messages. Elle pense qu'elle est toujours en insécurité, et que n'importe qui peut... Le paradoxe, c'est que elle va être inquiétée par une personne qui est tout au bout de la forêt, là, toute seule, apparemment sans aucun pouvoir, et qu'elle va considérer comme plus belle qu'elle. Et ce sont des peurs archaïques, des peurs anciennes. Hein. D'ailleurs, souvent, un harcelé ne comprend pas pourquoi il est l'objet de ces attaques-là. C'est une des choses qui le déstabilise profondément. Il a l'impression souvent de faire du mieux qu'il peut, et pourtant, il a ces attaques-là. Si on se réfère à ce conte, le terme de trône est très important ici, parce que la reine, c'est une société qui l'a mise sur ce trône. C'est d'autres personnes qui l'ont autorisée à monter sur ce trône sans regarder si elle était tout à fait capable d'y être. Hein. Le harceleur, par plein de messages spécifiques, souvent quand même de la famille, de la société, quelque part se croit autorisé à se relier à d'autres personnes pour rejeter en fait ce qui lui fait peur, c'est-à-dire la différence. Elle est centrée sur elle-même. Alors que de l'autre côté, Blanche-Neige, au départ, elle est dans une bulle. Elle ne sait même pas qu'elle peut être une menace pour l'autre, ni même qu'elle peut être jalousée. Elle n'a pas conscience tout à fait d'elle. Elle est dans l'aide. C'est une forme, en fait, de naïveté, de bulle qui la protège de l'extérieur. Et, en fait, ces deux mondes vont parfois...
2: S'entrechoquer.
3: Ils vont se mettre en danger l'un l'autre. Et en fait, on ne sait pas si elle est vraiment affiliée au groupe des Sept Nains, qui ne sont pourtant pas comme elle. Est-ce qu'elle se sait humaine ? À qui elle s'identifie ? Est-ce qu'elle a conscience de sa différence ? Là, le conte, je ne dis pas, mais on sent qu'en filigrane, ça existe. Elle reste dans l'ombre de la forêt, quelque chose qui la protège. Elle n'a pas conscience vraiment de ce qu'elle peut éventuellement faire en allant vers l'extérieur. A-t-elle peur d'y aller ? On ne sait pas trop. En tout cas, elle ne se montre pas. En fait, et elle a peur aussi de disparaître si son carrosse ne rentre pas à minuit, si elle ne respecte pas les règles. Elle n'a pas assez confiance en elle pour se dire qu'elle va trouver son chemin elle-même. Alors tout ça a l'air très joli sur le papier, c'est pour ça que ça nous accroche, hein, ces contes-là. Mais ce n'est pas si clair que ça. Qui est si bien que cela, tout ça ? Elle appartient à un groupe, mais est-ce vraiment le sien ? Et c'est en osant sortir de ce cocon, en prenant des risques, en osant s'engager, en faisant aussi des choix, pour elle, qu'elle pourra trouver une place au grand jour. Mais en fait, si vous voulez, ce chemin-là, ce chemin que parfois le harcelé peut avoir du mal à trouver parce qu'il est très conscient de sa sensibilité et des risques qu'il prend, il doit se faire, il doit être accompagné, il doit se faire. En tout cas, Blanche-Neige, c'est en se montrant, en affirmant sa différence avec le cœur, qu'elle va pouvoir trouver sa place dans le monde en étant différente, en acceptant d'être différente. Et cerise sur le gâteau, l'amour. Or, ce processus-là est très sensible dans la petite enfance. Nous avons quelque chose à construire pour aller vers l'extérieur. Et suivant la position qu'on peut prendre, on peut rester bloqué dans l'un ou l'autre des deux statues, hein, la reine ou Blanche-Neige. Hein. En tout cas, il faut pouvoir aller vers du changement.
2: D'accord. Mais il y a juste Gérard qui veut te poser une question.
1: Pour rester dans le domaine féminin, penses-tu que le harcèlement féminin est beaucoup plus violent dans les collèges que le harcèlement masculin ?
3: Non, je pense que les deux, les deux coexistent. Peut-être que le féminin a une sensibilité un peu plus importante et qu'il a un peu oublié de s'affirmer plein de bonnes raisons historiques. Mais non, je rencontre aussi bien des garçons que des filles qui sont... et ça, les garçons ont beaucoup plus de mal à l'admettre. Et d'ailleurs, les hommes qui sont... les hommes adultes qui sont maltraités auront beaucoup de mal à le dire, beaucoup de mal à être reconnus, mais ils sont tout autant malmenés par certaines situations. Et on rencontre les deux. En réalité, si le processus est vraiment de les aider à sortir de ces places clivées et à comprendre que, en fait, ce qu'ils croient être un problème est une force. Hein. En réalité, ce sont deux parts de nous-mêmes qui s'affrontent en nous. Nous sommes parfois harceleurs, parfois harcelés, parfois victimes, parfois bourreaux. Le danger est de se figer dans une place, que ce soit les adultes ou les enfants, et surtout de figer les enfants dans cette place. J'ai pu rencontrer des enfants harceleurs, très récemment, et m'apercevoir en échangeant avec lui qu'il était tout à fait capable d'empathie et de pouvoir éventuellement comprendre la difficulté de certains adultes, et qu'en même temps, il avait des positionnements violents vis-à-vis de sa maman et vis-à-vis de ses camarades à l'école, et qu'il avait bien du mal à les dépasser. Et c'est en fait en lui donnant vraiment une place, en lui disant là j'aimerais bien que tu m'aides à comprendre pour que je puisse aussi aider ta maman, parce que j'ai besoin de toi pour que tu m'aides à comprendre ce qui se passe entre vous. Souvent c'est quand même quelque chose qui se construit socialement. Et j'ai été très très surprise de le voir, si on lui donne vraiment du temps de parole et de verbalisation, de l'écouter me dire, mais ma maman, elle ne met pas des limites, elle ne me dit pas assez non. En fait, l'enfant allait chercher les limites de sa maman, et ne les trouvant pas, il peut aussi... peut se construire d'une certaine façon et il peut aussi les chercher ailleurs. Tous ces phénomènes-là sont vraiment imbriqués et c'est pour ça que c'est important d'aller les voir pour aider ces enfants-là à sortir de ces places-là.
2: D'accord.
3: À faire ce signe aussi du mal-être. Les deux sont en mal-être en fait.
2: Moi, j'ai une autre question, parce qu'on parlait tout à l'heure des adultes. Moi, je me posais la question, pourquoi que les adultes ne voient pas forcément un changement de comportement de leurs enfants, hein. Bon, on se dit souvent, oh, c'est pas grave, c'est une petite crise passagère de l'adolescence, peut-être une déception amoureuse. Pourquoi sommes-nous vraiment désarmés face à un enfant qui se renferme sur lui-même et parfois, même l'échange reste très figé. Pourquoi alors, là, les parents deviennent un peu vulnérables face à ça et comment protéger notre enfant du harcèlement et de la violence? Comment aider les parents à améliorer la situation? Là, c'est très important, puisqu'on a vu tout à l'heure, tu nous disais qu'effectivement, pour pouvoir aider les enfants, il faut être à leur écoute, il faut vraiment qu'un adulte l'aide.
3: Oui, parce que c'est effectivement important... C'est important d'aider l'enfant à se différencier, à verbaliser ses émotions, pour qu'il puisse aussi éventuellement ne pas rester figé dans une classe de harcelé à l'école et pouvoir et pouvoir se positionner autrement face à un harceleur. Parce qu'en réalité, on peut, on ne le sait pas, mais l'un et l'autre peuvent sortir de ces places-là beaucoup plus facilement qu'ils pourraient le croire, en se faisant confiance autrement et en verbalisant aussi leurs vraies difficultés. La difficulté entre un enfant et un parent, c'est que souvent les places ne sont pas si claires que ça. Ce n'est pas si facile que cela pour les parents de ne pas trop protéger leurs enfants, de les aider à verbaliser leurs émotions, de leur laisser faire des vrais choix, sans pour autant accéder à tous leurs désirs, et de ne pas trop porter l'enfant. C'est-à-dire qu'il y a un âge où l'enfant a besoin d'aller vers l'extérieur et de faire ses propres armes. Il a peur de décevoir le parent. Et nous, les parents, nous avons tendance parfois à être trop protecteurs, trop anxieux. On attend un peu qu'ils soient heureux pour être heureux, parfois. Et parfois même, le parent a lui-même vécu des choses similaires, du harcèlement, et a l'impression de revivre quelque chose, alors que ce n'est pas son histoire, c'est celle de l'enfant. Donc, un parent trop présent et parfois trop protecteur, en voulant très bien faire, transmet des inquiétudes additionnelles à l'enfant, qui vont être trop lourdes pour lui, et en plus, il va avoir peur de décevoir le parent, de ne pas être à la hauteur, et il va se refermer comme une coquille. L'enfant a très conscience qu'il a besoin du parent, et il peut, en fait, en même temps, s'interdire de fragiliser le parent. Il ne veut pas être identifié comme source de problème. Ce qui peut amener tout à fait ces situations de blocage entre parents et enfants. C'est important que, là, le parent puisse éventuellement verbaliser son impuissance à l'extérieur, puisse sortir de cette position-là, parce que sinon... c'est ce que j'appelle descendre dans le puits. On va être dans la même impuissance que l'enfant et l'enfant ne va pas sentir qu'on peut l'aider. Il sent qu'on l'aime, mais ça ne lui permet pas en fait de se différencier à sa manière et vraiment de se dire mon parent va bien, il est solide et c'est une étape que je traverse et en parlant, je sais que ça va. Je vais trouver des solutions, mais mes solutions. Parfois, le parent peut alors trop insister. Il va. Et c'est un temps tout à fait normal, tout à fait. Il faut aussi que là, oser en parler à l'extérieur.
2: Donc le parent, le mieux qu'il ait à faire, en fin de compte, c'est peut-être sans doute se mettre en relation avec l'établissement scolaire déjà, et puis peut-être avec des associations ou aller voir des thérapeutes aussi. Je pense que c'est le meilleur moyen pour arranger les choses.
3: Tout à fait. C'est-à-dire que là, accompagner l'enfant et puis aussi tout simplement lire aussi des choses sur le sujet. Il va falloir comprendre que l'enfant, s'il est dans cette situation-là, c'est qu'il a quelque chose à dépasser. C'est pas si négatif que ça. L'enfant harcelé a en réalité, il est dans une phase d'évolution plus constructive que le harceleur, pour plein de bonnes raisons que je vais essayer de détailler tout à l'heure, et aider l'enfant à réaliser que leur différence n'est pas un problème, mais que c'est une force, à exprimer plus clairement leurs émotions, leur position, lui faire un peu confiance. Il faut que l'enfant harcelé réalise que sa peur de s'affirmer tel qu'il est son seul et principal ennemi, et qu'il doit trouver sa force intérieure.
1: Mais il y a toujours chez l'enfant le pouvoir de dire « je vais passer au-dessus de l'interdit ».
3: Alors là, de quel interdit s'agit-il dans ce cas-là?
0: Des règles qui sont mises en place, non?
1: Oui, tout à fait.
2: Alors, que ce soit au niveau des parents et au niveau scolaire?
1: Oui, au niveau des parents et au niveau scolaire.
3: Alors là, il ne s'agit pas d'un interdit. L'enfant a besoin de se prouver à lui-même et de se prouver à ses parents qu'il peut exister à l'extérieur, à sa façon. Il a besoin de se différencier. Il a en même temps peur d'être exclu dans ce nouveau groupe. Et il a vraiment besoin de sentir que le parent, s'il est assez grand pour aller à l'école, pour affronter ces choses-là, il y a des choses qu'il va falloir qu'il fasse lui-même. Il a besoin d'être compris, il a besoin d'être aidé à élaborer.
2: Devenir autonome.
3: Mais pas qu'on trouve les solutions pour lui. Parce que ça ne va pas augmenter sa confiance en lui. Et en tout cas, en thérapie, on va vraiment l'aider à faire un pas de côté, réaliser qu'il a des moyens bien plus simples qu'il ne croit pour se défendre, mais en affirmant sa différence, on va surtout l'aider à être lui-même, à ne pas prendre pour lui-même tout ce qu'il entend, on va l'apprendre à se détacher un peu émotionnellement. Souvent, il est trop attaché à l'adulte, hein, et donc, il n'arrive pas à se détacher émotionnellement et à répondre aux autres du tac au tac. Hein. Et même potentialiser sa colère, l'utiliser positivement comme un moteur. En fait, il doit réaliser que sa conscience de cette différence, c'est quelque chose de génial, d'unique, c'est pas un problème, c'est nécessaire dans le monde. Et que les émotions de gêne, de honte, sont en réalité des émotions complexes qu'il est en train d'élaborer, mais qui le rendent vulnérable. Et qu'en fait, il est en fait plus cortiqué, parce que il ose justement faire, là, ce que Blanche-Neige fait, aller à l'extérieur du cocon et affronter le regard des autres. Mais il n'est pas encore assez costaud. Hein. Les deux se mélangent encore un peu, hein, l'envie d'aller vers les autres et en même temps la peur de se faire rejeter. Et c'est un vrai talon d'Achille chez l'enfant harcelé. Hein.
2: Et d'ailleurs, c'est vrai, excuse-moi, je te coupe, mais l'enfant harcelé qui souffre en silence, hein, parfois, il continue quand même de rester avec des camarades qui se moquent de lui, voilà. Et pourquoi il reste, en fin de compte, justement, parce qu'il ne s'est pas encore affirmé totalement ?
3: Non, eh bien, parce qu'en nous, c'est un âge où, en fait, deux instincts sont en... Donc, l'instinct grégaire, l'instinct d'être avec les autres. Il faut savoir que, quand même, nous avons cet instinct millénaire, hein, et que il a été prouvé scientifiquement qu'un chimpanzé qui s'éloigne de son groupe peut avoir des signes complètement... qui est rejeté par son groupe peut avoir des signes de dépression intense, peut se laisser mourir, peut perdre tous ses poils, même blanchir d'un coup. Ce stress et cette anxiété de perdre le groupe sont en nous de façon très archaïque. Hein. C'est un instinct. Et en même temps, l'être humain a ce pouvoir de se différencier, de percevoir ce moi social, cette image sociale, et il met du temps à l'intégrer de façon positive, hein, à combiner les deux. Je peux me différencier et appartenir au groupe et être moi. Suivant la façon dont on est perçu dans notre famille, dont on a été plus ou moins fusionnel avec le parent, la façon dont les limites sont posées de façon plus ou moins positive, eh bien, l'enfant peut ressentir ça comme un enjeu très important et osciller entre ces deux positions. Le parent doit pouvoir ne pas focaliser sur ce qui lui semble être un danger. Si l'enfant, finalement, prend ce chemin-là, c'est qu'il a des choses à dépasser et qu'il n'ose pas encore se différencier, s'affirmer positivement.
2: D'accord. On va passer parce que Jackie va nous faire un petit billet d'humeur.
3: Voilà.
0: Oui, enfin... Donc on avait, par rapport à ce billet d'humeur, on avait déjà fait, et c'était mis ce thème, on avait déjà fait il y a quelques temps une émission sur le thème de du harcèlement, du cyberharcèlement et surtout de la violence et des phobies scolaires. Mais on constate de plus en plus que par rapport à cette émission que l'on avait fait, on constate une augmentation très sensible à tous les niveaux, de tous les types de harcèlement. Et notamment, le harcèlement, mais notamment surtout le cyberharcèlement. Et ça, c'est vraiment une préoccupation de ce côté-là, qui amène la violence, qui amène toutes sortes d'autres types de harcèlement. Et qui sont à tous les stades du parcours scolaire et qui sont aussi en dehors du parcours scolaire, puisqu'on arrive, on peut aussi l'utiliser avec les téléphones portables et toutes les choses maintenant à tous les moments. Et je trouve que ces actes sont en grande partie dus aux réseaux sociaux et à leur utilisation, qui sont pour moi peut-être un peu trop tôt dans l'âge, qui arrive de plus en plus tôt dans l'âge.
2: Oui, à partir de 8 ans, hein, des fois.
0: Et ça, c'est quand même... il y a leur utilisation de plus en plus tôt, et avec l'arrivée de l'IA, quelle va être ces façons de faire, et est-ce qu'on va arriver dans des choses qu'on ne pourra plus contrôler ? Ça,
2: c'est la question.
3: Tout cela quand même vient nous dire que nous ne pensons pas aussi nos rapports aux uns et aux autres et la place de l'enfant. Un ordinateur, ça va être utilisé, ça ne va pas aider forcément l'enfant à se différencier. Il y a une phase où ça ne va pas l'aider, puisqu'on va se noyer dans des informations. On va avoir toujours du plaisir en ayant toujours des réponses immédiates. On peut même se mettre dans une bulle. Mais les émotions fondamentales de frustration, de déception, d'abandon ne peuvent pas être élaborées là. Donc en fait, cela ne va pas. Ça va être intéressant pour apprendre plein de choses, pour. Mais c'est un outil qui doit être quand même appréhendé au compte-goutte et voir si l'enfant est assez mature pour d'abord accepter le non, la différence et donner une vraie place à l'autre. Hein,
2: parce justement, comment expliquer et limiter l'utilisation de ces réseaux sociaux qui peuvent devenir un ennemi potentiel pour l'enfant, mais aussi avec une divulgation plus rapide. Comment essayer de leur faire comprendre ça à cet âge où on a envie, effectivement, d'être un petit peu plus libre dans les relations ?
3: Alors, oui, cela vient parler de la place de l'autorité du parent. Et souvent, c'est au centre du débat. Comment le parent peut se différencier positivement et trouver son autorité positivement et aider l'enfant vraiment à s'impliquer dans la vie de tous les jours, à trouver son cadre et sa place avec les autres. Être avec un ordinateur, ce n'est pas être avec l'autre. Hein. Souvent, le parent accepte ça, laisse faire cela parce que sa position de parent n'est pas si claire que ça. D'ailleurs, le harcelé que j'ai pu recevoir récemment, vous pouvez me dire, mais je suis pas content quand ma mère me le demande. Mais en même temps, elle cède trop vite. Et il avait l'impression que elle pouvait revenir vite sur ses décisions. Et du coup, comment je peux écouter l'autorité de l'adulte si elle n'est pas claire? La relation entre l'adulte et l'enfant doit pouvoir se traduire également dans les interdits, dans les refus, de façon pérenne et claire. L'enfant sent quand le parent ne se sent pas tout à fait
2: à sa place.
3: Voilà, pour dire non. Hein. Par exemple, comme du coup souvent ça peut être intéressant, notamment avec les enfants harcelés, de voir ce qui se passe dans la famille. Hein. Lorsque, en travaillant avec la maman, elle a pu exprimer que son père était très autoritaire. Et qu'en fait, elle ne voulait pas en reprendre cette place-là et qu'elle était en difficulté pour occuper sa place de leader. Et en réalité, ses positions étaient fluctuantes et des enfants intelligents sentent bien que c'est pas le parent ne se sent pas si légitime que cela pour prendre sa place d'autorité leader et dire que... Et quand laisser l'enfant un petit peu le suivre, et que parfois, le parent doit vraiment prendre cette place où il dit non, mais sans que ce soit une punition, hein, sans que ce soit sans qu'il y ait de l'émotion négative dedans, en laissant quand même sa place à l'enfant, en lui transmettant l'idée qu'il l'aime malgré tout, ces places-là, si elles sont plus ou moins claires, vont faire que l'enfant va être plus ou moins défensif et s'autoriser parfois à ne pas grandir, à rester dans une position d'opposition.
2: D'accord. Moi, je voulais revenir un petit peu parce que j'ai lu le livre, je ne sais pas si vous avez pu tous le lire, le livre de Deus Veltlana. Le titre de ce livre, « À travers les ombres, journal d'un esprit relevé ». C'est une jeune fille de l'Oise qui a écrit ce livre. Elle était alors, à l'époque, âgée de 15 ans, je crois qu'elle en a 16 maintenant, et qui a subi justement durant plusieurs années le harcèlement scolaire. Afin de se soigner, elle a couché des mots, des phrases sur des feuilles blanches pour faire un témoignage sur les conséquences désastreuses sur sa vie brisée par la douleur, les trahisons, les cicatrices qui ne s'apaiseront qu'avec l'envie de vivre ses rêves. Elle rencontre une psychologue à l'hôpital qui lui dit ces mots : « Tu sais, la souffrance ne se compare pas. La tienne est réelle. Tu as le droit de la ressentir. » Sveltana écrit ces mots à la suite de la phrase de la psychologue : « Je ferme les yeux une seconde. Ces mots-là, je crois que j'en avais besoin. » Alors, il faut dire que ce livre a été vraiment une thérapie pour Sveltana. Donc là, on voit vraiment quand il y a quelqu'un qui est là pour l'aider, qui comprend aussi sa souffrance. C'est ça qui a fait que cette jeune fille, après, a suivi ses rêves. Elle a donc continué ses études et ne plus parler enfin à ceux qui la harcelaient. Moi, je trouve cette histoire très jolie. Je pousse vraiment les gens, les personnes qui nous écoutent à lire. J'ai aussi une citation. Les mots peuvent blesser, mais le silence face au harcèlement blesse encore plus. Ça, c'est totalement vrai. Il faut vraiment être là pour un enfant harcelé. Il faut vraiment être à l'écoute et puis essayer de lui faire comprendre qu'il a le droit de vivre ses rêves et d'être complètement différent. C'est ce que tu nous as dit un petit peu tout au long de cet entretien.
3: Tout à fait. Donc, cette jeune femme, là, est dans le stade où elle peut demander de l'aide, verbaliser les choses.
2: Et nous aussi, on a rencontré une personne, on avait eu l'occasion de le connaître parce qu'on va dans les écoles avec Jackie, effectivement, et il a été harcelé, arrivé au collège, son jeune garçon, on taira son nom, et quand je l'ai rencontré avec Jackie, on lui a posé la question, mais enfin, tu n'en as pas parlé à tes parents. Il dit non, j'en ai seulement parlé lorsque j'étais en quatrième, donc pratiquement 3 ans de harcèlement. Et je lui dis, à l'école, tu en as parlé. Il m'a dit, j'ai attendu vraiment d'être en troisième pour pouvoir en parler au CPE et au principal du collège. Et là, on a vu, je lui ai dit, mais pourquoi avoir attendu tant de temps? Parce que j'avais mûri. Donc voilà, il avait pris confiance en lui.
3: Et lorsqu'on passe ces stades-là, et qu'on réalise que, en fait, du coup, les autres n'ont pas ce pouvoir, on est plus fort qu'avant. On se trouve.
2: Oui, la volonté est là.
3: La volonté est là. Parfois, on peut, lorsqu'un harcelé peut être accompagné pour vraiment montrer au harceleur qu'il n'est pas vulnérable, ils peuvent provoquer des déclics mutuels et parfois même être amis. Parfois, j'ai vu des enfants qui pouvaient devenir les meilleurs amis du monde après avoir dépassé ce stade-là. Aussi étonnant que cela puisse paraître.
2: Alors, il y a une chose aussi, on a parlé de l'école, c'est vrai qu'ils font beaucoup de prévention sur le harcèlement. Ils ont même des projets sur l'année. Comment ?
0: Il y a un cadre bien défini, oui. Normalement. Cette année, bon, j'en ai parlé avec mon fils et ma belle-fille.
2: Oui. Qui sont profs.
0: Qui sont profs. Donc j'en ai parlé parce qu'on a été les voir quelques temps là. Et elle est en primaire. Donc je ne sais pas si c'est systématique dans toutes les écoles, mais elle a eu une semaine dédiée à ça.
2: D'accord.
0: Sur toute une semaine.
2: Elle l'a travaillé comment ?
3: Comment ? Toutes ces questions-là, c'est aussi pour que c'est vraiment important que les parents, les adultes
2: s'approprient, oui.
3: Ne essayent de sortir de l'urgence, ne dramatisent pas la situation, c'est très sérieux, et oui, c'est destructeur quand on reste dans ces places-là, pour l'un comme pour l'autre, hein. Mais le harcelé va pouvoir, quand il le

0: apprendre à un enfant à réaliser que c'est pas sérieux, en fait, que l'autre est figé dans une classe et que celui qui a le plus de force, c'est le harcelé, mais que très souvent, parce qu'il a une grande sensibilité, il ne le perçoit pas. Et en fait, c'est important que le parent ne se ligue pas contre le harceleur. Ça augmente chez l'enfant le fait que il se sent finalement impuissant à se défendre lui-même. Alors bien sûr, on va mettre des limites, bien sûr, on va punir, bien sûr, on va spécifier les choses, mais on va le défendre, bien sûr, mais pas... on va essayer de sortir de l'émotion et l'aider surtout à se dire, s'il est vulnérable dans cette situation-là, il faut que je l'aide à ne plus être dans cette situation-là. Montrer à un harceleur que l'on est au-dessus de son jugement est très déstabilisant pour lui. Le harcelé, en fait, est bousculé parce qu'il n'a pas encore une image de lui claire, qu'il a trop peur de déplaire, et surtout, il prend tout trop au sérieux, tout ce qu'on lui dit. Il veut trop trouver sa place. Et le harceleur, lui, a très peur, comme la reine dans le conte, de perdre sa place. Mais quelque part, dans sa famille ou ailleurs, il a peut-être été trop en sécurité, trop rassuré, ou alors il est en colère parce qu'il y a trop d'autorité. Mais en tout cas, il n'a pas une place claire. Hein. Il prend une place de pouvoir, mais il ne se sent pas vraiment légitime. Hein. Et comprendre l'envers du décor, ça peut vraiment aider les parents à ne pas réagir trop impulsivement avec l'enfant et voir quels sont les leviers pour l'aider à se percevoir plus positivement et surtout sa différence.
1: Mais il y a autre chose aussi à faire au niveau des parents pour être aidé, soit aller voir un thérapeute, voilà, pour aider toute la famille. Mais il y a une chose aussi que les parents peuvent faire, c'est peut-être aller voir les parents, quand on a un enfant harcelé, aller voir les parents du harceleur et de parler tranquillement, parce que souvent les parents ne sont pas au courant que leur fils ou leur fille est harceleur. Et dans ce cas-là, c'est vrai qu'un échange entre parents, ça permet aussi peut-être d'améliorer la situation.
0: Ça peut améliorer la situation. Mais souvent, ça fonctionne en réseau. Hein. Si l'enfant a du mal comme ça à se... Alors, c'est très important, déjà, qu'il ne reste pas tout seul, qu'il ne se laisse pas isoler, qu'il exprime ce qu'il ressent.
1: Mais si, dans ce cas-là, dans le cas que je viens de dire, l'enfant harcelé se sent soutenu quand même par ses parents.
0: Oui, il se sent soutenu. Mais c'est vraiment important d'aller un peu plus loin. Parce que, il va se dire, ok, c'est de la faute du harceleur si j'arrive pas à prendre ma place. Mais, en réalité, il a quand même quelque chose à dépasser.
1: Oui, oui, il faut qu'il soit plus autonome, oui.
0: Vis-à-vis de ses parents, ces émotions-là qui sont envahissantes vont un peu servir d'attracteur pour le harceleur, hein. Et s'il ne les dépasse pas, il peut très bien revivre cela de façon différente plusieurs fois dans sa vie, avec des amis, avec un amoureux, avec un parent, avec c'est vraiment un processus intérieur, et sortir
1: Là, on me fait signe que l'émission va se terminer. Je sais simplement qu'il faut dire aussi aux parents qu'il y a certaines mutuelles qui indemnisent la prise en charge pour un soutien, hein, psychologique, et les frais occasionnés pour l'école, admettons, à domicile, si l'enfant est vraiment harcelé, vraiment pas très très bien. Donc ça, faut vraiment ne pas hésiter au niveau des parents. Si vous voulez voir un thérapeute pour vous aider, ben effectivement, allez se renseigner auprès de certaines mutuelles. Il reste vraiment plus qu'une petite minute, un mot de la fin, et puis après ça sera Gérard.
0: Alors, un grand merci pour parler de toutes ces questions.

0: droit, c'est un vrai, une vraie question sociétale, et chacun a un rôle important à jouer là-dedans pour dépasser ces questions-là positivement.
1: Merci beaucoup Célia. Gérard.
2: Eh bien, notre émission se termine. Je remercie chaleureusement Célia d'avoir participé à cette émission qui sera diffusée pendant le mois de mai, le vendredi 8 à 19h, le lundi 11 à 17h, le mercredi 20 à 13h et le samedi 30 à 11h. Merci Luc à la technique et à bientôt pour notre prochaine émission.
1: Merci, merci, au revoir. Au revoir.
0: Un grand merci, une très bonne journée, à bientôt.
1: Merci beaucoup Célia, au revoir.

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Bonjour, Joëlle du Fil d'Ariane, très très heureuse de vous retrouver. Nous allons retrouver aujourd'hui Marcel Aimé dans deux nouvelles, dont une célèbre, Le Passe-Muraille, et une autre, moins connue, L'Huissier. Un homme qui a reçu un don pour passer entre les murs, un huissier qui se retrouve au sel devant Saint-Pierre. Voici donc deux histoires drôles que je vous invite à écouter. Le Passe-Muraille. Il y avait à Montmartre, au troisième étage du 75 bis de la rue d'Orchamps, un excellent homme nommé Dutilleul qui possédait le don singulier de passer à travers les murs sans en être incommodé. Il portait un binocle, une petite barbiche noire, et il était employé de troisième classe au ministère de l'Enregistrement. En hiver, il se rendait à son bureau par l'autobus, et à la belle saison, il faisait le trajet à pied sous son chapeau melon. Dutilleul venait d'entrer dans sa 43e année lorsqu'il eut la révélation de son pouvoir. Un soir, une courte panne d'électricité l'ayant surpris dans le vestibule de son petit appartement de célibataire, il tâtonna un moment dans les ténèbres et le courant revenu, se trouva sur le palier du troisième étage. Comme sa porte d'entrée était fermée à clé de l'intérieur, l'incident lui donna à réfléchir et malgré les remontrances de sa raison, il se décida à rentrer chez lui comme il en était sorti, en passant à travers la muraille. Cette étrange faculté, qui semblait ne répondre à aucune de ses aspirations, ne laissa pas de le contrarier un peu. Et le lendemain samedi, profitant de la semaine anglaise, il alla trouver un médecin du quartier pour lui exposer son cas. Le docteur put se convaincre qu'il disait vrai et après examen découvrit la cause du mal dans un durcissement hélicoïdal de la paroi strangulaire du corps thyroïde. Il prescrivit le surmenage intensif et à raison de deux cachets par an, l'absorption de poudre de pyrète tétravalente, mélange de farine de riz et d'hormones de centaure. Ayant absorbé un premier cachet, Dutilleul rangea le médicament dans un tiroir et n'y pensa plus. Quant au surmenage intensif, son activité de fonctionnaire était réglée par des usages ne s'accommodant d'aucun excès et ses heures de loisirs, consacrées à la lecture du journal et à sa collection de timbres, ne l'obligeaient pas non plus à une dépense déraisonnable d'énergie. Au bout d'un an, il avait donc gardé intacte la faculté de passer à travers les murs, mais il ne l'utilisait jamais, sinon par inadvertance, étant peu curieux d'aventures et rétif aux entraînements de l'imagination. L'idée ne lui venait même pas de rentrer chez lui autrement que par la porte et après l'avoir dûment ouverte en faisant jouer la serrure. Peut-être eut-il vieilli dans la paix de ses habitudes sans avoir la tentation de mettre ses dons à l'épreuve, si un événement extraordinaire n'était venu soudain bouleverser son existence. Monsieur Mouron, son sous-chef de bureau, appelé à d'autres fonctions, fut remplacé par un certain Monsieur l'Écuyer, qui avait la parole brève et la moustache en brosse. Dès le premier jour, le nouveau sous-chef vit de très mauvais œil que Dutilleul porta un lognon à chaînette et une barbiche noire, et il affecta de le traiter comme une vieille chose gênante et un peu malpropre. Mais le plus grave était qu'il prétendit introduire dans son service des réformes d'une portée considérable et bien faite pour troubler la quiétude de son subordonné. Depuis 20 ans, Dutilleul commençait ses lettres par la formule suivante « Me reportant à votre honoré du tantième courant » et, pour mémoire, à notre échange de lettres antérieures, « J'ai l'honneur de vous informer, etc. » Formule à laquelle M. l'Écuyer entendit substituer une autre d'un tour plus américain, en réponse à votre lettre du temps, je vous informe, etc. Dutilleul ne put s'accoutumer à ses façons épistolaires.
Il revenait malgré lui à la manière traditionnelle, avec une obstination machinale qui lui valut une inimitié grandissante du sous-chef. L'atmosphère du ministère de l'enregistrement lui devenait presque pesante. Le matin, il se rendait à son travail avec appréhension, et le soir, dans son lit, il lui arrivait bien souvent de méditer un quart d'heure entier avant de trouver le sommeil. Écœuré par cette volonté rétrograde qui compromettait le succès de ses réformes, M. L'Écuyer avait relégué du tilleul dans un réduit à demi-obscur, attenant à son bureau. On y accédait par une porte basse et étroite donnant sur le couloir et portant encore en lettres capitales l'inscription « Débarras ». Du tilleul avait accepté d'un cœur résigné cette humiliation sans précédent. Mais chez lui, en lisant dans son journal le récit de quelques sanglants faits divers, il se surprenait à rêver que M. L'Écuyer était la victime. Un jour, le sous-chef fit irruption dans le réduit en brandissant une lettre et il se mit à beugler. « Recommencez-moi ce torchon ! Recommencez-moi cet innombrable torchon qui déshonore mon service !» Du tilleul voulut protester. Mais M. L'Écuyer, la voix tonnante, le traita de cancrelat-routinier et avant de partir, froissant la lettre qu'il avait en main, la lui jeta au visage. Du tilleul était modeste, mais fier. Demeuré seul dans son réduit, il fit un peu température et soudain se sentit en proie à l'inspiration. Quittant son siège, il entra dans le mur qui séparait son bureau de celui du sous-chef, mais il y entra avec prudence, de telle sorte que sa tête seule émergea de l'autre côté. Monsieur L'Écuyer, assis à sa table de travail, d'une plume encore nerveuse, déplaçait une virgule dans le texte d'un employé, soumise à son approbation, lorsqu'il entendit tousser dans son bureau. Levant les yeux, il découvrit avec un effarement indicible la tête du tilleul collée au mur à la façon d'un trophée de chasse. Et cette tête était vivante. À travers le lorgnon à chaînette, elle dardait sur lui un regard de haine. Et bien mieux, la tête se mit à parler. « Monsieur, dit-elle, vous êtes un voyou, un buteur et un galopin. » Béant d'horreur, Monsieur L'Écuyer ne pouvait détacher les yeux de cette apparition. Enfin, s'arrachant à son fauteuil, il bondit dans le couloir et courut jusqu'au réduit. Du tilleul, le porte-plume à la main, était installé à sa place habituelle, dans une attitude paisible et laborieuse. Le sous-chef le regarda longuement et, après avoir balbutié quelques paroles, regagna son bureau. À peine venait-il de s'asseoir que la tête réapparaissait sur la muraille. « Monsieur, vous êtes un voyou, un buteur et un galopin. » Au cours de cette seule journée, la tête redoutée apparut 23 fois sur le mur. Et les jours suivants, à la même cadence. Du tilleul, qui avait acquis une certaine aisance à ce jeu, ne se contentait plus d'invectiver contre le sous-chef. Il proférait des menaces obscures, s'écriant par exemple d'une voix sépulcrale, ponctuée de rires vraiment démoniaques. « Garou, garou, un poil de loup !» Il rôda frisson à décorner tous les hiboux. Ce qu'entendant, le pauvre sous-chef devenait un peu plus pâle, un peu plus suffocant, et ses cheveux se dressaient bien droit sur sa tête et lui coulaient dans le dos d'horribles sueurs d'agonie. Le premier jour, il maigrit d'une livre. Dans la semaine qui suivit, outre qu'il se mit à fondre presque à vue d'œil, il prit l'habitude de manger le potage avec sa fourchette
et de saluer militairement les gardiens de la paix. Au début de la deuxième semaine, une ambulance va le prendre à son domicile et l'emmena dans une maison de santé. Du Tilleul, délivré de la tyrannie de M. l'écuyer, put revenir à ses chères formules. Pourtant, il était insatisfait. Quelque chose en lui réclamait, un besoin nouveau, impérieux, qui n'était rien de moins que le besoin de passer à travers les murs. Sans doute le pouvait-il faire aisément, par exemple chez lui, et du reste il n'y manqua pas. Mais l'homme qui possède des dons brillants ne peut se satisfaire longtemps de les exercer sur un objet médiocre. Passer à travers les murs ne saurait d'ailleurs constituer une fin en soi. C'est le départ d'une aventure qui appelle une suite, un développement et en somme une rétribution. Du Tilleul le comprit très bien. Il sentait en lui un besoin d'expansion, un désir croissant de s'accomplir et de se surpasser, et une certaine nostalgie qui était quelque chose comme l'appel de derrière le mur. Malheureusement, il lui manquait un but. Il chercha son inspiration dans la lecture du journal, particulièrement au chapitre de la politique et du sport, qui lui semblaient être des activités honorables, mais s'étant finalement rendu compte qu'elles n'offraient aucun débouché aux personnes qui passent à travers les murs, il se rabattit sur le fait divers qui se révéla des plus suggestifs. Le premier cambriolage auquel se livra Du Tilleul eut lieu dans un grand établissement de crédit de la rive droite. Ayant traversé une douzaine de murs et de cloisons, il pénétra dans divers coffres-forts, emplit ses poches de billets de banque et, avant de se retirer, signa son larcin à la craie rouge du pseudonyme de Garou-Garou avec un fort joli paraphe qui fut reproduit le lendemain par tous les journaux. Au bout d'une semaine, ce nom de Garou-Garou connut une extraordinaire célébrité. La sympathie du public allait sans réserve à ce prestigieux cambrioleur qui narguait si joliment la police. Il se signalait chaque nuit par un nouvel exploit accompli, soit au détriment d'une banque, soit à celui d'une bijouterie ou d'un riche particulier. À Paris comme en province, il n'y avait point de femme un peu rêveuse qui n'eut le fervent désir d'appartenir corps et âme au terrible Garou-Garou. Après le vol du fameux diamant, du Burdigala et le cambriolage du crédit municipal, qui eurent lieu la même semaine, l'enthousiasme de la foule atteignit au délire. Le ministère de l'Intérieur dut démissionner, entraînant dans sa chute le ministre de l'Enregistrement. Cependant, Du Tilleul, devenu l'un des hommes les plus riches de Paris, était toujours ponctuel à son bureau et on parlait de lui pour les palmes académiques. Le matin, au ministère de l'Enregistrement, son plaisir était d'écouter les commentaires que faisaient les collègues sur ses exploits de la veille. « Ce Garou-Garou, disait-il, est un homme formidable, un surhomme, un génie. » En entendant de tels éloges, Du Tilleul devenait rouge de confusion. Et derrière le lorgnon à chaînette, son regard brillait d'amitié et de gratitude. Un jour, cette espèce de sympathie le mit tellement en confiance qu'il ne crut pas pouvoir garder son secret plus longtemps. Avec un reste de timidité, il considéra ses collègues groupés autour d'un journal relatant le cambriolage de la Banque de France et déclara d'une voix modeste « Vous savez, Garou-Garou, c'est moi. » Un rire énorme et interminable accueillit la confidence de Du Tilleul, qui reçut par dérision le surnom de Garou-Garou. Le soir, à l'heure de quitter le ministère, il était l'objet de plaisanteries sans fin de la part de ses camarades et la ville lui semblait moins belle. Quelques jours plus tard, Garou-Garou se faisait pincer par une ronde de nuit dans une bijouterie de la rue de la Paix. Il avait apposé sa signature sur le comptoir caisse et s'était mis à chanter une chanson à boire
en fracassant différentes victimes à l'aide d'un hanap en or massif. Il eût été facile de s'enfoncer dans un mur et d'échapper ainsi à la ronde de nuit. Mais tout porte à croire qu'il voulait être arrêté et probablement à la seule fin de confondre ses collègues dont l'incrédulité l'avait mortifié. Ceux-ci, en effet, furent bien surpris lorsque les journaux du lendemain publièrent en première page la photographie de Dutilleul. Ils regrettèrent amèrement d'avoir méconnu leur génial camarade et lui rendirent hommage en se laissant pousser une petite barbiche. Certains même, entraînés par le rumeur et l'admiration, tentèrent de se faire la main sur le portefeuille ou la montre de famille de leurs amis et connaissances. On jugera sans doute que le fait de se laisser prendre par la police pour étonner quelques collègues témoigne d'une grande légèreté, indigne d'un homme exceptionnel. Mais le ressort apparent de la volonté est fort peu de choses dans une telle détermination. En renonçant à la liberté, Dutilleul croyait céder à un orgueilleux désir de revanche, alors qu'en réalité, il glissait simplement sur la pente de sa destinée. Pour un homme qui passe à travers les murs, il n'y a point de carrière un peu poussée s'il n'a tâté au moins une fois de la prison. Lorsque Dutilleul pénétra dans les locaux de la santé, il eut l'impression d'être gâté par le sort. L'épaisseur des murs était pour lui un véritable régal. Le lendemain même de son incarcération, les gardiens découvrirent avec stupeur que le prisonnier avait planté un clou dans le mur de sa cellule et qu'il y avait accroché une montre en or appartenant au directeur de la prison. Il ne put ou ne voulut révéler comment cet objet était entré en sa possession. La montre fut rendue à son propriétaire et le lendemain, retrouvé au chevet de Garou-Garou avec le tome premier des Trois Mousquetaires emprunté à la bibliothèque du directeur. Le personnel de la santé était sur les dents. Les gardiens se plaignaient en outre de recevoir des coups de pied dans le derrière dont la provenance était inexplicable. Il semblait que les murs eussent non plus des oreilles, mais des pieds. La détention de Garou-Garou durait depuis une semaine. Lorsque le directeur de la santé, en pénétrant un matin dans son bureau, trouva sur sa table la lettre suivante. « Monsieur le directeur, me reportant à notre entretien du 17 courant et pour mémoire à vos instructions générales du 15 mai de l'année dernière, j'ai l'honneur de vous informer que je viens d'achever la lecture du second tome des Trois Mousquetaires et que je compte m'évader cette nuit entre 11h25 et 11h35. Je vous prie, monsieur le directeur, d'agréer l'expression de mon profond respect, Garou, Garou. » Malgré l'étroite surveillance dont il fut l'objet de cette nuit-là, Dutilleul s'évada à 11h30. Connu du public le lendemain matin, la nouvelle souleva partout un enthousiasme magnifique. Cependant, ayant effectué un nouveau cambriolage qui mit le comble à sa popularité, Dutilleul semblait peu soucié de se cacher et circulait à travers Montmartre sans aucune précaution. 3 jours après son évasion, il fut arrêté rue Caulaincourt au Café du Rêve, un peu avant midi, alors qu'il buvait un vin blanc citron avec des amis. Reconduit à la santé et enfermé au triple verrou dans un cachot ombreux, Garou-Garou s'en échappa le soir même et alla coucher à l'appartement du directeur dans la chambre d'amis. Le lendemain matin, vers 9h, il sonnait la bonne pour avoir son petit déjeuner et se laissait cueillir au lit, sans résistance, par les gardiens alertés. Outré, le directeur établit un poste de garde à la porte de son cachot et le mit au pain sec. Vers midi, le prisonnier s'en fut déjeuner dans un restaurant voisin de la prison et, après avoir bu son café, téléphona au directeur. « Allô, monsieur le directeur, je suis confus.
Mais tout à l'heure, au moment de sortir, j'ai oublié de prendre votre portefeuille, de sorte que je me trouve en panne au restaurant. Voulez-vous avoir la bonté d'envoyer quelqu'un pour régler l'addition ? Le directeur accourut en personne. Il s'emporta jusqu'à proférer des menaces et des injures. Atteint dans sa fierté, Du Tilleul s'évada la nuit suivante et pour ne plus revenir. Cette fois, il prit la précaution de raser sa barbiche noire et remplaça son lorgnon à chaînette par des lunettes en écaille. Une casquette de sport et un costume à larges carreaux avec culotte de golf à cheveux verts de le transformer. Il s'installa dans un petit appartement de l'avenue Junot où, dès avant sa première arrestation, il avait fait transporter une partie de son mobilier et les objets auxquels il tenait le plus. Le bruit de sa renommée commençait à le lasser. Et depuis son séjour à la santé, il était un peu blasé sur le plaisir de passer à travers les murs. Les plus épais, les plus orgueilleux lui semblaient maintenant de simples paravents. Et il rêvait de s'enfoncer au cœur de quelques massives pyramides. Tout en mûrissant le projet de voyager en Égypte, il menait une vie des plus paisibles, partagée entre sa collection de timbres, le cinéma et de longues flâneries à travers Montmartre. Sa métamorphose était si complète qu'il passait, glabre et lunetté d'écaille, à côté de ses meilleurs amis sans être reconnu. Seul, le peintre Jean-Paul, à qui rien ne saurait échapper d'un changement survenu dans la physionomie d'un vieil habitant du quartier, avait fini par pénétrer sa véritable identité. Un matin qu'il se trouva nez à nez avec Du Tilleul au coin de la rue de l'Abreuvoir, il ne put s'empêcher de lui dire dans son rude argot : « Dis donc, je vois que tu t'es miché en gigolpince pour t'étarer ceux de la surpige. » Ce qui signifie à peu près en langage vulgaire, je vois que tu t'es déguisé en élégant pour confondre les inspecteurs de la sûreté. Ah ! Murmura Du Tilleul, tu m'as reconnu. Il en fut troublé et décida de hâter son départ pour l'Égypte. Ce fut l'après-midi de ce même jour qu'il devint amoureux d'une beauté blonde rencontrée deux fois rue Lepic à un quart d'heure d'intervalle. Il en oublia aussitôt sa collection de timbres et l'Égypte et les pyramides. De son côté, la blonde l'avait regardé avec beaucoup d'intérêt. Il n'y a rien qui parle à l'imagination des jeunes femmes d'aujourd'hui comme des culottes de golf et une paire de lunettes sans écailles. Cela sent son cinéaste et fait rêver cocktail et nuit de Californie. Malheureusement, la belle, Du Tilleul en fut informé par Jean-Paul, était mariée à un homme brutal et jaloux. Ce mari soupçonneux, qui menait d'ailleurs une vie de bâton de chaise, délaissait régulièrement sa femme entre 10h du soir et 4h du matin, mais avant de sortir, prenait la précaution de la boucler dans sa chambre, à deux tours de clé, toute persienne fermée au cadenas. Dans la journée, il la surveillait étroitement, lui arrivant même de la suivre dans les rues de Montmartre. Toujours à la biglousse, quoi. C'est de la grosse nature de truand qu'admet pas qu'on ait de vouloir de piquer dans son réséda. Mais cet avertissement de Jean-Paul ne réussit qu'à enflammer Du Tilleul. Le lendemain, croisant la jeune femme rue Tolosé, il osa la suivre dans une crèmerie et, tandis qu'elle attendait son tour d'être servie, il lui dit qu'il l'aimait respectueusement, qu'il savait tout, le mari méchant, la porte à clé et les persiennes, mais qu'il serait le soir même dans sa chambre. La blonde rougit, son poilet trembla dans sa main, et les yeux mouillés de tendresse, elle soupira faiblement. « Hélas, monsieur, c'est impossible !» Le soir de ce jour radieux, vers 10h, Du Tilleul était en faction dans la rue de Norvins, et surveillait un robuste mur de clôture, derrière lequel se trouvait une petite maison dont il n'apercevait que la girouette et la cheminée. Une porte s'ouvrit dans ce mur, et un homme,
après l'avoir soigneusement fermé à clé derrière lui, descendait vers l'avenue Junot. Du Tilleul attendit de l'avoir vu disparaître, très loin, au tournant de la descente, et compta alors jusqu'à 10. Il s'élança, entra dans le mur au pas de gymnastique et, toujours courant à travers les obstacles, pénétra dans la chambre de la belle recluse. Elle l'accueillit avec ivresse et ils s'aimèrent jusqu'à l'heure avancée. Le lendemain, du Tilleul et la contrariété de s'ouvrir de violents maux-de-tête. La chose était sans importance et il n'allait pas pour si peu manquer à son rendez-vous. Néanmoins, ayant par hasard découvert des cachets épars au fond d'un tiroir, il en avala un le matin et un l'après-midi. Le soir, ses douleurs de tête étaient supportables et l'exaltation les lui fit oublier. La jeune femme l'attendait avec toute l'impatience qu'avaient fait naître en elle les souvenirs de la veille et ils s'aimèrent cette nuit-là jusqu'à 3 heures du matin. Lorsqu'il s'en alla, du Tilleul, en traversant les cloisons et les murs de la maison, eut l'impression d'un frottement inaccoutumé aux hanches et aux épaules. Toutefois, il ne crut pas devoir y prêter attention. Ce ne fut d'ailleurs qu'en pénétrant dans le mur de clôture qu'il éprouva nettement la sensation d'une résistance. Il lui semblait se mouvoir dans une matière encore fluide, mais qui devenait pâteuse et prenait à chacun de ses efforts plus de consistance. Ayant réussi à se loger tout entier dans l'épaisseur du mur, il s'aperçut qu'il n'avançait plus et se souvint avec terreur des 2 cachets qu'il avait pris dans la journée. Ces cachets, qu'il avait cru d'aspirine, contenaient en réalité de la poudre de pyrète tétravalente prescrite par le docteur l'année précédente. L'effet de cette médication s'ajoutant à celui d'un surmenage intensif se manifestait d'une façon soudaine. Du Tilleul était comme figé à l'intérieur de la muraille. Il y est encore à présent, incorporé à la pierre. Les noctambules qui descendent la rue Norvin à l'heure où la rumeur de Paris s'est apaisée entendent une voix assourdie qui semble venir d'outre-tombe et qu'ils prennent pour la plainte de vent sifflant au carrefour de la butte. C'est Garou-Garou du Tilleul qui lamente la fin de sa glorieuse carrière et le regret des amours trop brèves. Certaines nuits d'hiver, il arrive que le prêtre Jean-Paul, décrochant sa guitare, s'aventure dans la solitude sonore de la rue Norvin pour consoler d'une chanson le pauvre prisonnier. Et les notes, envolées de ses doigts engourdis, pénètrent au cœur de la pierre comme des gouttes de clair de lune.

0: Deuxième nouvelle pour aujourd'hui, intitulée « L'huissier ». Il y avait dans une petite ville de France un huissier qui s'appelait Malicorne. Il était si scrupuleux dans l'accomplissement de son triste ministère qu'il n'eut pas hésité à saisir ses propres meubles. Mais l'occasion ne s'en présenta pas et du reste, il paraît que la loi ne permet pas à un huissier d'instrumenter contre lui-même. Une nuit qu'il reposait auprès de sa femme, Malicorne mourut en dormant et fut aussitôt admis à comparaître devant Saint-Pierre, qui juge en première instance. Le grand saint porte-clé l'accueillit froidement. « Vous vous appelez Malicorne et vous êtes huissier. Il n'y en a guère au paradis. »« Ça ne fait rien, » répondit Malicorne. « Je ne tiens pas autrement à être avec des confrères. » Tout en surveillant la mise en place d'une immense cuve, apparemment remplie d'eau, qu'une troupe d'anges venait d'apporter, Saint-Pierre eut un sourire d'ironie. « Il me semble, mon garçon, que vous avez pas mal d'illusions. Ben, »« J'espère, » dit Malicorne, « voilà tout. »« D'ailleurs, je me sens la conscience plutôt tranquille. » « Bien entendu, je suis un abominable pécheur, un vase d'iniquité, une vermine impure. Ceci dit, il reste que je n'ai jamais fait de tort à personne, que j'allais régulièrement à la messe et que je m'acquittais des devoirs de ma charge d'huissier à la satisfaction générale. « Vraiment ?» fit Saint-Pierre. « Regardez donc cette grande cuve qui vient de monter au ciel avec votre dernier soupir. Que croyez-vous qu'elle contienne ? » ?»«
1: Je n'en ai pas la moindre idée. » »«
0: Eh bien, elle est pleine des larmes de la veuve et de l'orphelin que vous avez réduit au désespoir. »
2: L'huissier considéra la cuve et son amer contenu et repartit sans se démonter. « C'est bien possible.
0: Quand la veuve et l'orphelin sont des mauvais payeurs, il faut recourir à la saisie immobilière. » Ceci ne va pas sans des pleurs et des grincements de dents, vous pensez bien. Aussi n'est-il pas surprenant que la cuve soit pleine. Dieu merci, mes affaires marchaient bien et je n'ai pas chômé.
2: Tant de paisible cynisme indigna Saint-Pierre, qui s'écria en se tournant vers les anges.
0: En enfer ! Qu'on me l'accommode d'un bon feu et qu'on m'entretienne ces brûlures pour l'éternité en les arrosant deux fois par jour avec les larmes de la veuve et de l'orphelin.
2: Déjà, les anges se précipitaient. Malicorne les arrêta d'un geste très ferme.
0: « Minute, dit-il. J'en appelle à Dieu de ce jugement inique. »
2: La procédure est la procédure. Saint-Pierre, rageur, dut suspendre l'exécution de sa sentence.
0: Dieu ne se fit pas attendre et, précédé d'un roulement de tonnerre, entra sur un nuage. Lui non plus ne paraissait pas avoir les huissiers en grande faveur. On le vit bien à sa façon d'interroger Malicorne.
2: « Mon Dieu !» répondait celui-ci.
0: « Voilà ce qui se passe. Saint-Pierre m'impute les larmes de la veuve et de l'orphelin que j'ai fait couler dans l'exercice de ma charge d'huissier. Et il dispose que ces larmes brûlantes seront l'instrument de mon supplice éternel. C'est une injustice ?»
2: « Évidemment, » fit Dieu, en se tournant vers Saint-Pierre avec un front sévère.
0: « L'huissier qui saisit les meubles du pauvre n'est que l'instrument de la loi humaine dont il n'est pas responsable. Il ne peut que le plaindre dans son cœur. »«
2: Et justement, » s'écria Saint-Pierre,
0: « celui-ci, loin d'accorder une pensée pitoyable au souvenir de ses victimes, en parlait tout à l'heure avec une horrible allégresse et s'y complaisait scéniquement. »
2: « Pas du tout, » riposta Malicorne.
0: « Je me réjouissais d'avoir été toujours exact à remplir mes fonctions et aussi de ce que ce travail ne m'ait pas manqué. Est-ce donc un crime d'aimer son métier et de le bien faire ?»«
2: En général, ce n'est pas un crime, accorda Dieu, au contraire. Mais votre cas est assez particulier.
0: Mais enfin, je veux bien reconnaître que le jugement de Saint-Pierre a été hâtif. »
2: Bon, voyons maintenant vos bonnes œuvres. Où sont-elles ?
0: Mon Dieu, comme je le disais tout à l'heure à Saint-Pierre, je suis mort sans rien devoir à personne et j'ai toujours été ponctuel aux offices. Et encore,
1: Et encore, voyons, je me souviens qu'en sortant de la messe il y a une quinzaine d'années, j'ai donné 10 sous à un pauvre.
2: C'est exact, fit observer Saint-Pierre.
1: C'était d'ailleurs une pièce fausse.
2: Je suis tranquille, dit Malicorne.
1: Il aura bien trouvé le moyen de la faire passer.
2: Est-ce là tout votre actif?
1: Oh mon Dieu, je me souviens mal.
2: On dit que la main gauche doit ignorer ce que donne la main droite.
1: Il fut trop facile de vérifier que ces belles paroles ne cachaient aucune bonne action,
2: ni aucune bonne pensée dont une âme se put prévaloir devant le tribunal suprême.
1: Dieu paraissait très contrarié. Parlant en hébreu, afin de n'être pas entendu de l'huissier, il dit à Saint-Pierre
2: « Votre impudence nous aura mis dans un mauvais pas.
1: Évidemment, cet huissier est un bonhomme peu intéressant qui avait sa place toute trouvée en enfer.
2: Mais votre accusation portait à faux.
1: Et de plus, vous l'avez gravement offensé dans sa fierté professionnelle.
2: Nous lui devons réparation.
1: Et que voulez-vous que je fasse de lui ?
2: Je ne peux pourtant pas lui ouvrir les portes du paradis.
1: Ce serait un scandale.
2: Alors ?
1: Saint-Pierre gardait un silence maussade.
2: S'il n'avait tenu qu'à lui, le sort de l'huissier eût bientôt été réglé.
1: Le laissant à sa mauvaise humeur, Dieu se tourna vers Malicorne et lui dit en bon français.
2: « Vous êtes un méchant, mais l'erreur de Saint-Pierre vous sauve. Il ne sera pas dit que vous avez échappé à l'enfer pour retomber en enfer. Comme vous êtes indigne d'entrer au paradis, je vous envoie sur la terre pour suivre votre carrière d'huissier et essayer de ressaisir votre chance de béatitude. Allez, et profitez de ce sursis qui vous est accordé. »
1: Le lendemain matin, en s'éveillant auprès de son épouse, Malicorne aurait pu croire qu'il avait rêvé.
2: Mais il ne s'y trompa point et réfléchit aux moyens de faire son salut.
1: Il y pensait encore lorsqu'il pénétra dans son étude à 8 heures. Son clerc, le vieux Bourrichon, qui travaillait avec lui depuis 30 ans, était déjà assis à sa table.
2: « Bourrichon, dit l'huissier en entrant, je vous augmente de 50 francs par mois. »
1: « Vous êtes trop bon, monsieur Malicorne, » protesta Bourrichon en joignant les mains.
2: « Merci bien, monsieur Mourichon, Malicorne. »
1: L'expression de cette gratitude n'émut pas le cœur de l'huissier. Dans un placard, il s'en fut prendre un cahier neuf et d'un trait vertical, partagea la première page en 2 colonnes.
2: En tête de la colonne de gauche, il traça ces mots en lettres rondes, « Mauvaise action. » Et dans l'autre, en regard, bonnes actions. Il se promit d'être sévère à lui-même et de n'oublier rien qui pût témoigner contre lui.
1: Ce fut dans cet esprit d'austère équité qu'il examina son emploi du temps de ce début de matinée.
2: Il ne trouva rien à faire figurer dans la colonne de gauche
1: et il écrivit au chapitre des bonnes actions « J'ai spontanément augmenté de 50 francs par mois mon clerc Bourrichon qui ne le méritait pourtant pas. »
2: Vers 9 heures, il eut la visite de Monsieur Georges Rhin, son meilleur client.
1: C'était un gros propriétaire, possédait 42 immeubles dans la ville, et que le défaut d'argent de certains de ses locataires obligeait à recourir très souvent au ministère de Malicorne. Cette fois, il venait l'entretenir d'une famille besogneuse qui était en retard de 2 termes.
2: « Je ne peux plus attendre. Voilà 6 mois que je me contente de promesses. Qu'on en finisse. »
1: Malicorne, non sans répugnance, fit l'effort de plaider la cause de ses mauvais locataires.
2: « Je me demande si votre intérêt ne serait pas de leur accorder encore des délais. Leurs meubles ne valent pas 4 sous. Le produit de la vente ne couvrira pas le 1/10 de votre créance. »«
1: Je le sais bien, soupira Georges Rhin. J'ai été trop bon.
2: On est toujours trop bon. Ces gens-là abusent.
1: C'est pour ça que je viens vous demander de faire le nécessaire.
2: Songez que j'ai 151 locataires. Si le bruit venait à courir que je suis bon, je n'arriverais plus à encaisser seulement la moitié de mes loyers. »
1: Ah, c'est évident, convint Malicorne. En toute chose, il faut considérer la fin.
2: Mais rassurez-vous, monsieur Georges Rhin, moi qui vois pas mal de monde, je n'ai entendu dire nulle part que vous étiez bon.
1: « Tant mieux, ma foi.
2: D'une certaine façon, peut-être, en effet. Malicorne n'osa pas achever sa pensée. Il rêvait à la situation confortable d'un pêcheur arrivant devant le tribunal de Dieu, précédé de la rumeur de toute une ville qui témoignait de sa bonté. Après avoir reconduit son client jusqu'à la porte, il s'en fut tout droit à la cuisine et, en présence de sa femme épouvantée, dit à la servante « Mélanie, je vous augmente de 50 francs par mois. » Sans attendre les remerciements, il revint à l'étude et écrivit sur son cahier, dans la colonne des bonnes actions, « J'ai spontanément augmenté de 50 francs par mois ma servante Mélanie, qui est pourtant une souillon. » N'ayant plus personne à augmenter, il s'en alla dans les bas quartiers de la ville, où il visita quelques familles pauvres. Les hôtes ne le voyaient pas entrer sans appréhension et l'accueillaient avec une réserve hostile. Mais il se hâtait de les rassurer et laissait en partant un billet de 50 francs. En général, lorsqu'il était sorti, ses obligés empochaient l'argent en grommelant « Vieux voleur » ou « Vieil assassin » ou « Vieux grippe-sou ». Il peut bien faire la charité avec tout ce qu'il a gagné sur notre misère. Mais c'était là plutôt une façon de parler qu'imposer la pudeur d'un revirement d'opinion. Au soir de sa résurrection, Malicorne avait inscrit dans son cahier 12 bonnes actions qui lui revenaient à 600 francs, et pas une mauvaise. Le lendemain et les jours suivants, il continua de distribuer de l'argent aux familles nécessiteuses. Il s'était imposé une moyenne quotidienne de 12 bonnes actions, qu'il portait à 15 ou 16, quand son foie ou son estomac lui inspiraient des inquiétudes. Une digestion un peu laborieuse de l'huissier valut ainsi une nouvelle augmentation de 50 francs à Bourrichon, qui naguère encore redoutait ce genre de malaise dont il faisait presque toujours les frais. Tant de bienfaits ne pouvaient passer inaperçus. Le bruit courut en ville, que Malicorne préparait les voies à une candidature électorale, car on le connaissait de trop longue date pour admettre qu'il s'agissait d'un but désintéressé. Il eut un instant de découragement, mais en songeant à l'importance de l'enjeu, il se ressaisit bien vite et redoubla de charité. Au lieu de borner sa générosité à des aumônes aux particuliers, il eut l'idée de faire des dons à l'œuvre des dames patronesses de la ville, au curé de sa paroisse, à des sociétés de secours mutuels, à la fraternelle des pompiers, à l'amicale des anciens élèves du collège et à toutes les œuvres, chrétiennes ou laïques, constituées sous la présidence d'un personnage influent. En 4 mois, il eut dépensé ainsi près d'un dixième de sa fortune, mais sa réputation était solidement établie. On le donnait dans toute la ville comme un modèle de charité. Et son exemple fut si entraînant que les dons se mirent à affluer de toutes parts aux entreprises philanthropiques, en sorte que les comités directeurs purent organiser de nombreux banquets où la chair était fine, abondante et où l'on tenait des propos édifiants. Les pauvres eux-mêmes ne marchandaient plus leur gratitude à Malicorne dont la bonté devint proverbiale. On disait couramment « bon comme Malicorne ». Et il arrivait même assez souvent, et de plus en plus, qu'à cette locution sans trop y penser, on en situa une autre, si étonnante et si insolite qu'elle sonnait à des oreilles étrangères comme une plaisanterie un peu agressive. On disait en effet « bon comme un huissier ». Malicorne n'eut plus qu'à entretenir cette réputation et tout en persévérant dans ses bonnes œuvres, attendit d'un cœur tranquille que Dieu voulût bien le rappeler à lui. Lorsqu'il apportait un don à l'œuvre des dames patronesses, la présidente, Madame de Saint-Onufre, lui disait avec tendresse « Monsieur Malicorne, vous êtes un saint ?» Et il protestait avec humilité « Oh, madame, un saint, c'est trop dire, j'en suis encore loin. » Sa femme, ménagère pratique et économe, trouvait que toute cette bonté revenait chère. Elle se montrait d'autant plus irritée que la vraie raison de ses prodigalités ne lui échappait pas. « Tu achètes ta part de paradis, » disait-elle assez crûment. « Mais tu ne donnes pas un sou pour la mienne. Je reconnais bien là ton égoïsme. » Malicorne protestait mollement qu'il donnait pour le plaisir de donner. Mais ce reproche lui était sensible et il n'avait pas la conscience en paix. Si bien qu'il autorisa sa femme à faire toute dépense qu'elle jugerait utile pour entrer au ciel. Elle déclina cette offre généreuse avec indignation et il ne put se défendre d'en éprouver un vif soulagement. Au bout d'un an, l'huissier, qui continuait à tenir registre de ses bonnes actions, en avait rempli 6 cahiers de format écolier. À chaque instant, il les sortait de leur tiroir, les soupesait avec bonheur et parfois s'attardait à les feuilleter. Rien n'était réconfortant comme la vue de toutes ces pages, où les bonnes œuvres s'inscrivaient en colonnes serrées, à côté des grandes marges blanches, dont la plupart étaient vierges de mauvaises actions. Malicorne, avec un avant-goût de béatitude, rêvait à l'heure où il comparaîtrait, chargé de ce bagage imposant. Un matin qu'il venait de saisir les meubles d'un chômeur, l'huissier, tandis qu'il marchait par les ruelles du bas quartier, se sentit troublé et inquiet. C'était une espèce d'incertitude poignante et mélancolique, ne se rapportant à aucun objet précis et qu'il ne lui souvenait pas d'avoir jamais éprouvé. Pourtant, il avait accompli son devoir sans peur et sans vaine pitié, et après l'opération, en faisant au chômeur la charité d'un billet de 50 francs, il n'avait même pas été ému. Rue de la Poterne, il franchit le seuil d'une vieille maison de misère, humide et puante, qui appartenait à son client, M. Georges Rey. Il la connaissait de longue date, pour avoir instrumenté contre plusieurs locataires, et il y était venu la veille distribuer quelques aumônes. Il lui restait à visiter le troisième étage. Après avoir suivi un couloir obscur, aux murailles poisseuses et grimpé 3 rampes, il déboucha dans une étrange lumière de grenier. Le troisième et dernier étage était éclairé que par une lucarne qui s'ouvrait dans un renfoncement du toit mansardé. Malicorne, un peu essoufflé par la montée, s'arrêta un instant à examiner les lieux. Le plâtre des cloisons mansardées, sous l'effet de l'humidité, formait des boursouflures, dont plusieurs avaient éclaté, laissant apparaître comme un fond d'abcès le bois noir et pourri d'un chevron ou du lattis. Sous la lucarne, une cuvette de fer et une serpillière posée à même le plancher, que ces précautions ne protégeaient sans doute pas suffisamment des infiltrations d'eau de pluie, car il était rongé et vermoulu et avait par endroits le moelleux d'un tapis. Ni l'aspect de ce palier sombre et étroit, ni le relent fade qu'on y respirait, n'avait de quoi surprendre l'huissier qui en avait vu bien d'autres au cours de sa carrière. Pourtant, son inquiétude était devenue plus lancinante et lui semblait qu'elle fût sur le point de prendre un sens. Il entendit pleurer un enfant dans l'un des deux logements qui ouvraient sur le palier, mais ne sut reconnaître avec certitude de quel côté venait la voix et frappa au hasard à l'une des deux portes. Le logement était de 2 pièces en enfilade, étroite comme un couloir, et la première, qui ne recevait de jour que par la porte vitrée de communication, était encore plus sombre que le palier. Une femme mince, au visage très jeune mais fatigué, accueillit Malicorne. Un enfant de 2 ans se tenait dans ses jupes, les yeux humides, et regardant le visiteur avec une curiosité qui déjà lui faisait oublier son chagrin. La seconde pièce, dans laquelle fut introduit l'huissier, était meublée d'un lit de sangle, d'une petite table en bois blanc, de 2 chaises et d'une vieille machine à coudre placée devant la fenêtre mansardée qui donnait sur les toits. La misère de cet intérieur n'offrait rien non plus qu'il n'eût déjà vu ailleurs. Mais pour la première fois de sa vie, Malicorne se sentait intimidé en entrant chez un pauvre. Habituellement, ses visites de charité étaient des plus brèves. Sans s'asseoir, il posait quelques questions précises, débitait une formule d'encouragement et la chanson d'aumône prenait aussitôt la porte. Cette fois, il ne savait plus très bien pourquoi il était venu. Il ne pensait plus à mettre la main à son portefeuille. Les idées tremblaient dans sa tête et les paroles sur ses lèvres. Il osait à peine lever les yeux sur la petite couturière en songeant à sa profession d'huissier. De son côté, elle n'était pas moins intimidée, quoique sa réputation d'homme charitable lui fût connue depuis longtemps. L'enfant fit presque tous les frais de l'entretien. D'abord craintif, il ne tarda pas à s'apprivoiser et de lui-même monta sur les genoux de Malicorne. Celui-ci eut un regret si vif de n'avoir pas de bonbons qui sentit une petite envie de pleurer. Soudain, on entendit frapper rudement à la porte comme à coup de canne. La couturière parut bouleversée et passa dans l'autre pièce dont elle ferma la porte de communication. « Alors !» dit une grosse voix rogue, que Malicorne reconnut pour être celle de Gorgerin. « Alors, j'espère que c'est pour aujourd'hui ?» La réponse parvint à l'huissier comme un murmure indistinct. Mais le sens était trop facile à saisir. Gorgerin se mit à rugir d'une voix terrible qui effraya l'enfant et dut emplir toute la maison. « Ah non, j'en ai assez, moi !»« Vous ne me paierez plus avec des balivernes, je veux mon argent !» « Donnez-moi mon argent, et tout de suite. Allons, montrez-moi où vous mettez vos économies, je veux les voir. » Dans un autre temps, Malicorne eut admiré, en connaisseur, l'entrain avec lequel Gorgerin menait la rude besogne qui consiste à encaisser les loyers des pauvres. Mais il éprouvait le même sentiment de crainte qui faisait battre le cœur de l'enfant réfugié dans ses bras. « Allons, sortez votre argent, » clamait Gorgerin. « Donnez-le, je saurai bien le trouver, moi. » L'huissier se leva et, posant l'enfant sur la chaise, passa dans l'autre pièce sans intention précise. « Tiens !» s'écria Gorgerin. « J'allais parler du loup et le voilà qui sort du bois. Décampé !» ordonna l'huissier. Interloqué, Gorgerin le considérait avec des yeux stupides. « Décampé !» répéta Malicorne.

0: Samarcande fut admis à comparaître. « Ah ! Fit-il, voici revient notre huissier. Et comment s'est-il comporté ?»« Ma foi, répondit Saint-Pierre, je vois que son compte ne sera pas long à régler. Ben, voyons un peu ses bonnes œuvres. » « Oh ! Ne parlons pas de ses bonnes œuvres. Il n'en a qu'une à son actif. » Ici, Saint-Pierre considéra Malicorne avec un sourire attendri. L'huissier voulut protester et faire état de toutes les bonnes actions inscrites dans ses cahiers. Mais le saint ne lui laissa pas la parole. « Oui, une seule bonne œuvre, mais qui est de poids ? » Il a crié, lui, un huissier, « Abat les propriétaires !»« Que c'est beau !» murmura Dieu. « Que c'est beau !» Il l'a crié par deux fois, et il en est mort au moment même où il défendait une pauvresse contre la férocité de son propriétaire. Dieu, émerveillé, commanda aux anges de jouer en l'honneur de Malicorne, du luth, de la viole, du hautbois et du flageolet. Ensuite, il fit ouvrir les portes du ciel à deux battants, comme cela se fait pour les déshérités, les clochards, les claquedents et les condamnés à mort. Et l'huissier, porté par un air de musique, entra au paradis avec un rond de lumière sur la tête.
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3 heures de l'après-midi. 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
3: Avoir la langue bien pendue. Que les végétariens se rassurent tout de suite, notre expression auriculaire du jour n'évoquera d'aucune façon un étal de boucherie où l'on aurait pu voir accroché par une aisse l'organe le plus puissant du bœuf, livré en pâture à d'ignobles viandards friands d'accommodement à la sauce piquante. Mais si vous voulez connaître l'origine de la signification « avoir la langue bien pendue », il vous faudra donner la vôtre au chat. Elle fait son apparition au XIVe siècle sous la forme « avoir la langue bien affilée », c'est-à-dire affûtée, aiguisée. Elle se disait pour une personne qui parlait facilement et avec un fort débit. Cet adjectif « affilé » a ensuite été remplacé par « pendu ». L'expression s'applique donc à une personne qui a la parole facile. Je crois surtout qu'elle a pris une connotation péjorative. Elle est devenue « parler beaucoup » et même « trop » avec « facilité ». On peut aussi élargir l'idée en sous-entendant qu'il vaut mieux éviter de confier un secret à une personne qui a la langue bien pendue parce qu'elle risque de le divulguer sans le vouloir, mais en parlant trop. Avoir la langue bien pendue peut signifier aussi être impertinent, dire la vérité d'une manière qui dérange, mais pas vulgaire. Dans ce sens, c'est de l'art, la rhétorique. À partir de l'art du langage, on en arrive au beau parleur, quelqu'un qui s'exprime avec facilité, qui fait de beaux discours, éloquents, souvent creux, vides de sens, des promesses aussi. Je ne peux m'empêcher d'ajouter que les politiciens sont en général des beaux parleurs. Ils ne sont pas bavards comme des pies, il n'empêche qu'en bout de course, ils nous plument la plupart du temps. Parce que bien pendue, la langue peut se transformer en dentelle de Calais. Et devenir l'art de l'insulte en soi et du compliment vénéneux. Quoi de plus beau que la dentelle de Calais, plus engageante que les miasmes d'une langue chargée au réveil d'un fêtard. On connaît la langue de vipère, trop brute, la langue de bois, trop lisse, la langue bien pendue, trop bruyante, mais entre toutes, il est une langue plus rare, plus subtile, plus dangereuse aussi, la langue en dentelle de Calais. C'est une langue qui blesse sans heurter, qui pique avec grâce, qui effiloche la dignité d'autrui, tout en feignant de l'enrober. Ce n'est pas une parole frontale, c'est une broderie, une attaque feutrée, ourlée de sourires, si bien cousue qu'on la remercie presque, tandis que l'on perd sa dignité. La dentelle de Calais, ce produit de haute tradition textile française, célèbre pour sa finesse, sa régularité, sa beauté fragile mais résistante, avoir la langue en dentelle du même nom évoque donc une élocution à la fois précieuse et précise, capable de dire l'indicible avec une élégance qui frôle la haute couture. On est dans l'art de la marquise de Brinvilliers qui travaillait à l'arsenic et à la bave de crapaud, soit les deux parfaits ingrédients pour malmener élégamment. La dentelle est là, dans le sourire discret, mais focus, dans le ton qui ne varie pas, dans la syntaxe parfaite mais désarmante, et dans l'élégance avec laquelle on vous roule dans la farine de l'ironie. Un tirage de langue bien pendu. Avoir la langue en dentelle de Calais, ce n'est pas se moquer. C'est l'art perdu, de la pique mondaine, de la parole ciselée, affilée de la vanne à double étage, la seconde lame qui vous la coupe avant qu'elle ne se rétracte, ces larmes des salons, des dîners trop longs, des conseils d'administration feutrés, des échanges de trop bon aloi. Là où on ne peut pas se mordre, on brode avec des aiguilles piquantes. Et parfois, ça fait bien plus que mal. La langue des réseaux sociaux, où tout se dit à coups de majuscules et d'émojis en feu, est tout aussi apparenté à la dentelle. Une toile pleine de trous, une langue cousue de barbarisme orthographique qui ne mérite que d'être bien pendue. Je me demande si un jour mon auriculaire ne verra pas sa langue suppliciée haut et court sur le gibet du papotage. Je ne le dirai pas, je sais tenir ma langue.

0: 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Les passionnés de belles mécaniques ont rendez-vous le dimanche 17 mai pour un événement incontournable dans le Valois, le deuxième rassemblement de véhicules et motos de collection organisé par l'association Roche et Carrière. Cet événement se déroulera à Aimeville, sur le site du Puy à Daubin, à seulement quelques minutes de Crépy-en-Valois. Alors au programme, balade sur inscription au 06 82 75 82 92. Exposition, artisans locaux, concerts, démonstrations de danse, structure gonflable et tombola, une buvette et une petite restauration seront mises à disposition. Un grand rassemblement de véhicules anciens à ne pas manquer le dimanche 17 mai à Aimeville. La course de caisse à savon organisée par l'Union sportive crépinoise en partenariat avec la ville de Crépy-en-Valois est de retour le jeudi 14 mai. Venez encourager les associations, entreprises et commerçants locaux sur la piste et vivez une journée des plus animées. La course prendra de nouveau place sur la route de Pierrefonds avec sa descente infernale et ses virages serrés. La course du matin aura lieu de 11h à 12h30 et celle de l'après-midi de 14h à 15h30. L'accès sera libre et gratuit. Vous trouverez buvette et restauration sur place.
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2: 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Bonsoir à tous, bienvenue dans Aventure Rock sur RVM 93.7, Eric au micro. L'émission d'aujourd'hui est consacrée à une légende du reggae. Il est jamaïcain, il est mort jeune, vous avez deviné? C'est Bob Marley. Voici One Love, People Get Ready.

Robert Nesta Marley, dit Bob Marley, né en 1945, est mort à 36 ans en 1981, était un auteur, compositeur, interprète et guitariste jamaïcain. Il a rencontré de son vivant un succès mondial et reste à ce jour le musicien le plus connu du reggae, tout en étant considéré comme celui qui a permis à la musique jamaïcaine et au mouvement Rastafari de connaître une audience planétaire. Il a vendu plus de 200 millions de disques à travers le monde, ce qui est quand même énorme. Il est le fils d'une mère jamaïcaine qui était âgée de 18 ans au moment de sa naissance et d'un père blanc d'origine anglaise, Norval Sinclair. À l'adolescence, Bob Marley suit sa mère qui quitte la misère de la campagne pour celle du ghetto de Trenchtown à Kingston. Ayant arrêté l'école à 14 ans, il commence sa carrière musicale en 1962. En 1963, il forme avec Bunny Wailer Livingstone et Peter Tosh un trio vocal, The Wailing Wailers. Après leur premier album, Bob Marley quitte son métier de soudeur. En 1966, à Kingston, Mortimer Plano, qui est un rasta jamaïcain d'origine cubaine, qui a voyagé en Égypte et qui a notamment rencontré Haile Selassie Ier au début des années 60, lui transmet une partie de sa culture rasta. Métis clair rejeté par les noirs jamaïcains, Bob Marley se sent accepté par ce mouvement et y trouve une nouvelle famille. Entre 1968 et 1971, les Wailers entament avec le producteur Lee Perry une collaboration très fructueuse qui génère quatre albums synthétisés en 1972 sur l'album African Herbsman. Tout début 1973 sort sous le nom du groupe The Wailers l'album Catch a Fire et quelques mois après Burning. C'est à l'issue de la tournée anglaise Burning Tour en 1973 que Bunny Livingstone puis Peter Tosh quittent le groupe. Voici Get Up, Stand Up.

Tout au long de leur carrière en trio puis en solo, les Wailers feront les frais de producteurs, managers et autres proches mal intentionnés qui n'auront aucun scrupule à les dépouiller. La pratique musicale à cette époque en Jamaïque n'étant pas au dépôt légaux et au contrat écrit, malheureusement pour eux, la plupart des engagements se faisaient sous forme de deals verbaux et en se tapant dans la main. Ça n'aura malheureusement pas réussi. Ainsi, les Wailers et plus tard Bob Marley se sont fait allègrement arnaquer de sommes vertigineuses. À ce point charnière de sa carrière, au début des années 70, et après avoir sacrément galéré musicalement et surtout financièrement, comme je viens de l'expliquer, Bob Marley a déjà contribué à au moins 350 morceaux enregistrés en studio, dont une grande partie ne sont révélés au public international que beaucoup plus tard, bien après sa mort. Bob Marley, désormais en solo, donc en 1973, s'appuie sur la remarquable section rythmique composée par Aston Man Barrett à la basse et Carlton Barrett, certainement son frangin, à la batterie, pour s'affirmer sous le nom de Bob Marley and the Wailers. À ce noyau dur s'ajoutent le claviériste Tauter, le guitariste américain Al Anderson et le trio vocal The High Threes, composé de Rita Marley, donc la femme de Bob, Jody Mowatt et Marcia Griffiths. En 1974, sort l'album Natty Dread, qui marquera le début de son succès mondial, notamment sous l'impulsion de la reprise du titre I Shot the Sheriff de Eric Clapton, qui a été ensuite reprise par Eric Clapton, car l'origine est de Bob Marley. Cet album est un succès à travers le monde. Voici donc I Shot the Sheriff, version Bob Marley.

En 1976 sort l'album Rastaman Vibration et leurs concerts phénoménaux témoignent de l'énergie et de la puissance des Wailers sur scène à cette époque. Bob Marley est au sommet de sa puissance scénique durant ce Rastaman Vibration Tour. Il est devenu définitivement une star mondiale et le plus grand porte-parole du reggae. Fin 1976 à Kingston, peu avant le grand concert gratuit en plein air Smile Jamaica, qui a lieu à la demande du premier ministre jamaïcain Michael Manley, Bob Marley échappe à une fusillade déclenchée à son domicile par 6 hommes armés, alors qu'il répétait avec son groupe. Alors une balle lui érafle la poitrine et vient se loger dans son bras gauche, tandis qu'une autre touche sa femme Rita carrément à la tête, heureusement sans la tuer, je crois qu'il n'a pas eu de grandes séquelles d'ailleurs, heureusement. Bob Marley, ne se sentant plus en sécurité en Jamaïque, s'installe à Londres. Il relatera cet épisode dans la chanson « Ambush in the Night » sur l'album « Survival ». C'est durant cet exil, qui durera jusqu'à mi-1978, donc environ un an et demi, que sort l'album « Exodus » en 1977, œuvre considérée par Time Magazine comme le meilleur album du XXe siècle, devant « Sgt. Pepper » des Beatles et « Kind of Blue » de Miles Davis. Voici le fameux « No Woman No Cry » en version live, la meilleure.

Quelle merveilleuse chanson, un vrai chef-d'œuvre. Alors, en 1977, Bob Marley apprend qu'il a un mélanome au gros orteil, sans doute lié à une trop longue exposition au soleil. Un médecin américain lui prescrit une amputation urgente de l'orteil, mais un mélange de superstition de son entourage, car selon ses proches, cette amputation l'empêcherait de danser sur scène, même de rejouer au football, et surtout la culture rastafari qui interdit toute amputation, ainsi que la pression en pleine tournée européenne, contribue à retarder, hélas, l'opération. En 1978, sort l'album Kaya, puis Survival en 1979, qui est considéré par nombre de spécialistes musicaux comme son album le plus abouti. Avant et après Survival, Bob Marley fait quelques voyages en Afrique et il donne plusieurs concerts. Il sort son dernier album Uprising en 1980 et donne son dernier concert à Pittsburgh en septembre de la même année. Il meurt le 11 mai 1981 à Miami, aux États-Unis, à l'âge de 36 ans seulement. Ses funérailles nationales à Kingston réunissent des milliers de personnes. Voici Is This Love?

Bob Marley est considéré comme un symbole mondial de la culture et de l'identité jamaïcaine, tout en plaidant également pour le panafricanisme, la réduction des inégalités et de la misère. Il figure également parmi les artistes musicaux les plus vendus de tous les temps, tandis que son style a influencé des artistes de différents genres. La Jamaïque l'a honoré à titre posthume peu de temps après sa mort, puisqu'elle était nommée à l'ordre du mérite jamaïcain. Il reste au XXIe siècle le Jamaïcain le plus connu dans le monde, aux côtés de l'athlète Usain Bolt. À sa mort, l'héritage de Bob Marley est estimé à environ 30 millions de dollars répartis sur différents comptes bancaires, ainsi que plusieurs propriétés immobilières et bien sûr les droits d'auteur. Je vous passerai les détails de cette succession assez lamentable, mais sachez qu'elle était très chaotique et pas très glorieuse pour toutes les parties. L'héritage culturel et musical de Bob Marley est aujourd'hui considérable. Bob le chanteur, le rastaman, le rebelle, le prophète, dont les images s'affichent sur les murs du monde entier, est devenu une icône au même titre que Che Guevara, Martin Luther King ou encore Marilyn Monroe. Voilà les amis, on va se quitter avec Redemption Song. Chers auditeurs de RVM, j'espère que cette saga reggae et humaniste consacrée à Bob Marley vous a transmis des ondes positives. Bonsoir à tous et à bientôt pour de nouvelles aventures rock.

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0: Bonjour les auditeurs de RVM, c'est Hervé et Fred, et c'est Artistes en Liberté de retour en 2026. Bonjour Hervé.
1: Bah, salut Fred, on est content de revenir.
0: Oui, et puis alors on a un invité, même deux on peut dire, alors tu peux nous présenter.
1: Alors on a un invité surtout, Florent Arrijuela. Salut Flo.
2: Salut Flo. Salut les copains.
1: Voilà. Alors, on t'a écouté, là, c'était quoi le titre de la chanson?
2: Alors, le titre, ça s'appelle Ton paradis rêvé. C'est un tout nouveau morceau. Je l'ai terminé il y a quelques semaines et j'avais envie de vous le proposer ce soir. Il n'est pas sur l'EP. Je travaille déjà d'autres morceaux. Donc, voilà. Je voulais vous le présenter ce
1: soir. Une exclue pour RVM.
2: C'est ça.
1: Ah, c'est super.
0: On est gâtés quand même.
1: Ouais, on est gâtés. Alors, ça fait un petit moment qu'on ne t'avait pas vu.
2: C'est vrai.
1: Donc, tu viens là parce que tu as sorti un EP il n'y a pas longtemps.
2: Alors j'ai sorti un EP au mois d'octobre dernier,
1: ouais,
2: qui s'appelle Un Nouveau Chemin, que j'ai enregistré l'été dernier. J'ai commencé à travailler dessus en avril 2025 et au mois de juillet j'avais mes 6 morceaux et j'ai tout enregistré à la maison.
1: Par rapport à la fois où on t'avait reçu il y a quelques années,
2: ouais,
1: là tout est en français.
2: J'en étais sûr.
1: Ah, tu pouvais pas couper.
2: Non,
1: je t'en avais dit.
2: C'est vrai.
1: Je t'en avais parlé la dernière fois.
2: Oui, ouais. C'est vrai que tu m'avais donné beaucoup de conseils là-dessus.
1: Ouais,
2: et,
1: ouais.
2: Ça, je m'en souviens. Et en fait, j'ai le parti pris, c'est du français maintenant.
1: Ouais.
2: Je veux vraiment. Je me sens beaucoup plus à l'aise maintenant avec le français. Et puis l'anglais, au final, je me débrouille pour échanger. Voilà, il y a pas de souci. Mais quand il faut le chanter, c'est pas pareil. Et on a tendance, nous les Français, à faire beaucoup de fautes, sans s'en rendre compte. Donc je me suis dit, bah, en fait, concentre-toi sur ta langue natale.
0: Alors déjà, nous en français, on a du mal à se concentrer pour parler comme il faut. Alors en anglais, je t'en parle même pas. Alors je vois quand même, Siané, qu'on est quatre dans le studio quand même. Donc on peut présenter...
2: Tout à fait.
0: Oui.
2: Il y a mon ami François qui est là, François Pearl, qui m'accompagne quand il est disponible et quand il le peut sur des prestations, sur des concerts, des choses comme ça. On a eu l'occasion de partager une très belle soirée au mois de janvier dernier lors de la première partie de Natacha Saint-Pierre. Donc c'était un très bon moment et je suis content de pouvoir partager des moments comme ça aussi avec lui.
1: Oui, mais il faut dire ce qu'il fait.
2: Ah, pardon.
0: Oui, alors.
2: François, est photographe.
0: Ah.
2: Photographe et batteur aussi. C'est comme ça qu'on s'est connus via un autre projet musical il y a quelques temps. Et puis bah là, François m'a proposé de passer ce soir pour immortaliser ce petit souvenir.
0: Donc on aura de belles photos à présenter aux auditeurs de RVM. Alors. Merci. Donc s'il a envie de parler, qu'il n'hésite pas, on lui branche un micro.
2: Alors il n'a pas le droit.
0: Il n'a pas le droit.
1: Non.
0: Il a interdit de...
2: Il peut pas, il a la voix à Jeanne Moreau, donc ça va être un peu compliqué.
0: Ah mais écoute.
2: Non, avec grand plaisir, s'il veut prendre le micro, avec grand plaisir, il n'y a pas de souci.
0: Ouais.
1: Il a peut-être quelques histoires à nous raconter sur ta vie, sur toi.
2: Non.
0: Ça sera en off.
1: Ça sera en off.
0: Ouais. Et donc Flo, toi qui viens de sortir ce nouvel EP là,
2: oui.
0: tu as travaillé beaucoup avec d'autres artistes autour de toi, avec d'autres musiciens. Là, tu as choisi de travailler seul, là, c'est ça?
2: Tout à fait. En fait, il y a quelques temps, j'avais tenté d'enregistrer un album avec Steve, avec Sylvain, et on s'est aperçu que ça sonnait pas comme je le souhaitais. Enfin, en tout cas, moi, je me suis aperçu que ça me bridait dans ma composition, dans ma façon d'écrire, et puis ça collait pas forcément à mon univers. Et bon, bah, vous connaissez Sylvain, de toute façon, il y a qu'avec lui que j'arrive à jouer.
1: Ouais, bassiste.
2: Voilà, Sylvain à la basse, c'est un soutien incroyable, et il a réussi à me porter énormément durant ces années. On a joué quand même 10 ans ensemble. Et au final, bon, la vie perso fait qu'il avait aussi peu de temps à dégager pour le projet, donc peut-être moins investi. Et puis moi, je me suis rendu compte que j'avais vraiment besoin d'enregistrer de nouvelles chansons, mais qui viennent vraiment du cœur et qui sont écrites brutes, quoi.
0: Donc c'est vraiment un album qui te correspond, ça, alors, voilà.
2: J'ai envie de dire que ouais, je pense avoir trouvé mon identité musicale avec cette EP.
0: Ouais.
1: C'est marrant parce que, tel que je te connais, tu chantes plutôt folk.
2: Oui.
1: Et donc les chanteurs folk, ils sont tout seuls, avec la guitare dans le dos, ils traversent la vie.
2: Bah c'est exactement ce que j'ai voulu représenter avec cette EP.
1: Et dans les chansons, dans la chanson qu'on vient d'entendre, c'est un peu ça aussi.
2: Oui. Oui, tout à fait. En fait, je me suis aperçu que... Alors, moi, j'écoute énormément d'artistes anglo-saxons et j'ai pas forcément pris le temps de découvrir la scène française parce qu'elle me parle moins. Non pas que j'aime pas la chanson française. Je prends l'exemple de Bertrand Belin. Il y a des morceaux que j'aime énormément. Je l'ai découvert pourtant il y a peu. Mais c'est pas quelque chose auquel je peux m'identifier. Donc... Je suis vraiment inspiré par tous ces songwriters américains et puis par tous ces écrivains aussi. Et ça me permet aussi de travailler mon imaginaire plus facilement, en tout cas.
1: Oui, parce que sur les chanteurs français, c'est pas la route.
2: Non, c'est pas les espaces, c'est pas les grands espaces, ouais, c'est voilà. Pas le voyage, c'est pas... Quelques-uns le font, mais d'une autre façon, et ça me correspond pas forcément. C'est peut-être plus axé sur la politique, sur tout ça, et moi je suis vraiment pas là-dedans, vraiment pas.
0: T'es plutôt quelqu'un qui est, qui est toujours amoureux, on peut dire, quelque part. Il y a toujours des choses autour de l'amour.
2: Toujours. Ouais. Ça,
0: c'est un sujet qui te touche beaucoup, ça.
2: Malheureusement, oui.
0: Ouais.
2: Parce que quand on a un grand amour, j'en parlais avec des amis il n'y a pas longtemps. Pour moi, il y a un grand amour. Il y a une seule personne. Après, c'est au fil de sa vie, on rencontre des gens, on peut faire sa vie. Mais pour moi, il y a vraiment... Une seule personne qui peut vraiment vous toucher au plus profond. Et j'ai réussi à passer le cap de cette rupture, mais j'ai encore des choses à raconter, et c'est beaucoup plus positif aujourd'hui. C'est plus dans l'imaginaire et dans le « et si on avait pris le temps de continuer, et si on avait fait les choses ensemble ?»
0: Oui, c'est une façon de cicatriser, c'est ça la blessure que tu as eue ?
2: Oui, tout à fait, ouais. Complètement.
0: Ouais, donc je pense que c'est la personne que tu étais quand tu commençais à chanter, c'est ça ? Quand t'as connu il y a quelques années.
2: Ouais, c'est ça, tout
0: d'accord.
2: À fait.
0: D'accord. Et donc, elle est... Oui.
1: T'es un romantique utopiste, en fait.
2: Ouais, ouais.
1: Non ?
2: Oui, c'est vrai. Si tu écoutes un petit peu l'ensemble de mes morceaux, c'est vrai que l'amour revient beaucoup.
1: L'amour romantique, l'amour un peu rêvé.
2: Ça, c'est... Oui, c'est parce que moi, je l'imagine... L'amour tel que je l'imagine, j'arrive à le retranscrire à travers les chansons. C'est plus simple. C'est beaucoup plus simple. Et du coup, c'est plus simple en français qu'en anglais.
1: Ouais. Et utopiste aussi.
2: Oui.
1: Utopiste aussi, parce qu'on est au-dessus de la vie, en fait. Au-dessus de la vie de tous les jours, je veux dire.
2: C'est vrai. Je voyais pas ça comme ça, mais tu fais bien de le dire, oui, effectivement.
1: Bah, c'est les gens qui t'écoutent, je pense que t'es au-dessus. Voilà. T'es au-dessus de la vie de tous les jours.
2: Je saurais pas te donner plus de détails.
1: Ah, t'as pas besoin parce que c'est dans tes chansons.
2: Ouais, c'est dans mes chansons.
1: On le ressent dans tes chansons.
2: Bah, dans le côté peut-être. Alors là, c'est vrai que je suis vraiment accompagné juste de ma guitare, mais j'ai tendance à avoir peut-être un peu plus d'effet aussi dans la voix, dans les instruments quand je suis sur scène. Donc je donne un peu plus d'ampleur au morceau et ça incite effectivement au voyage à voir plus grand. Ouais.
0: Tu as aussi quelqu'un qui compte beaucoup pour toi, c'est Claude Larosa quand même. Donc, Claude qu'on a reçu plusieurs fois ici à la radio, et il ne t'arrive pas d'éloge sur toi. À chaque fois que je le vois, il me parle de toi, donc c'est incroyable. Quoi. Tu l'as marqué, c'est comme si tu étais son fils spirituel, quoi, quelque part. Quoi.
2: Bah, je le considère comme mon second papa, Claude.
1: Ton mentor. Vraiment. Ton mentor.
2: Ouais, même maintenant, aujourd'hui, c'est devenu... C'est vrai que c'est mon mentor, mais... Il m'a tellement apporté. Il se rend pas compte en fait de ce qu'il apporte aux gens autour de lui quand il échange avec la musique, quand il échange sur la vie même. Enfin, on peut des fois se retrouver. Je passe boire un café, on peut rester des heures à discuter et à faire de la musique et c'est un échange incroyable avec lui. Et puis tout a commencé vraiment à Crépy quand j'étais gamin, que je devais avoir 15 ans. J'étais avec ma guitare, j'essayais quelques accords. Lui, il est arrivé de nulle part. Et puis, on a échangé, il m'a donné des conseils.
0: Des rencontres, bah c'est incroyable.
2: Et je passais plus de temps avec Claude qu'avec les gars de mon âge.
1: Ouais. C'est quelqu'un de généreux, c'est pour ça aussi.
2: Complètement.
0: Mais c'est marrant, parce que lui, il ne compose pas, Claude.
2: Il
0: compose pas, Claude.
2: Non, c'est vrai. C'est vrai.
0: C'est bizarre parce que il a un talent incroyable.
2: Alors il compose.
0: Mais il est peut-être pas à l'aise devant la feuille, quoi, ou devant l'écriture.
2: Il compose, mais peut-être différemment. Il compose peut-être sur la partie instrumentale. Il fait beaucoup de petites ambiances, comme j'aime le faire aussi. Mmh. Et je pense qu'il est plus à l'aise là-dessus. Et après, peut-être qu'il se dit qu'il a peut-être pas la voix pour. Ou moi, je sais que quand je l'entends chanter, des fois, j'entends du Danny Briand. Et je lui dis des fois, j'ai l'impression chante le Sud, j'ai l'impression d'entendre du Danny Briand.
0: Ouais. Donc, c'est une belle référence. Hein,
2: oui, non, mais voilà. Après, il y a pas de. Mais c'est vrai que c'est quelqu'un qui est aimé de tous. Hein. Ouais. Vraiment, on n'a jamais entendu parler de Claude en mal.
0: Non. Et puis il a d'autres talents que la musique. Hein,
2: bien sûr, ses peintures sont magnifiques aussi.
0: Ouais, hein. Ouais, ouais.
2: Et on avait collaboré sur une émission rock'n'oise il y a quelques années. On avait tourné dans une église, dans un petit village dans la vallée de l'Automne, et je lui avais demandé s'il acceptait de me prêter quelques tableaux pour l'émission, pour qu'on puisse les mettre en fond et puis mettre en avant aussi, mettre en avant la scène locale, que ça soit sur ce plan artistique là.
1: Mais je pense que lui, il aime pas trop se mettre en avant.
2: Il devrait
1: bien jouer avec d'autres.
2: Ouais, mais il devrait aussi penser
1: mettre
2: à
1: les
2: lui.
1: Autres en avant, que ça soit
2: complètement.
1: Dorothée, que ça soit toi ou.
2: Ouais, ou même Nora, bien. Ou même Maria. Nora, c'est voilà. Vrai qu'il a énormément de projets. Il fait beaucoup de choses et il devrait se mettre un peu plus en avant. Il le fait à travers la peinture, mais c'est vrai qu'avec la musique, il est plus à porter les autres.
0: Moi, je pense que s'il y a un adjectif pour vous décrire, ça serait générosité, parce que vous êtes venu pour la radio X fois, chaque fois qu'on vous demande, vous êtes venu nous aider, vous êtes venu nous supporter, notamment pour les 40 ans, hein, vous avez été présent régulièrement, Claude, toi, donc, et ça, pour moi, je trouve que c'est un trait qui vous définit, quoi, vous êtes généreux, quoi, voilà. Vous donnez beaucoup.
1: C'est plus qu'un partenariat, quoi.
2: C'est une amitié qu'on a maintenant tous les trois au fil des années. Je pense qu'on a réussi à créer des liens, que ça soit avec vous, avec d'autres personnes sur Crépy. On arrive à faire vivre à travers notre amour de la musique ou de l'art. On arrive à faire vivre tout ça en ayant ce petit collectif. Vous vous souvenez du concert à la MJC? J'ai jamais vu autant de monde. Pour qu'il y ait un public tout autour de la scène et sur la scène. C'était impressionnant. C'était une super soirée. Ouais, un peu trop longue peut-être, mais c'était une super soirée.
0: On a failli se faire taper sur les doigts.
2: Mais c'est des moments comme ça qu'on a envie d'avoir en fait.
0: C'est des moments qu'on a envie de vivre plus souvent. Ouais.
2: Bah,
0: on a besoin de ça. Dans les périodes qu'on vit en ce moment, c'est assez anxiogène et la musique nous emmène autre part. Quoi.
1: Avec Fred, c'est parce qu'on aime les artistes aussi. On aime les artistes et...
2: Sinon tu serais pas à la radio.
1: On aime bien la musique, il y en a plein qui aiment bien la musique, mais nous on aime bien les artistes et on connaît la difficulté qu'il y a à être artiste.
2: C'est très compliqué aujourd'hui.
1: Donc là, voilà.
2: Très
1: donc
2: compliqué.
1: Pour ça, moi, je dis chapeau à chaque fois qu'on reçoit quelqu'un. Je dis chapeau, les gars, parce que c'est un sincère dos. C'est vraiment...
0: Ouais. Mais je tiens à signaler quand même que Hervé, il écrit, il joue de la guitare aussi quand même. Hein, donc, il a un talent que moi, je n'ai pas.
2: Ben
0: moi, je suis
2: Hervé.
0: Vraiment un consommateur. Moi, ouais. Je consomme de la musique. Moi, voilà. Alors qu'Hervé, il pourrait avoir une petite carrière, on ne sait pas. Hein.
1: Non,
0: peut-être
1: moi...
0: qu'un jour, je le recevrai comme un artiste en liberté.
2: Et puis, c'est moi qui te poserai les questions.
0: Bah voilà, on va inverser les rôles.
1: Je n'écris pas de chansons, moi. J'écris des nouvelles, par exemple.
2: Mais oui, mais tu vois, des nouvelles, ce qui pourrait être intéressant, c'est de se dire que ces nouvelles-là, elles peuvent être alimentées avec un instrument.
1: On n'est pas là pour parler de l'artiste en liberté, c'est Florent Arrivella qui est invité.
0: Ouais.
1: Et ben pas
0: moi,
1: Hervé
0: je propose
1: ni Fred.
0: qu'on découvre peut-être un morceau de ton EP.
2: Tout à fait.
0: Parce que là, celui que tu nous as joué avant, donc il est à prévoir sur un autre EP, celui-là que tu as joué.
2: C'est ça,
0: premier.
2: Exactement. Là, en fait, les deux morceaux que je vais interpréter ce soir sont vraiment... je viens de les terminer, ils sont encore à travailler, mais je me dis, je les teste au moins, ça permet d'avoir un premier avis.
1: Voilà. Des créations originales.
2: Oui, tout à fait.
0: Et donc, tu nous as ramené deux autres morceaux sur une clé.
2: Oui.
0: Donc, tu nous proposes d'écouter lequel en premier ?
2: Allez, prendre la route.
0: Prendre la route ? D'accord. Alors, les auditeurs, ne quittez pas. Hein, je vais couper les micros et je mets la musique. À tout de suite.

0: Bravo.
1: Merci. Alors,
2: superbe. Ouais, vraiment, ça donne envie de prendre sa voiture et d'aller sur la route.
3: Oh toi. Non, sa voiture, l'autre. Bah, oh, on parle pas de voiture
2: au prix de l'essence où on va éviter alors. Ouais,
3: ouais. À pied sur à les pied, chemins. Ouais. J'ai vu une photo dernièrement de toi là sur un chemin de campagne hein, avec ta guitare.
1: Oui, exact.
3: Ouais, bah écoute, voilà. Hein.
1: Ouais. J'aime
3: ça,
1: la nature.
3: C'est pas une photo en ville ou non. Ouais. C'est, on revient à ce qu'on disait tout à l'heure.
1: Ouais, mais c'est pas pareil. Hein. C'est pas pareil de profiter de la nature ou d'être en ville. C'est pas la même ambiance.
2: Ouais.
3: On a donné le titre là de celle-là.
2: Prendre la route. Prendre la route. Oui, ouais, je suis bien prononcé. Je suis troublé, ça y est. Je mets des R partout. Bon, justement, Flo, on va rentrer un petit peu dans le détail de comment on compose, comment on travaille sur un EP comme ça. Je pense qu'Hervé, il est très curieux parce que lui, il adore savoir comment tu prépares ce genre de travail.
3: Ouais, il aime bien, moi, savoir comment les artistes, ils écrivent, comment ils composent d'une fois. Est-ce qu'ils font la musique d'abord? Est-ce qu'ils font les paroles d'abord? D'où vient l'inspiration? Est-ce que c'est des petits morceaux par-ci, par-là qu'on a dans les poches?
1: En fait, pour cette EP, j'avais du temps à dégager parce que je venais de terminer mon contrat là où je travaillais à Roissy. Donc je me suis dit, bon bah, je vais pouvoir me concentrer sur la musique, prendre du temps pour moi parce que j'avais passé une année vraiment chargée au niveau travail. Et ce que je fais généralement quand j'ai des idées pour la musique, je note tout. Sur mon téléphone, j'ai des bloc-notes remplis de textes. Des fois, ça va être des petites phrases ou pas grand-chose. Et puis pareil, le magnéto, j'enregistre. Je prends toutes les petites idées que j'ai, même à 3h du matin, si je me réveille que j'ai quelque chose qui me parle, je prends le téléphone tout de suite, j'enregistre. Même des fois en voiture, ça va être du yaourt, mais pour garder l'air ou des choses comme ça. Et après, bah, ça vient progressivement.
2: Alors, c'est la musique qui arrive en premier ou c'est les paroles?
1: Ça dépend. Là,
2: il y a pas un circuit bien précis. Quoi.
1: Non, parce que par exemple, là, j'ai écrit quelque chose ce matin. Je peux vous montrer. Voilà, j'ai.
2: Alors nous, on voit, mais les voilà, auditeurs ne verront pas.
1: J'ai énormément de textes, mais j'ai pas forcément la partie instru. Donc je vais essayer des choses à la guitare. Et puis il faut aussi que ça soit pas cassé dans le rythme. Donc je vais travailler ça. Et dès que je sens que j'ai quelque chose qui me plaît, j'enregistre sur mon PC à la maison en brouillon. Et puis après, comme ça me permet d'avoir la maquette et puis de retravailler derrière.
3: Est-ce que tu travailles sur des mots qui chantent? Sur des mots qui chantent.
1: C'est-à-dire?
3: Il y a certains mots qui chantent, il y a d'autres qui sont difficiles à mettre ou à prononcer dedans.
1: Oui, ça je m'en rends compte. Il y a des fois, je suis obligé de retravailler une phrase parce qu'il y a un mot trop long ou alors parce que ça sonne pas bien avec...
3: Ça va tomber.
1: Voilà, le rythme n'est pas bon. Et généralement, je fais le rythme, c'est A-A-B-B ou A-B-A-B. Ça dépend vraiment de la façon dont j'ai envie d'écrire le morceau. Et des fois, même, il n'y a pas de refrain. C'est simplement du texte comme ça parce que j'ai quelque chose à dire et voilà. Mais la plupart du temps, tout est sur le téléphone. Ça va être des petites parties à droite, à gauche. Et puis, ou des fois, ça m'arrive à prendre la route. Je l'ai composé en un quart d'heure.
2: Ah ouais?
1: Ouais. En un quart d'heure, quand je dis la façon, ce que vous avez entendu, c'est pas la version un quart d'heure. C'est vraiment.
2: C'est ça, que tu as travaillé, voilà.
1: Oui, celle-là, elle est vraiment retravaillée, mais la structure était là en 15 minutes.
2: Ah oui, t'as trouvé tout de suite.
1: Alors que des fois, ça peut me prendre des mois pour finir un texte. Ouais. Et c'est même plus frustrant de terminer un texte quelques mois après parce qu'on a envie de revenir complètement dessus, en fait.
3: Ah oui.
1: Il y a des choses, du coup, qui ne correspondent plus et. Bon bah on retravaille encore. Puis il y a des moments où il faut savoir s'arrêter parce que...
2: C'est vrai qu'il y a des artistes qui nous ont déjà dit que ça peut mettre des années des fois avant de sortir un morceau. Ils ont une idée qui reste quelque part dans la tête et voilà, et le temps passe et puis ils reviennent dessus après. Voilà,
1: c'est ça. Bah, j'ai encore des morceaux de l'époque où je faisais du pop-punk justement avec 11e Avenue, des morceaux que j'ai encore aujourd'hui que je n'arrive pas à poser.
3: Ah oui.
1: J'avais commencé le projet Folk il y a très longtemps. Il y a 10 ans, là, au mois de janvier dernier, ça faisait 10 ans. Et il y a 10 ans, j'ai encore des textes que je n'arrive pas à poser.
2: Ah oui.
3: Il y a certains Brassens, il y a certaines chansons, il y a 30 ans pour la finir, quoi.
1: Oui, parce qu'on a besoin d'avoir le déclic de se dire, ok, là, c'est bon, ça fonctionne.
3: Ou il manque quelque chose et on n'arrive toujours pas à finir la chanson.
1: Ouais, complètement. C'est vraiment aléatoire. Mais comme là, je suis dans un mood où j'ai envie de de sortir des choses. J'ai envie d'exploiter tout ce que je peux, tout ce que j'ai vraiment entre les mains. J'y vais à fond. Là, j'ai en l'espace de 3 mois, j'ai préparé. Là, je viens de terminer le 5e morceau. Donc, en 3 mois, j'ai 5 morceaux et j'aimerais pouvoir enregistrer un nouvel EP ou peut-être, si le rythme est toujours aussi bon, de pouvoir enregistrer un album.
3: Au niveau musical, tu as fait du solfège
1: Non. Autodidacte.
3: Tu travailles aux tablatures
1: Alors, au tout début, quand j'ai commencé la guitare, je commençais avec Guitar Pro. Donc, je suivais les lignes de tablature. J'essayais de lire un peu 6-4. Oh, ok, je mets mes mains comme ça, machin.
3: Ouais.
1: Mais, et on en revient en fait à la même personne. C'est Claude qui m'a vraiment lancé sur la guitare, qui m'a donné de très bons conseils et qui m'a donné envie d'apprendre plus. Mais j'ai toujours appris à la maison ou en écoutant beaucoup.
2: Et ta voix ?
1: La voix, par contre, oui. Alors, je ne sais pas si vous aviez connu Bakou. Bakou, c'était une crépinoise qui faisait partie de la sauce au bœuf, fut un temps à l'époque d'Adrien Salmon. Et en fait, je crois que je l'ai rencontrée par hasard à l'assaut et elle m'a dit si tu veux, je peux t'aider pour te donner des cours de chant, pour essayer de comprendre comment tu peux poser ta voix. Et ça s'est fait comme ça, naturellement. Après, la voix évolue parce que quand je faisais du pop-punk, j'avais pas cette voix-là du tout. Aujourd'hui, avec la voix, on peut transmettre tellement de choses. Donc, il y a une façon de chanter, il y a une façon de s'approprier le texte.
3: Ouais, il y a une sensibilité dans la voix.
1: Ouais, complètement. Mmh. Complètement. Après, ça se travaille et je me rends compte aujourd'hui que j'ai plus la même voix que. Et d'ailleurs, quand je chante en anglais, j'ai pas du tout la même voix qu'en français.
3: Mmh. Mais quand tu chantes, toi, t'as pas envie de te casser la voix ?
1: Non, je le fais plus, ça. Et puis, j'arrive à contrôler maintenant.
2: Ouais.
1: Non, casser la voix, c'est... Puis ça sert à rien d'hurler, surtout quand on fait de la folk. Il faut que ça soit compréhensible
2: pour
1: tous.
2: Oui, c'est clair que ça se prête pas du tout. Autant post-punk, c'était autre chose.
1: Oui,
2: que, voilà, oui.
1: Ouais, non, là, c'est pas la même chose. C'est pas la même chose.
2: Et alors, justement, qui écoute tes morceaux, Flo, quand tu sens que t'as un morceau qui peut être prêt à être enregistré ? Est-ce qu'il y a des
1: y a
2: gens qui te sont dans la confidence ?
1: Il y a une personne, c'est Marie Genèse, à qui je fais un gros coucou. C'est une très bonne amie, c'est peut-être même ma meilleure amie. Et on se dit beaucoup de choses, on parle énormément ensemble. Et puis, en fait, dès que j'ai des idées, je lui envoie. Je lui envoie parce que je sais qu'elle est de très bons conseils. Et... malgré le fait qu'on s'apprécie énormément, qu'il y a de la bienveillance, elle va me dire si j'ai moins aimé parce que t'as chanté ça, ou alors t'as dit essaye peut-être de voir autre chose. Je suis plutôt friand de lui envoyer les morceaux parce que j'ai généralement de bons retours.
3: Et comment tu enregistres alors ?
1: À la maison, avec le même principe que vous, une petite interface. Alors moi, j'ai une petite interface audio. J'ai mes monitoring dans ma chambre, sur mon bureau, avec un micro comme ça, un large membrane. Et puis, je branche ma guitare dans l'interface, le micro au champ. Je maquette comme ça et après, je réenregistre tout au propre. Dans ma chambre.
3: Tout seul.
1: Voilà, c'est ça.
3: L'EP tout seul dans la chambre.
1: L'EP, je triche un peu. L'ensemble du dernier EP a été enregistré à la maison. J'ai demandé du matériel à mon ami Pascal Lambert, qui ensuite, lui, est intervenu pour mixer l'ensemble, parce que j'ai pas de grosses notions de mixage. Je sais enregistrer correctement, choisir les bons niveaux et retravailler un peu la guitare et tout ça, mais ça s'arrête là. Donc lui, il m'a aidé pour les voix, parce que quand t'es à l'autre bout de la chambre et que tu dois revenir sur le PC... pour lancer l'enregistrement pour les voix, c'était compliqué. Donc on était deux là pour l'enregistrement. On a enregistré les voix en une journée.
3: Et puis il y a la résonance aussi et tout
1: ça. Oui, il faut prendre en compte la résonance de la pièce. Il faut prendre en compte le fait qu'il ne faut pas qu'il y ait trop de bruit extérieur parce que ça peut s'entendre. Et puis au final, on s'est aperçu que chanter assis, c'est pas bon. Debout, ok, mais il faut être droit, il faut relâcher les muscles. Et les premiers jets, les premières versions de l'EP, le chant n'était pas encore j'étais pas encore chaud. Donc c'était pas ça, je bouffais des mots. C'est mon gros défaut, j'ai du mal à articuler quand je chante. Aujourd'hui j'essaye de faire attention parce que j'ai pris les conseils aussi de Pascal qui m'a dit tiens fais attention là, t'as mangé un mot et tout ça. Donc j'ai essayé de vraiment de faire le maxi sur cette EP, de retranscrire vraiment mon univers au maximum.
3: La cuisine pour cette EP-là, tu as enregistré d'abord la musique ?
1: Alors, j'ai fait la structure, ça a été...
3: musical, et t'as chanté après dessus ?
1: C'est ça. En fait, j'ai maquetté, donc j'ai pris ma guitare, j'ai enregistré simplement la première guitare comme ça, ouais. Avec un micro devant, voix, guitare, et ensuite j'ai enregistré la guitare au propre. J'ai enregistré les nappes que vous entendez, le banjo. Il n'y avait pas de basse, là. Il y avait juste banjo, nappe, guitare, guitare électrique, et ensuite j'ai mis le chant.
3: Et à chaque fois, t'enregistres une séquence simplement, ou t'as enregistré tout le morceau, musicalement ?
1: Ah non, tout le morceau.
3: Tout le morceau,
1: ouais.
3: Parce qu'il y en a qui font...
1: Alors là, en fait, j'ai fait vraiment...
3: Dire, ils font qu'une séquence, qui recopient après, qui dupliquent.
1: Non, bon, non, c'est triché, ça. Parce
3: Alors, il y en a plein qui font ça.
2: Chacun sa méthode.
1: En fait, il y en a beaucoup qui font ça. Mais tu sais pourquoi je ne fais pas ça ? Parce que ça ne sonne pas naturellement.
3: Ouais.
1: Et je ne voulais pas enregistrer au clic. C'est pas que j'aime pas le clic, j'arrive à jouer au clic. Bon, Sylvain, s'il entend, il va dire oh, ouais, il arrive à jouer au clic. On reviendra. J'ai tendance à ne pas être à l'aise avec un clic parce que j'ai l'impression d'être bridé, de devoir me dire mince, il faut que ça soit dans le temps, il faut que ça.
3: Ah oui.
1: Et du coup, ça, pour moi, la folk, ça peut se transmettre comme ça, avec des fioritures où c'est pas grave. Tant que c'est minime, c'est des petits. Voilà.
3: Non, mais celle-là, c'est. Sur l'EP, là, c'est nickel, en fait.
1: Bah, Pascal a fait un super travail de mixage. Hein. Vraiment, je lui avais expliqué l'ambiance que je voulais retrouver sur cet EP. Et après, le travail était là, quoi.
2: Et comment tu vas le distribuer, cet EP, alors ? Comment tu vas le mettre en
1: valeur ? Alors, il est sur toutes les plateformes de streaming. Je vais le mettre d'ici quelques jours sur Bandcamp, où les gens pourront l'acheter pour 5€. L'ensemble de mes EP, ou tout ce que j'ai pu faire, est disponible sur Bandcamp. Et après, je ne vais pas faire de pressage, parce que c'est un coût. Et aujourd'hui, les gens n'achètent plus de CD. Pour vous donner un exemple, sur le concert de Natacha Saint-Pierre, à la fin de ma prestation, donc je vais dans le hall et j'avais quelques CD avec moi. J'avais le premier CD, le tout premier qu'on avait sorti avec Sylvain. Et j'en ai vendu une trentaine. Mais alors c'est vrai que ça fait plaisir, c'est bien, mais sur une jauge à 620, je me dis, bon, en fait, ça n'a pas d'intérêt, les gens n'écoutent plus. Alors oui, pour avoir le côté physique, mais ça s'arrête là.
2: Mais ça, c'est une... Oui, on va mettre un morceau juste avant, Hervé.
3: Vas-y.
2: On parle de Natacha Saint-Pierre, c'était un beau tremplin, ça, quand même.
3: C'est pour ça.
1: Oui.
3: Peut-être après, on va rebondir là-dessus après.
2: Oui, d'accord. On y va alors, ouais. Flo, tu nous proposes quoi alors, le prochain morceau ?
1: Figer ce moment.
2: Eh bien, on va le figer, donc on va le défiger peut-être.
1: Eh bien, je vous laisse écouter, hein, et allez, on en reparlera.
2: C'est parti.

0: Bravo.
1: Bravo, bravo.
2: Merci
1: bravo,
2: les copains.
1: Bravo.
0: Alors, c'était la nuit des étoiles il n'y a pas longtemps, là, des étoiles filantes, mais tu écoutes ce genre de musique en regardant le ciel, c'est magnifique, quoi.
1: Ouais. Et est-ce que tes chansons, elles sont plus optimistes depuis que tu écris en français? Parce qu'elles te touchent plus.
2: Alors, elles sont... Non, c'est une bonne question. Elles sont...
1: J'espère.
2: Il y a toujours ce côté mélancolique. Il y a toujours ce côté mélancolique, parce que c'est aussi, c'est ce qui me définit aussi dans ma façon d'écrire. Mais elles sont plus optimistes sur les dernières que je suis en train d'enregistrer. Il y aura toujours ce côté un peu planant et mélancolique, je l'aurai toujours. C'est aussi, je me suis aperçu que c'est plus simple pour moi d'écrire avec le cœur et avec les choses qui nous ont marqués. Alors que je pourrais pas dire aujourd'hui il fait beau, le soleil brille, les oiseaux chantent et aujourd'hui je vais aller acheter une baguette. Enfin, ça me convient pas.
1: Mais est-ce que tu pourrais écrire des choses qui te touchent pas?
2: Non, parce que ça serait pas. Du coup, pas sincère.
1: Il y a plein de sujets. Non, mais il y a plein de sujets. Je sais pas, moi, il y en a qui écrivent sur les SDF, il y en a qui écrivent sur la famine, il y en a qui écrivent sur plein de trucs différents.
2: Mais c'est pas ma place, tu vois, voilà. Ce genre de choses, c'est pas... Il y a beaucoup d'artistes que j'écoute qui se disent, eux, en fait, leur place, c'est de la musique, c'est pas d'aller défendre une cause. On peut le faire si c'est bien amené et que c'est pas revendiqué et qu'on donne pas son opinion politique, son machin, son... Pour moi, la musique, on est là juste pour transmettre des émotions aux gens, et c'est vraiment ce que j'essaye de faire. C'est de raconter ma vie ou mes aléas à travers la musique et à travers ce que... C'est un peu comme une thérapie, en fait.
1: Ouais, il y a ton cœur et ton âme dans toutes les chansons que tu fais.
2: Ouais, complètement. Complètement. Je me vois pas faire un autre style et ce serait faux, en fait. Ça sonnerait faux. Et je pense que les gens l'entendraient. Et ça serait pas honnête. Je pense pas que ça soit honnête de changer comme ça d'univers. C'est pas moi, ça me correspond pas en tout cas.
1: Donc on va parler de Natacha Saint-Pierre maintenant.
0: Bah oui, justement, on avait évoqué juste avant le troisième morceau que tu nous as fait écouter là. Donc
1: t'as fait la première partie,
0: moment, voilà.
2: Oui, tout
1: alors,
2: à fait.
1: Tu vas nous parler de ça. Comment c'est arrivé?
2: Le hasard. Le hasard, en fait, mon ami Sagar qui s'occupe de me faire le son sur des dates, quand c'est des dates assez importantes ou qu'il y a la configuration pour, me dit écoute, on peut te positionner sur une première partie, pour l'instant je peux pas te dire qui, mais il faudrait que tu m'envoies une petite photo, une petite vidéo, moi j'en parle à la personne, et donc bon, je laisse le temps se faire, et puis... Quelques mois après, il m'appelle, il me dit « Bon, bah, par telle boîte de production, ils ont validé ton projet, donc tu feras la première partie de Natacha Saint-Pierre. » Moi, sur le coup, je dis « Ok, mais t'es sûr, c'est pas une blague ?»« Non, t'inquiète, c'est
0: C'était
2: bon. »
0: C'était pas le 1er avril.
2: Non, mais le problème, c'est qu'il m'en a parlé un an avant la date, et je ne pouvais pas en parler pendant des mois. Donc j'en ai parlé à mon entourage, mais je pouvais pas.
1: T'avais pas le droit.
2: Ouais. Non, j'avais pas le droit tant que c'était pas officiel sur la liste de tournée, que la date n'apparaissait pas. Je pouvais pas en parler. Là, je ne sais toujours pas si je peux parler de la prochaine date au mois d'octobre. J'ai envie de prendre le risque. J'ai envie de vous dire que oui. Alors le 6 octobre prochain, je referai une première partie pour Natacha Saint-Pierre, cette fois-ci à Angers.
1: Oui, ça s'est bien passé quoi, avec elle.
2: Oui, ça s'est bien. Alors, ça s'est bien passé. Oui, la soirée en soi, super. C'est vrai que j'aurais aimé discuter un petit peu plus avec Natacha, mais voilà, c'est une artiste.
1: Ouais.
2: Voilà, c'est. On était justement avec François qui est là. On était tous les deux dans la loge. Et bon, la loge deux fois plus grande que mon appart, hein, évidemment. C'est là qu'on change les conditions.
1: De dimension.
2: Et
1: ouais.
2: En fait, à la fin de la soirée, J'ai eu l'occasion, grâce à François, de la rencontrer, de faire une photo avec elle, d'échanger deux minutes, mais elle était sur le départ, donc on n'a pas... Voilà. Peut-être que j'aurai un peu plus de temps au mois d'octobre.
1: Ça te donne de la vision, quand même.
2: Bah, en fait, je le vois comme une visibilité pour toucher un autre public dans une autre région, parce qu'en fait, dans l'Oise, c'est malheureux, hein, ce que je vais dire, mais c'est le calme plat, hein. Ouais. Il y a très très peu d'offres, hein, pour des artistes comme nous, et les amateurs, en fait. on n'est pas assez accompagné, il n'y a pas de collectif comme dans certaines régions où on va pouvoir s'entraider, ou comme en région parisienne peut-être. Et pourtant on a des beaux coins, on a des belles choses, mais ici
0: ça manque de salles, ça manque de structure.
2: Donc moi, si on me propose d'aller jouer en Corse, j'y vais, il y a pas de problème. Si on me dit d'aller jouer, de retourner en Angleterre, voilà, moi j'y retourne, il y a pas de problème. Après j'aimerais pouvoir jouer un peu plus dans les Hauts-de-France, mais je vous invite, vous qui nous écoutez, à me contacter si vous recherchez un artiste, un auteur, compositeur, interprète du Valois.
0: Alors justement, voilà. Il y a la Sauce au Bœuf, auquel tu fais partie quand même.
2: Bien sûr, il y a la Sauce au Bœuf. Après, la Sauce au Bœuf n'a pas forcément la volonté de... Non, ça serait péjoratif de dire ça... Je pense qu'ils n'ont pas forcément les moyens.
0: Oui.
2: Les moyens pour pouvoir faire des événements comme celui, par exemple, le Festival de la Voix Verte. C'est pas la même échelle. Ils le font de temps en temps avec un partenariat avec la MJC. Quand il y a vraiment la possibilité d'organiser des soirées découvertes pour les groupes locaux. Ça, c'est vrai que ça peut être un tremplin. Et puis, c'est toujours agréable de voir un petit peu ce qui se fait dans le coin. Mais La Sauce au Bœuf, je pense pas qu'il soit dans... Alors, ça va peut-être changer parce que je vais pouvoir parler d'un point. C'est que Valentin Rochu, qui fait partie de la Sauce au Bœuf, a travaillé en collaboration avec la mairie de Crépy et le musée de l'Archerie pour organiser une soirée pour la nuit des musées. Donc, si vous voulez, je peux vous donner des informations puisque je ferai un concert ce soir-là, notamment avec Claude Larosa. Et il y aura d'autres intervenants, donc à la nuit des musées le 23 mai. Et
0: donc au musée de l'Archerie, alors c'est ça.
2: Tout à fait. Et donc en fait voilà, je pense que quand on a des propositions comme ça avec le côté associatif, forcément on le met en avant. Donc là, la Sauce au Bœuf est partenaire de cet événement et c'est vrai que c'est plutôt cool.
0: Alors moi, je peux donner aussi un scoop si tu veux. Hein. Je peux dire qu'il y a peut-être aussi un partenariat qui va se mettre en place avec le Festival de la Voix Verte.
2: Oui, j'ai entendu parler, mais je voulais pas...
0: On est plus ou moins en train d'en discuter parce que moi, je suis un peu parti pris sur le Festival de la Voix Verte. Donc voilà. Donc comme on est là pour donner un petit peu des envies aux éditeurs d'aller se déplacer, d'aller voir des événements, il faut soutenir les artistes, c'est hyper important. Quoi.
1: Il y a aussi le Festival de l'Enceinte à Pierrefonds.
2: Alors l'Enceinte Festival, oui... Oui. J'ai entendu parler, mais c'est une programmation qui est vraiment orientée sur, si je dis pas de bêtises, l'électro. Oui. L'électro et peut-être un peu reggae. Ouais. Je crois, électro, un peu aussi. Oui, mais c'est vrai que c'est pas la même cible.
1: Ouais.
2: C'est vrai que si on fait une soirée Florian Regula, Luc à l'envers, Claude Larosa, on va pas avoir le même type de public. Alors forcément, on aura peut-être des curieux, mais on touchera pas la bonne cible.
0: Ouais. Mais ça a le mérite d'exister, quoi. Des événements comme ça, c'est hyper important. Comme tu disais justement, qu'il manquait de gens qui s'investissent
2: mais
0: pour faire
2: le problème
0: venir les artistes,
2: de ces structures-là, c'est que on les soutient pas assez.
1: C'est
2: de la débrouille, hein.
1: C'est une galère pour monter.
2: C'est dommage.
0: Ah, moi, j'ai eu la chance de participer à la première édition parce que j'étais bénévole.
2: Ouais.
0: J'ai pu voir un petit peu comment ça se passait, mais c'était incroyable. Quoi. Incroyable.
1: Ouais.
0: L'organisation, c'est un boulot.
2: Pour une première, je crois qu'ils ont bien marché.
0: C'est un boulot monstre.
2: Non, c'est top. Ouais, bon, on leur souhaite plein de belles choses. Hein. C'est tellement compliqué en ce moment que...
0: Et donc là, ça sera au mois de juillet. Là. Ils ont changé les dates. L'année dernière, c'était fin août. Et là, cette année, ça sera début juillet. Voilà.
2: Okay.
0: Mais on en donnera plus d'infos plus tard.
1: Oui, parce que la radio
0: pour l'instant, notre invité, c'est Flo. Voilà.
1: La radio est partenaire.
0: Justement, Flo, qu'est-ce que tu souhaites pour toi, pour l'avenir? Parce que tu cherches des dates, peut-être, sûrement.
2: Oui.
0: Donc, tu l'as dit. Qui peut t'aider, justement, à trouver des dates? Parce que...
2: J'aimerais bien... je ne vais pas rentrer trop dans le détail parce que je n'ai pas envie de pousser un coup de gueule non plus. Je ne suis pas là pour ça. Mais j'aimerais quand même que certaines structures prennent le temps d'écouter les dossiers d'aide, d'accompagnement d'artistes. Parce que, en fait, j'ai beau postuler, j'ai aucun retour. C'est comme pour la recherche d'emploi, c'est pareil, c'est le même principe. Alors peut-être qu'effectivement, j'ai pas la bonne étiquette, j'en sais rien, je suis peut-être pas dans le bon secteur, je suis peut-être pas... Mais moi, j'aimerais vraiment, là ça fait 10 ans que je fais ce projet, j'aimerais vraiment avoir un accompagnement pour travailler les choses qui ne vont pas ou qui pour moi vont mais ne fonctionnent pas ou j'en sais rien. Je sais que mon point faible c'est les réseaux et ça me, avec le temps aujourd'hui, enfin ça me saoule de plus en plus. C'est plus, ça me correspond pas, c'est plus mon truc. Alors j'essaye de poster, j'essaye de faire des choses, d'être actif, mais je sais pas. Il y a peut-être grâce à un accompagnement, il y a peut-être des choses à voir et à découvrir pour pouvoir booster mon projet. L'idée c'est, je veux pas être une rockstar. Enfin, moi ça m'intéresse pas. Je veux simplement pouvoir, si j'ai la chance de vivre de ma musique. Ouais. Avec grand plaisir.
0: En gros, il faudrait quelqu'un qui puisse te faire la promotion de ton travail, quoi. C'est ça, en gros. Si tu pouvais trouver quelqu'un.
2: Oui, et puis même travailler la partie scénique, travailler justement les émissions radio, travailler tout ça. En fait, parce que c'est vrai que quand on est artiste amateur comme ça, qu'on demande un accompagnement, il y a tout l'envers du décor. Il y a aussi la partie administrative. Quand on veut être intermittent et tout ça, moi, je sais même pas comment ça fonctionne tout ça. Il y a plein de choses que si j'avais un peu plus d'informations, peut-être que je me lancerais en tant qu'intermittent. Aujourd'hui, bon, avec tout mon entourage, avec les amis musiciens, certains qui sont pros, j'ai pas trop envie de me lancer là-dedans. C'est peut-être un petit peu casse-gueule, mais oui, enfin, je lance un appel à certaines structures des Hauts-de-France. Si certains ont envie de me donner un coup de pouce, je dis oui à 200%.
0: Oui, parce qu'il y a quand même pas mal d'événements dans la région. Moi, je pense notamment à la communauté de communes qui organise pas mal d'événements. Mm-hmm. Ça serait bien qu'ils mettent en avant quand même les artistes locaux. C'est bien souvent, quand je regarde, ce ne sont pas des artistes de notre région, quoi.
1: Ah non, là, en ce moment, non, c'est pas...
2: Et voilà, c'est pour ça que je ne veux pas rentrer dans ce sujet-là, parce que ça peut être...
0: Non, mais on peut le dire. Hein,
2: effectivement, Moi, là-dessus, c'est vrai que je trouve qu'on n'est pas assez... nous, les artistes amateurs, on n'est pas assez...
0: On n'est pas l'accent sur notre région, sur notre secteur.
2: Ouais. Non, complètement. Je trouve ça dommage, mais... Ou alors, on va donner la parole à un certain style de musique aussi. Mais bon, ça, c'est encore autre chose.
0: Alors justement, tu parles de ça, c'est marrant, parce que le dernier concert où je t'ai vu, c'était donc à la MJC de Crépy-en-Valois.
2: Ouais.
0: Il y avait du métal, il y avait du folk, et il y avait un autre groupe qui était aussi d'un peu dans ton style. Donc
2: un peu bossa, voilà, ouais, jazz.
0: Vous avez pu mélanger des styles complètement différents, et le public était conquis. Quoi,
2: tu sais pourquoi on l'a fait ? Parce que c'est l'assaut. C'est l'assaut Sauboeuf. Moi, ça fait 16 ans que je fais partie de l'assaut Sauboeuf. Je tiens vraiment à ce que j'ai dit à Valentin, on en parlait il n'y a pas longtemps. Je tiens vraiment à soutenir l'assaut comme je peux. Et on est la dernière structure, en fait, du coin, qui permet d'accueillir des artistes et des jeunes qui ont envie de développer leur projet musical. Donc ça serait dommage de se faire piétiner et puis de se faire écraser par d'autres moyens.
0: Et je pense aussi au Foyer Rural de Baie qui font des concerts tous les mois. Donc,
2: j'ai passé des super moments là-bas au Foyer Rural. Enfin,
0: heureusement qu'il y a encore
2: bonheur,
0: des choses
2: là-bas.
0: Comme ça. Ouais. Et maintenant, il y a aussi le Café Citoyen au Gé Saint-Vincent
1: qui
0: font pas mal de choses.
2: J'ai envoyé ma candidature, mais je pense qu'ils ont énormément de demandes après. Bien sûr.
0: Donc c'est pour ça qu'il faut vraiment mettre en avant toutes ces structures,
2: complètement,
0: tous ces lieux.
2: Et les tiers-lieux, je prends l'exemple du tiers-lieu de Senlis, j'ai eu l'occasion de jouer là-bas. Jacques Pompon qui est adorable et qui fait un boulot incroyable là-bas. Et voilà, c'est des super moments en fait, ces soirées-là. Moi je demande que ça. Hein.
0: Et nous aussi.
2: Surtout qu'on en a des tiers-lieux, hein. On va sur Compiègne, il y en a. Enfin, voilà, il y a quand même des structures. Mais après c'est aussi un manque de moyens.
1: C'est du boulot et tout ça derrière.
2: Oui, complètement.
0: Il faudrait qu'on invite la sauce au bœuf, Hervé. Qu'en penses-tu ?
1: Moi, je pense pas, moi. Si je pensais, je serais pas à la radio.
0: Voilà.
1: mais bien sûr, bien sûr.
0: Bon, Flo, c'est le moment de faire ta promotion, parce qu'on arrive bientôt en fin d'émission. Donc, dis-nous comment tu vas développer ce EP. Encore une fois, on en a parlé un petit peu tout à l'heure, mais on va remettre ça en avant.
2: Ouais.
0: Et puis, la suite, parce que tu nous as fait la chance de nous offrir un morceau que tu vas bientôt mettre sur un nouveau...
2: Alors, bientôt, je sais pas.
0: Non, pas tout de suite, d'accord.
2: Je sais pas, parce que l'idée, c'est... là, les nouveaux morceaux que je travaille, je veux garder cette identité-là, mais je veux ajouter d'autres instruments, et notamment le violon. Là, je dois rencontrer une violoniste prochainement. Et je pense que si ça fonctionne, elle rejoindra le projet pour m'accompagner quand elle le peut. Parce que là, elle est intermittente, donc elle jouera avec moi que lorsque je peux lui donner un cachet.
0: Ah oui, oui.
2: Ça, c'est, moi j'y tiens, je lui ai dit, de toute façon, c'est... Voilà.
1: Et puis il ne faut peut-être pas aller trop vite non plus. Le EP, il est sorti à la fin de l'année dernière, donc
2: c'est ça. C'est pour
1: si
2: ça
1: tu sors autre chose, il va être effacé. Quoi.
2: En fait, je veux prendre le temps de créer ces nouveaux morceaux peut-être avec une seconde personne. mais de prendre le temps de l'écrire voilà, sur plusieurs mois. Et, mais effectivement, peut-être que, je sais pas, fin d'année, je commencerai à enregistrer, j'en sais rien.
1: On te reverra à la fin de l'année ou l'année prochaine.
2: Peut-être, ouais. Honnêtement, je sais pas quand, quand je terminerai ces morceaux, mais déjà, ils sont maquettés, j'ai une trace et voilà. Alors, et je les travaille en concert aussi.
0: Donc, les deux morceaux, Hervé t'a posé la question, est-ce qu'on pourrait les diffuser sur l'antenne
2: régulièrement ? Oui, avec plaisir, hein, il n'y a pas de souci.
0: Voilà, on donnera ça à notre technicien qui s'occupe de la
1: sur le film
0: programmation.
1: Musical.
0: Voilà.
2: Ah ouais.
0: Comme ça, au moins, les gens pourront avoir une petite prestation de Flo et puis d'avoir envie de te découvrir. Y a-t-il des dates de prévues, Flo, là, pour les mois à venir ou les semaines à venir ?
2: Le 23 mai, je vais vous donner l'information parce que ça, j'en parlais avec Valentin.

0: Fred. Bien joué, bien joué. Bien joué. Il y aura donc un groupe de l'assaut de vous à nous qui interviendront en tant que médiateurs. Ils feront de la médiation musicale.
1: J'ai pas compris. Un groupe de l'assaut ?
0: Oui, de vous à nous.
1: C'est les
0: ah
1: cow-boys.
0: Non, un groupe
1: c'est
0: de l'asso Sauveuf, pardon,
1: ah bon,
0: il faut que je précise.
2: De l'asso,
0: faut que je précise.
2: Les gars qui...
0: Donc
2: les
0: le groupe le groupe de vous à nous, Marc Dôme avec un saxophoniste pour un thème salsa, Valentin Rochu qui fera une initiation musique électro, Claude Larosa et moi-même. Et donc on sera répartis sur différentes salles du musée.
3: Ouais, okay,
0: il y aura des animations toute la soirée.
3: Okay.
0: Et le lendemain, je peux vous donner rendez-vous aussi à Fête de la Paix à Montaterre. Le 24 mai, du coup.
3: Eh ben,
1: bien. Voilà.
3: C'est bien, il y a des dates qui sont
0: c'est
3: importantes,
0: ça.
3: Là. Oui.
0: Bah, j'aimerais en avoir toutes les semaines, mais.
3: Oui, oui, bien sûr, non, mais voilà.
1: On finit avec un petit morceau.
3: Eh ben, écoute, Hervé, on arrive à la fin, ouais. Donc, Flo, il va reprendre sa guitare. Hervé, on dit aux éditeurs à bientôt.
1: Ah, bah, à bientôt.
3: Donc, il y aura plusieurs diffusions sur les ondes de RVM. Hein.
1: On reprend l'artiste en liberté.
3: Fait une petite pause pendant un petit moment.
1: Voilà.
3: Et là, maintenant qu'on a un beau studio, qu'on peut recevoir les artistes dans de bonnes conditions, eh ben, Flo, il va nous lancer cette fin d'émission. Avec quel morceau tu vas nous jouer, Flo ?
0: Alors, un nouveau morceau qui s'appelle Noctambule.
3: C'est pour vous, les auditeurs.

0: Merci, bravo.
1: Merci, Flo.
2: Merci pour l'invitation, les copains.
0: Merci à toi, Flo. Et on se dit à bientôt, Hervé.
1: Oui, à bientôt, tout le monde.
2: À bientôt.
0: Et donc, merci à notre photographe. Même s'il ne veut pas qu'on parle de lui. Voilà. Merci, François. Merci, Flo. Bonne écoute sur RVM 93.7.
1: Ciao.
0: Au revoir.
1: Ciao.
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10: Je m'appelle Émilie, je suis étudiante au lycée de Vaumoise et je joue le rôle de journaliste littéraire avec...
11: Célina, je suis en première au lycée de Vaumoise et je joue le rôle de la lectrice.
10: Quel est le titre du livre que tu vas nous présenter ?
11: Alors le livre que j'ai choisi c'est « Cœurs et âmes ».
10: Quel est le résumé de ce livre ?
11: On suit l'histoire de Béa, elle a 19 ans. Elle a grandi dans une caravane avec sa mère qui se droguait. Un soir, elle est rentrée du travail et elle a retrouvé sa mère décédée sur le canapé. Donc on suit tout son parcours. Donc par la suite, elle a emménagé avec son père. Elle rentre à l'université et elle tombe donc amoureuse de Sam. Donc voilà un peu l'histoire de ce livre.
10: Et pourquoi est-ce que tu l'as choisi ?
11: Alors, dans ce livre, je me suis pas mal reconnue parce qu'il y a quelques années, j'ai perdu une personne qui m'était chère. Donc, je me suis reconnue dans l'histoire et j'ai trouvé que c'était surtout une fille forte par rapport à son histoire.
10: Où et quand se déroule l'histoire ?
11: Ça se déroule à New York de nos jours.
10: Comment se termine l'histoire ?
11: L'histoire, elle se finit avec son grand amour. C'est une personne différente du début du livre.
10: As-tu aimé ce livre et pourquoi ?
11: Alors oui, j'ai énormément aimé ce livre parce que j'ai trouvé que l'histoire a été passionnante. Et comme je le disais tout à l'heure, bah, je me suis pas mal retrouvée dedans. Donc c'est ça qui m'a poussée à le lire parce que bah, c'est une très belle histoire.
10: Et est-ce que tu le recommanderais ?
11: Alors oui, je le recommande énormément. Donc l'autrice, c'est Colleen Hoover. Je trouve qu'elle a énormément de talent et ses livres ils sont faciles à lire et c'est beaucoup des livres d'amour.
10: Est-ce qu'il y a un message dans ce livre ?
11: Alors oui, il y a un message. C'est le fait que même si notre vie commence mal, elle peut pas forcément finir mal, elle peut très bien se finir.
10: Est-ce que tu aimes lire ?
11: Alors oui, j'adore lire. Franchement, c'est un moment où je me retrouve dans ma bulle et comme si il y avait plus rien autour de moi. Et en fait, c'est comme si j'étais au cœur de l'histoire, comme si c'était moi qui la vivais.
10: Combien lis-tu de livres par mois ?
11: Alors, ça dépend de ma motivation. Des fois, je peux en lire 2, 3, selon aussi la longueur du livre. Mais sinon, je lis énormément.
10: Merci, Célina.
11: Merci, Émilie. Je m'appelle Célina et je joue le rôle de journaliste littéraire avec...
10: Émilie et je suis lectrice.
11: Quel livre as-tu choisi ?
10: J'ai choisi Circé de Madeline Miller.
11: Est-ce que tu as un personnage principal préféré ?
10: Je dirais Circé.
11: Et pourquoi ?
10: Parce que je trouve que c'est une femme forte qui arrive à faire avec les événements négatifs de sa vie. Elle continue à avancer.
11: Et est-ce que tu peux me raconter un peu l'histoire de ce livre ?
10: C'est l'histoire du coup de Circé. Elle est née dans un palais entouré des dieux, vu que c'est une demi-déesse. Un jour, elle va faire une bêtise, elle va se retrouver exilée sur une île, seule. Elle ne connaît pas la solitude et du coup, elle va retrouver à devoir apprendre à se gérer, à vivre seule. Et elle va découvrir qu'elle a un don. Et elle va faire fleurir un peu ce don. Et au fur et à mesure qu'on lit les pages, elle va rencontrer plein de personnes qui vont venir sur son île. Et elle va nouer des amitiés, elle va se faire des ennemis, il va arriver plein de choses.
11: Et pourquoi as-tu décidé de choisir ce livre ?
10: Je l'ai choisi parce que je trouvais le thème de la mythologie grecque, parce que c'est un livre de mythologie grecque très intéressante. C'est quelque chose qui m'intéresse et vu que j'ai entendu parler de ce livre, je me suis dit que ce serait bien de tester.
11: Quel don a développé Circé ?
10: Eh bien en fait c'est une sorcière, donc elle prépare tout un tas de potions pour faire pousser les plantes, pour soigner, ce genre de choses.
11: Est-ce qu'il y a un message à retenir dans cette histoire ?
10: Qu'on dépend de personne finalement, donc elle ne dépend pas des dieux, elle s'est trouvée elle-même et au final elle est juste elle-même et elle a ses sentiments, elle vit à travers elle quoi.
11: Est-ce que tu as aimé ce livre et si oui, pourquoi ?
10: J'ai beaucoup aimé ce livre car on y fait des rencontres de personnages intéressants et on retrouve les personnages connus de la mythologie grecque comme Ulysse, la légende du Minotaure, et ça m'a fait plaisir de retrouver ces légendes que je connais déjà.
11: Et est-ce que ce livre, tu t'es reconnue dedans ?
10: Un peu, oui.
11: Et pourquoi ?
10: Bah parce qu'elle est humaine finalement, elle ressent des choses et je suis quelqu'un d'empathique, alors je me mets un peu à sa place et c'est vrai que je les trouve très touchantes comme personnage.
11: Alors est-ce que tu peux me dire à peu près combien de livres par mois tu lis ?
10: Je lis à peu près 5-6 livres par mois, j'en lis beaucoup, tous les jours en fait.
11: Pourquoi tu aimes lire ?
10: J'aime lire parce que j'ai beaucoup de peur et quand je lis, bah, j'oublie que j'ai peur, j'oublie un peu tout. Et juste, je suis seule avec moi-même et je découvre une histoire, des personnages tout seuls qui me font faire sentir plein d'émotions. J'adore ça.
11: Et tu peux me dire, tu as peur de quoi ?
10: J'ai beaucoup peur de ce que pensent les autres de moi, finalement un peu des autres.
11: Et donc tu es assez timide, réservée.
10: Oui.
11: Merci Émilie.
10: Merci Selma.
11: Les sentiments des jeunes lecteurs, c'est de s'évader au cœur de l'histoire.
10: Les sentiments des jeunes lecteurs, c'est de voyager à travers le livre.
2: C'était le projet Jeunes en librairie, mené par les élèves de première du lycée professionnel de Vaumoise. Encadré par les deux professeurs de français, Mélanie Deroche et Mélène et Gilles, les élèves ont eu la chance de disposer d'un budget de 20 euros qu'ils ont pu dépenser à la librairie du Valois de Crépy, dans le cadre du projet Jeunes en librairie. L'objectif de ce projet était de mener les élèves vers la lecture, pas forcément des lectures classiques comme on pourrait le faire en cours de français, mais vraiment de développer la lecture plaisir, que ce soit en achetant une bande dessinée, un manga, un roman, peu importe, un livre qui leur faisait plaisir. On a pu voir grâce à ce projet certains élèves se mettre à la lecture, entièrement, pas entièrement, mais en tout cas ils ont fait l'effort d'essayer de lire leurs livres et peut-être qu'un jour... Ils développeront leur envie de lire de nouveaux livres.
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2: Le 11 mai 1893, Henri Desgranges établit le record de l'heure. Desgranges, un nom célèbre dans l'univers de la petite reine. Tout de suite, son histoire. Restons dans le domaine du vélo et parlons d'Henri Desgranges. Lui, le cyclisme sur piste, il en connaît un rayon, sans mauvais jeu de mots. Mais c'est sur les routes de France que sa postérité va s'écrire. Desgranges pousse ses premiers cris à Paris le 31 janvier 1865. C'est à la fin du 19e siècle qu'il va se passionner pour la petite reine, sur la piste tout d'abord, où il tente et réussit même à battre quelques records, dont celui de l'heure. L'heure, une épreuve d'endurance. Et l'endurance, c'est son dada à Henri. Mais pas que, Desgranges se destine à devenir journaliste, en même temps de son activité de directeur de vélodrome. Le vélo dans la peau, véritablement. À l'aube des années 1900, il devient le directeur du quotidien sportif L'Autovélo, et c'est en 1903 que tout s'accélère pour Henri Desgranges. En compagnie de quelques collaborateurs, de son réseau et avec l'appui de son journal, il va être l'instigateur de ce qui deviendra la plus grande course cycliste du monde. Je parle là du Tour de France. Nous sommes là au début du mois de juillet 1903, lorsque la première grande boucle s'élance avec une soixantaine de participants prêts à avaler les 2400 km qui composent le parcours de cette édition originelle. Il chapeautera ainsi la course jusqu'au début du second conflit mondial en 1939. Henri Desgranges disparaît en 1940, mais encore aujourd'hui sa mémoire se retrouve tous les étés, car si on observe bien le maillot jaune durant le Tour de France, on peut apercevoir apparaître deux lettres sur ce maillot, un H et un D, tout bonnement les initiales d'Henri Desgranges.
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4: Les foulées de Boissy-Frénois reviennent le dimanche 7 juin pour une 8e édition. Les inscriptions sont ouvertes. Alors au programme cette année, des courses de 5, 10, 15 et 20 km, un canicross de 5 km et une marche de 8,5 km. Les récompensés seront les 3 premiers de chaque épreuve, la première féminine de chaque course, le club le plus représenté et une médaille sera offerte à tous les participants. Le départ et l'arrivée s'effectueront au stade de Boissy-Frénois. Alors pour plus de renseignements, allez faire un tour sur la page Facebook ami/Boissy-Frénois.
5: Dimanche 17 mai de 7h à 18h aura lieu la traditionnelle brocante du quartier de Bouillon. Tous les chineurs, vous êtes invités à vous rendre avenue de l'Europe, rue Romain Rolland et rue des Thaïlandiers à Crépy pour une balade ou pour trouver la perle rare et faire de bonnes affaires. Vous trouverez restauration sucrée et salée sur place. Mardi 12 mai à 20h30, ne manquez pas le procès de l'orthographe, une pièce de théâtre de et par Bernard Fripia. Elle sera jouée au Centre culturel MJC à Crépy en Valois. Des mots viennent défendre leur orthographe devant un public qui fait office de jury et qui vote à la fin de la représentation. Plein tarif 17 euros, tarif réduit 12 euros. Infos et réservations 03 44 39 63 18. 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

0: rassure, tout de suite, notre expression auriculaire du jour n'évoquera d'aucune façon un étal de boucherie où l'on aurait pu voir accroché par une aisse l'organe le plus puissant du bœuf, livré en pâture à d'ignobles viandards friands d'accommodement à la sauce piquante. Mais si vous voulez connaître l'origine de la signification « avoir la langue bien pendue », il vous faudra donner la vôtre au chat. Elle fait son apparition au XIVe siècle sous la forme « avoir la langue bien affilée », c'est-à-dire affûtée, aiguisée. Elle se disait pour une personne qui parlait facilement et avec un fort débit. Cet adjectif « affilé » a ensuite été remplacé par « pendu ». L'expression s'applique donc à une personne qui a la parole facile. Je crois surtout qu'elle a pris une connotation péjorative. Elle est devenue « parler beaucoup » et même « trop » avec « facilité ». On peut aussi élargir l'idée en sous-entendant qu'il vaut mieux éviter de confier un secret à une personne qui a la langue bien pendue parce qu'elle risque de le divulguer sans le vouloir, mais en parlant trop. Avoir la langue bien pendue peut signifier aussi être impertinent, dire la vérité d'une manière qui dérange, mais pas vulgaire. Dans ce sens, c'est de l'art, la rhétorique. À partir de l'art du langage, on en arrive au beau parleur, quelqu'un qui s'exprime avec facilité, qui fait de beaux discours, éloquents, souvent creux, vides de sens, des promesses aussi. Je ne peux m'empêcher d'ajouter que les politiciens sont en général des beaux parleurs. Ils ne sont pas bavards comme des pies, ils n'empêchent qu'en bout de course, ils nous plument la plupart du temps. Parce que bien pendu, la langue peut se transformer en dentelle de Calais et devenir l'art de l'insulte en soi et du compliment vénéneux. Quoi de plus beau que la dentelle de Calais, plus engageante que les miasmes d'une langue chargée au réveil d'un fêtard? On connaît la langue de vipère, trop brute, la langue de bois, trop lisse, la langue bien pendue, trop bruyante, mais entre toutes, il est une langue plus rare, plus subtile, plus dangereuse aussi, la langue en dentelle de Calais. C'est une langue qui blesse sans heurter, qui pique avec grâce, qui effiloche la dignité d'autrui, tout en feignant de l'enrober. Ce n'est pas une parole frontale, c'est une broderie, une attaque feutrée, ourlée de sourires, si bien cousue qu'on la remercie presque, tandis que l'on perd sa dignité. La dentelle de Calais, ce produit de haute tradition textile française, célèbre pour sa finesse, sa régularité, sa beauté fragile mais résistante, avoir la langue en dentelle du même nom évoque donc une élocution à la fois précieuse et précise, capable de dire l'indicible avec une élégance qui frôle la haute couture. On est dans l'art de la marquise de Brinvilliers qui travaillait à l'arsenic et à la bave de crapaud, soit les deux parfaits ingrédients pour malmener élégamment. La dentelle est là, dans le sourire discret, mais faux cul, dans le ton qui ne varie pas, dans la syntaxe parfaite mais désarmante, et dans l'élégance avec laquelle on vous roule dans la farine de l'ironie. Un tirage de langue bien pendu. Avoir la langue en dentelle de Calais, ce n'est pas se moquer. C'est l'art perdu de la pique mondaine, de la parole ciselée, affilée de la vanne à double étage, la seconde lame qui vous la coupe avant qu'elle ne se rétracte, ces larmes des salons, des dîners trop longs, des conseils d'administration feutrés, des échanges de trop bon aloi. Là où on ne peut pas se mordre, on brode avec des aiguilles piquantes. Et parfois, ça fait bien plus que mal. La langue des réseaux sociaux, où tout se dit à coups de majuscules et d'émojis en feu, est tout aussi apparenté à la dentelle. Une toile pleine de trous, une langue cousue de barbarisme orthographique qui ne mérite que d'être bien pendue. Je me demande si un jour mon auriculaire ne verra pas sa langue suppliciée haut et court sur le gibet du papotage. Je ne le dirai pas, je sais tenir ma langue.
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2: 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Le départ et l'arrivée s'effectueront au stade de Boissy-Frénois. 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
1: Midnight, il est minuit.
2: Des hommes ? 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
2: Bienvenue pour ce nouvel épisode de Culture Prohibée. Culture Prohibée, c'est l'émission hebdomadaire de la culture panette du Ciboulot, coproduite par Radio Graphite, graphite.net, et animée par l'équipe des films de la Gorgone, les filmsdelagorgone.fr. Culture Prohibée, c'est aussi un profil Facebook et un podcast, disponible sur différentes plateformes. Tous les détails sont sur le blog de l'émission, culture-prohibée.blogspot.com. Au sommaire aujourd'hui, une émission spéciale polar et thriller durant laquelle nous échangerons sur le coffret Alfred Hitchcock aux origines du suspense, édité par Elephant Film, comprenant The Lodger, un film de 1927, Downhill, un autre film de 1927, Le passé ne meurt jamais de 1928, L'homme qui en savait trop de 1934 et Les 39 marches de 1935. Un coffret qui vient bien en complément à un précédent coffret édité par Carlotta Film il y a peu de temps. Donc c'est avec un grand plaisir qu'on va parler aujourd'hui de nouveau de Alfred Hitchcock. On reviendra aussi sur 30 minutes de sursis, un film de 65 de Sidney Pollack, disponible chez Rimini Éditions. On va évoquer deux sorties Bubble Pop, à savoir Foxes d'Adrian Lyne, un film de 1980, Dangereuse sous tout rapport, un film de 1986 de Jonathan Demme. Je vous parle un petit peu de la série britannique d'Ellen Walsh, Sous pression, une série de 2024 disponible chez Elephant Film. Et enfin, on débattra autour de The Shadow's Hedge, un film de 2025 de Larry Young avec Jackie Chan, un film donc sorti chez AB Video Arcades. L'équipe de Culture Prohibée remercie Sandrine Hiver, Rania Griffith, Stéphane Chevalier, Victor Lopez et Jean-Pierre Vasseur pour leur aide sur cette émission. Pour causer polar et thriller, je suis aujourd'hui accompagné de Damien Demey, dit la bête noire de Compiègne, un archéologue animal, enquête de cultures souterraines et oubliées, co-animateur de Projection Perdue, le podcast de la Chimera Tech disponible sur YouTube. Bonjour Damien.
3: Salutations à toutes les entités conscientes qui nous écoutent.
2: On va démarrer par un film qui a bientôt 100 ans. Un film qu'Alfred Hitchcock considérait comme sa première œuvre personnelle. Pas son premier film, hein, mais en tout cas, il le considérait lui comme sa première œuvre personnelle. Un film qui avait inspiré aussi un autre très bon film à John Bram, qui s'appelle aussi The Lodger. C'est un film de 1927, donc, qui s'appelle donc, The Lodger, dans lequel un tueur en série terrifie Londres en s'attaquant aux jeunes femmes blondes le jeudi. Les Bunting accueillent par une nuit d'épais brouillard un nouveau locataire. Il lui faut peu de temps pour s'y reprendre de leur fille, la charmante Daisy, aux cheveux d'or donc, hein, parce que c'était le titre français. Mais il va aussi éveiller les soupçons, quoi, en particulier ceux de Joe, un détective vivant avec eux. Est-ce ce locataire, est-ce ce lodger là, qui est en fait le tueur en série qui terrifie Londres?
3: Le tueur en série, le film, il commence par le mettre en avant directement. Je trouve que The Lodger, les cheveux d'or d'Alfred Hitchcock, ont une introduction très organique. Ça a beau être un film en noir et blanc et muet de 1927. L'introduction, elle est simple. On a le meurtre, on a la signature du tueur, Avengers, qui est très drôle si vous connaissez que les comics de Marvel ou que vous connaissez Chapeau melon et bottes de cuir dans la version originale. Mais c'est un titre qui sera jamais expliqué vis-à-vis du tueur même. On a le meurtre, la carte qui est laissée, ensuite on a la nouvelle qui commence à se répandre, ensuite on a les journaux qui sont publiés, et ça nous emmène en fait jusqu'à Daisy qui est en train de préparer un spectacle, qui voit un vendeur à l'extérieur qui est en train de dire qu'il y a un nouveau mort. C'est quelque chose qui l'inquiète un tout petit peu, mais sans plus, parce qu'on va se rendre compte que Daisy, c'est une femme qui a beaucoup d'énergie, beaucoup de sympathie, et qui, même si au début elle le montre en faisant attention, plus le film avance, plus on pourrait se dire « Ah, elle est naïve », sans doute parce que Hitchcock parfois, très souvent, des lacunes avec ses personnages féminins, mais ce film, il incarne bien, et c'est intéressant que tu l'aies mis en avant, Jérôme, ce que Hitchcock considère comme l'un de ses premiers films, parce qu'on va retrouver des éléments qu'il retrouve très très souvent. On va retrouver quelqu'un de assez lambda, qui est ici joué par Ivor Novello, qui va porter une grande partie de son rôle, qui joue en fait ce locataire mystérieux, pas très souriant, qui est un peu... Il arrive, il porte un manteau, il est caché, il veut qu'on retire de sa chambre qui le loue tous les tableaux de filles aux yeux blonds parce que ça l'inquiète, et les gens ils se disent bon bah il est juste bizarre. Il sort en même temps qu'il y a les mœurs, ils se disent il y a peut-être un truc qui est un peu particulier qui se passe avec lui. Et l'une des raisons pour laquelle il va être finalement mis au centre comme suspect numéro 1, c'est parce que bah en effet il va s'enticher de Daisy, Daisy va s'enticher de lui, sauf que Daisy elle était déjà entichée de Joe qui est l'enquêteur qui est censé faire l'enquête. Et Joe, plus le temps avance, plus il se dit bah déjà c'est ma copine, évite de t'en approcher. Et quand on commence à lui dire c'est peut-être lui le tueur, il fait il y a de grandes chances que ce soit lui le tueur. Et c'est vrai que pendant tout le film on a tous les éléments qui pointent vers lui, sauf que nous bah on vit quasiment 100 ans après le film, on sait que généralement quand tout pointe vers une personne et qu'on a affaire à quelqu'un qui est talentueux pour raconter des histoires, on se doute que c'est pas lui. Mais là il y a le doute qui persiste et je vous dirai pas comment ça se termine. Ce qui est super, c'est qu'on retrouve quelques éléments de folie qu'on retrouve généralement chez Hitchcock. C'est-à-dire que ici à un moment, mais je laisserai Jérôme en parler un peu plus, on a un moment où le locataire, on sait pas pourquoi, il marche d'un pas lourd à l'étage. Il y a une scène où Hitchcock décide en fait de transformer cet étage en surface transparente afin de voir ses pas. Il y a un autre moment où on a une sorte de floutage de l'image pour faire un gros plan et se concentrer sur un point en particulier. On a d'autres grands plans qui arrivent. Il y a autre chose qu'il utilise, c'est un chapitrage, en tout cas chapitrage transition, qui est assez étrange. J'arriverai pas à définir parce que je pense ne pas avoir totalement saisi le fonctionnement, mais il y a plusieurs moments où ça indique Daisy, ça revient sur Daisy. D'autres fois où ça indique un truc qui ne réapparaîtra plus. C'est un film policier, mais c'est un film policier qui est assez léger, parce que Hitchcock, il aime bien mettre de l'humour, autant de suspense et de violence. Ici, il y a peu de violence, mais il y a pas mal d'éléments humoristiques que l'on retrouve. On pourrait limite parler de comédie policière, si ce n'est que vers la fin, on a une scène que je trouve... dans la mise en scène, ça va, ça reste léger, mais dans l'idée qui est assez violente, où on a ce suspect qui se retrouve enchaîné, quasiment lynché par une foule, ce qui est un truc qu'on retrouve dans un des remakes d'Halloween dont on avait parlé, avec une foule en fait qui va pour essayer d'attraper le tueur par elle-même. Il y a un truc par contre qui est étrange, je peux pas trop en parler parce que c'est beaucoup lié à la fin, mais je trouve que la fin elle a un petit truc incestueux assez bizarre. Je sais pas si Jérôme tu vois ce dont je parle, ceux qui ont vu le film ils comprendront peut-être.
1: Bah oui, enfin chez Hitchcock, enfin c'est un grand pervers notre ami Hitchcock. C'est sans doute pour ça que c'est, enfin pour moi c'est le plus grand cinéaste de tous les temps. Je crois que je l'ai déjà dit 10 000 fois hein, à peu près par saison. Ce film-là il est intéressant. Bon, le chapitrage, je pense que c'est, il a démarré comme ça d'ailleurs Hitchcock, pour faire des cartons hein, pour les films muets. Au départ il rédigeait des cartons, je pense que c'est une manière aussi de s'amuser de la manière dont on met en scène à l'époque du muet quoi. Mais il y a vraiment aussi ce qui est intéressant, alors tu l'as parlé de cet homme crucifié sur une grille là comme ça, c'est une figure qu'on va retrouver hein, chez Hitchcock dans d'autres films. Et puis il y a cet homme sacrifié, cet innocent qu'on accuse à tort, parce qu'en fait dans la pièce dont c'est tiré, c'est une pièce de Mary Bellox Landes. En fait, il est coupable. C'est Hitchcock qui choisit de ne pas en faire un coupable. Dans le film de John Bram, qui est parlant, qui est un film de 43, qui est super aussi, c'est un super film. Hein. Le personnage est coupable. Et comment là Hitchcock lui préfère jouer sur l'ambiguïté, et puis il y a effectivement cette notion de incestueuse plus ou moins on va dire, voilà, qui induit une grande perversion, une grande, moi je pense toujours qu'Hitchcock, c'est le grand succès d'Hitchcock en fait. Alors je pense qu'il s'adresse avant tout quand même à un public masculin, mais c'est vraiment le fait que on a l'impression quand on regarde un film d'Hitchcock, en tout cas quand c'est ses films les plus personnels, d'être chez son psychanalyste et d'avoir une méga érection quoi. Voilà, c'est-à-dire qu'on est je trouve que Hitchcock et De Palma, ce sera pareil, enfin au summum De Palma, il va aller plus loin, parce que par exemple De Palma quand il fait Obsession, alors lui il transgresse le tabou de l'inceste hein dans son film qu'on peut trouver peut-être trop démonstratif. Ce film de De Palma, c'est pas mon préféré à moi. Mais en tout cas, là, chez Hitchcock, ce qui est aussi intéressant, c'est de voir, bon, bah, c'est ravissantes blondes platines qui sont mises à mal. Alors, on sait, voilà, que c'était une figure récurrente de son cinéma et que son idéal féminin est une blonde platine, hein, quand même. En l'occurrence, son idéal féminin, c'est Grace Kelly, hein, qui va longtemps maudire le prince régné puisque Il aurait voulu qu'elle continue le cinéma, mais elle s'est mariée avec le prince régné et elle a arrêté le cinéma. Et puis, il y a aussi quelque chose d'important, en fait, dans ce film-là, parce que tu as dit beaucoup de choses. Moi, tu sais que la scène du plafond de verre, j'adore cette scène parce que elle démontre le génie d'Hitchcock. C'est-à-dire, pour moi, cette scène du plafond de verre, elle nous fait entendre du son alors que c'est un film muet. C'est génial, quoi. C'est-à-dire que, est-il là? N'est-il pas là, ce personnage sur lequel on déblatère? Est-ce que le tueur est dans son logement? Nous, on est en dessous. Plutôt que de nous faire des plans de coupe, nous le montrant dans son logement, les montrant en dessous, non. Lui choisit de faire ce plafond de verre, ce qui permet de, pour nous, de constater qu'en fait, la famille de logeur entend son locataire. Et ça, c'est très, très, très fort quand même. Hein. C'est totalement inédit. Hein. On n'a jamais vu ça dans un film de cinéma muet avant. Et puis, il y a aussi qui est personnifié là par un tisonnier, mais l'apparition du premier MacGuffin. C'est-à-dire qu'on a cet objet qui se révélera en fait complètement étranger à l'intrigue, en fait, en vérité, mais objet auquel on va s'attacher, qu'on va suivre, qu'on va chercher pendant un bon moment. Et ce fameux MacGuffin qui a été théorisé par Hitchcock, c'est la lettre dans les films d'espionnage, c'est le collier de perles dans les films policiers. C'est-à-dire que c'est l'objet qui est l'objet du délit quelque part, mais qui en fait n'a aucune importance pour l'intrigue. D'ailleurs, Hitchcock se moquait de la véracité de ses intrigues, se moquait qu'il y ait des résolutions toujours logique, il le dira plusieurs fois. Et là, ce tisonnier, c'est ça. On est vraiment, alors évidemment, c'est pas maîtrisé comme tout vont l'être ces films à venir, mais on est vraiment là dans la mise en place du cinéma d'Hitchcock. La même année, il fait Downhill, toujours avec Ivor Novello, avec qui il va pas très bien s'entendre. Hein. Je crois qu'il y a eu un titre français qui s'appelle C'est la vie pour ce film. Et Hitchcock va pas aimer ce film et il va dire que c'est la faute d'Ivor Novello. Parce qu'on a souvent dit à Hitchcock qu'il faisait pas de cadeaux à ses interprètes féminines. Et bon, il va avoir un comportement inacceptable avec Tippi Hedren. Mais en fait, il faisait de cadeaux à personne. Hein. C'est-à-dire qu'il faisait pas beaucoup de cadeaux à ses acteurs au global. Et que, à moins que vous soyez des acteurs exceptionnels de la trempe de James Stewart, par exemple, mais il n'y a pas beaucoup d'acteurs qui trouvaient grâce à ses yeux. Hein. Il était assez dur. Et en fait, c'est un film qui fait partie de ces... On avait parlé de différents films aussi, qui étaient The Monk's Man, tout ça, qui est plus réussi que ce Downhill, mais qui étaient des films sortis chez Carlotta, là, où il y avait une part de mélodrame aussi, dans ces films-là. Et là, dans Downhill, c'est ça. C'est-à-dire que ça tient à la fois du mélodrame et du film à suspense, même si, comme dans The Lodger, il y a cette idée de l'innocent accusé à tort, qui est vraiment aussi une des figures récurrentes du cinéma d'Hitchcock. C'est vraiment un personnage récurrent. Et là, c'est l'histoire de Robbie, qui est l'aîné d'une famille riche, hein, les Berwick, qui est renvoyé de son université pour vol. Il accepte la sentence de son école, même s'il couvre en réalité le véritable coupable, qui est son ami Tim, pour honorer un pacte de loyauté avec lui. Et suite à cette accusation, sa famille, ses amis lui tournent le dos. Il a d'autre choix que de s'exiler pour commencer une nouvelle vie qui va devenir une descente aux enfers. C'est un film aussi sur le déclassement. Jusqu'où va aller le faux coupable pour tenir sa promesse. Le faux coupable, c'est un titre aussi d'un Hitchcock à venir dans quelques années. C'est un film assez dur parce qu'on... en fait, le message sous-jacent du film, qui est un message typique d'un garçon qui a reçu une éducation catholique très forte, hein, c'est qu'en fait, on est tous coupables de quelque chose. Et qu'en fait, ce personnage se déclare coupable parce qu'en fait, il a forcément un moment ou un autre de sa vie péché, il est forcément coupable de quelque chose. Donc c'est comment quelqu'un qui est innocent expie les péchés d'un autre pour ses péchés à lui. Voilà, il y a de ça dans le film. Ouais, c'est un film assez mineur. C'est pas dans le coffret, il y a deux films un peu plus mineurs, c'est celui-là et Le passé ne meurt pas, donc Easy Virtue, le prochain film dont je vais vous parler. Tout le reste, quand même, c'est des films qui ont vraiment forgé la légende d'Hitchcock. Alors, Le passé ne meurt pas, il vient l'année suivante, en 1928. Et là encore, on va être plus proche du mélodrame que du suspense, même si on va garder un peu le cul entre deux chaises, excusez-moi de cette trivialité, le temps de quelques séquences. Mais le film fait bien thème avec le film d'avant, hein, puisque le film débute par un carton « Virtue is its own reward, they say, but easy virtue is society's reward for a slandered reputation. » En gros, est-on vertueux car on est aimé des dieux, ou est-on aimé des dieux car on est vertueux, et Hitchcock qui va trancher ni l'un ni l'autre. En fait. Voilà. Donc ça rejoint la thématique dont on parlait à l'instant. C'est l'histoire d'un divorce qui est annoncé dans la presse. Larita est accusée par son mari violent et alcoolique de la tromper avec un artiste qui se suicide face à ses médisances, donc. Et un procès s'ensuit, et aux yeux de la société, la femme adultère est condamnée, qu'importe son innocence ou sa culpabilité. L'opprobre public la suit maintenant partout, et elle décide de s'exiler en France pour construire une vie sous une nouvelle identité. Elle tombe amoureuse d'un jeune tennisman. Il y aura souvent aussi des tennismen dans le cinéma d'Hitchcock, avec qui on construit des machinations parfois, et il est ensorcelé par les charmes de son amante, et il refuse de connaître son passé et l'épouse. Mais est-ce qu'on a vraiment le droit, à un départ, même si on est innocent, quand les bonnes mœurs nous condamnent ? Les deux films, donc, en fait, ont des thématiques assez proches. Il y a aussi toute une partie film de procès où il démonte la Hitchcock qui sait bien manier la caméra. Et puis surtout, le film va introduire deux éléments thématiques qu'on va retrouver chez Hitchcock. Le mauvais mariage. Hein, le mauvais mariage qui est vraiment... Soupçon et son verre de lait, pas de printemps pour Marnie, Rebecca, les enchaînés, même dans les oiseaux, il est question de relations entre hommes et femmes, et on sent bien la mère acariate qui veille sur la relation que pourrait avoir son fils avec cette femme qui vient de la ville. Enfin voilà, ça, le mauvais mariage, c'est quelque chose qui va revenir souvent chez Hitchcock. Et puis, évidemment, il y a la mère possessive, oppressive, je citais celle des oiseaux à l'instant. Il y a aussi, évidemment, on pense à la mort aux trousses, hein, mais on pense aussi à Psychose, évidemment, hein, quand on parle de mère qui a, comment dire, une mauvaise influence sur son enfant, on pense à ça. Donc, en cela, on est vraiment sur des thématiques très Hitchcockiennes. Et puis, mon cher Damien, après, on arrive sur toute une flopée de classiques dans ce coffret. The Lodger était déjà un classique Hitchcockien. Et on arrive à la première version, d'ailleurs, il y a peu de gens qui le savent, mais il y a deux versions, hein, de L'homme qui en savait trop. Donc là, c'est la version de 1934. Il y a deux versions parce que Hitchcock pensait pouvoir faire mieux, et il refera une version qu'on connaît tous, Doris Day, Kessela, voilà, tout ça on connaît par cœur. Et là, c'est la première version, mon cher Damien. On est en 1934. Bob et Gilles Laurence, en vacances à Saint-Moritz, sont témoins de l'assassinat de Louise Bernard, un espion français. Avant de mourir, il leur annonce qu'un meurtre va être commis à l'Albert Hall. Afin d'empêcher les Laurence de parler, les assassins enlèvent leur fille. Désemparés, les Laurence doivent mener leur propre enquête.

0: L'introduction de l'homme qui en savait trop est chargée. Tout à l'heure, je parlais d'introduction assez organique pour Cheveux d'or. Ici, on ne voit pas directement où la direction va. On commence déjà avec quelqu'un qui tient des pliants, un peu comme s'il choisissait là où il partait en vacances. Ensuite, on peut voir quelqu'un en train de faire du ski. Et on comprend au fur et à mesure qu'on a une famille qui est dans des vacances qui sont un peu particulières, vu qu'après, on voit la mère essayer de faire... une sorte de duel de compétition de cours. Ensuite, on a un bal, on se demande où le film va jusqu'à l'assassinat. Et en fait, ce qui est drôle, c'est que la famille devient vraiment le centre de l'histoire. Et c'est assez rare, en fait, de voir, en tout cas chez Hitchcock, des familles mises en avant comme protagonistes de son histoire. Alors, l'enfant est rapidement écarté, même s'il revient, parce qu'il se fait kidnapper assez vite. Et c'est plutôt... on arrive derrière dans un truc qui est un peu plus classique, où c'est surtout le père qui va essayer de comprendre ce qu'il se passe, aidé un peu par la mère. Le film, l'une des forces du film, c'est Peter Lorre qui arrive et qui fait beaucoup, je trouve, à l'intérieur du film. Il arrive comme antagoniste assez tardif, c'est-à-dire que durant tout le film, on sait qu'il y a une organisation qui ont pris leur film, et cette organisation, elle n'a pas vraiment de visage, ils essayent de le retrouver. On l'aperçoit une première fois, puis une deuxième fois, et puis à un moment, il devient vraiment l'homme à abattre, vu que c'est lui qui dirige toute cette organisation secrète. Parce qu'en fait, on kidnappe leur fille pour éviter qu'ils révèlent le secret. Le secret, il est très simple, c'est qu'ils ont prévu de tuer un homme politique qui est important. On ne sait pas quel homme, on ne sait pas dans quelles circonstances. Mais s'ils révèlent le message au service secret, ils perdent tout cet avantage. Et le père, il va surtout partir en quête de sa fille, ce qui va faire qu'il va se retrouver face à lui. Ce qui est intéressant, c'est qu'on retrouve des trucs que Hitchcock aime bien, le rendez-vous des espions, tout le truc autour de l'espionnage et de cette personne embarquée dans plus grand que. Là, pour la première fois, je sais pas si c'est pour la première fois, mais vu qu'il doit protéger sa fille, il y a un enjeu qui est lié au sang même du personnage. La femme se retrouvera impliquée, sera importante pour le dénouement du film à plusieurs moments. Il y a aussi ce rendez-vous d'espions très bizarre dans un lieu de culte où ils ont un endroit où ils doivent aller, c'est une sorte d'église. Très vite, les gens de l'église, ils se rendent compte que ce sont les deux seuls qui n'en font pas partie. Il y a un truc qui est très particulier et qui est remis en avant dans ce film, c'est aussi les boucles de narration. C'est-à-dire qu'on parlait de MacGuffin. C'est vrai que Hitchcock, il aime bien commencer par un truc et terminer par un truc qui est assez semblable. Et je trouve que dans L'homme qui en savait trop, ça marche beaucoup, notamment parce que il fait un truc assez simple, c'est qu'il introduit un truc. On se dit que c'est un truc qui ne sert à rien, mais vraiment, c'est pas un truc qui va être secoué comme un hochet au cours du film avec le personnage qui va courir après. C'est vraiment un truc qui est posé au début du film et qui, à la toute fin, ressort et fonctionne dans la narration qu'il a battue durant l'heure qui s'est écoulée.
1: En fait, le film, c'est une succession de petits moments d'anthologie. Mais ça ne fait pas forcément lien.
0: C'est presque une série de sketchs, entre guillemets.
1: Bah, c'est ça. Voilà. Et c'est aussi la limite du film. Sans doute pour ça, je pense qu'il a voulu le refaire en lui donnant une plus grande homogénéité, en lui donnant un développement mieux construit, mieux amené. On est quand même sur du très très bon cinéma. Hein, et on voit...
0: Si c'est une ébauche, elle est incroyable.
1: C'est une ébauche, puisque son remake va être exceptionnel. Hein, c'est un de ses grands classiques. Mais on sent... En fait, ce qu'il y a de fascinant avec ce cinéaste, c'est qu'à chaque film, il franchit un palier. Et là, dans le coffret, on peut bien s'en rendre compte. On est passé au parlant aussi. On est passé du muet au parlant. Et là, on va avoir le film qui est reconnu pour être son premier chef-d'œuvre. On peut discuter, hein. Moi je préfère sa période américaine entre nous, voilà, mais c'est chacun ses goûts, mais même si celui-là est excellent, mais avec les 39 marches qui arrivent en 35, c'est l'histoire de Richard Haney, qui est un Canadien de passage à Londres. À la fin d'un spectacle de musical, il rencontre Annabelle, qui cherche à échapper à des agents secrets. Richard accepte de la cacher dans son appartement, mais elle est assassinée dans la nuit. Et donc, pour prouver son innocence, il va tenter de percer le réseau d'espionnage. Et à partir de là, va démarrer un film trépidant qui, effectivement, ne tombe pas dans l'écueil du précédent comme une enfilade de grands moments de cinéma, mais est un grand moment de cinéma constant, en fait.
0: Je trouve que c'est son meilleur, si on prend aussi le précédent coffret qu'on avait fait, j'avais beaucoup aimé numéro 17, mais 39 marches, comme quoi les films où Hitchcock met des numéros, c'est mes préférés, mais 39 marches, j'ai été épaté de la qualité du film. Le rôle principal, c'est Robert Donna, c'est lui qui porte une grande partie du film, c'est lui qui joue Richard Hartnett, canadien, qui se retrouve à Londres, on ne sait pas pourquoi, est-ce qu'il se retrouve à nouveau dans les trucs habituels d'Hitchcock, pris dans une histoire beaucoup plus grande que lui. Il est super super bon. On pourrait peut-être mettre en avant qu'il a quand même un peu cherché les problèmes en ramenant une femme qu'il ne connaissait pas chez lui, alors qu'elle l'a pressé justement de le ramener chez lui. Il porte une grande partie du film. Il y a autre chose qui va être important, ça va être Madeleine Carroll qui va le rejoindre, qui porte aussi la fin du film, la bonne deuxième partie qui fait la fin du film. Ils forment un duo tous les deux à l'écran qui est incroyable, surtout que la façon dont il introduit Madeleine Carroll est très drôle, parce que Robert Donna essaye d'échapper à la police dans un train, il trouve un endroit où il y a juste elle, il l'embrasse pour pas qu'il le voie, ensuite il s'excuse en disant désolé pour l'embrassade forcée, mais en fait je suis recherché par la police, faudrait que vous m'aidez. Et ça fait un peu un truc, ça m'a fait un flashback un peu de Mission Impossible l'un des derniers, où justement Tom Cruise va voir quelqu'un et fait « faites-moi confiance, suivez-moi », et la personne refuse de le suivre. Là c'est pareil, il fait à Madeleine « faites-moi confiance », elle fait non et elle appelle la police directement, ce qui rajoute une couche de réalisme, parce que d'habitude dans les films, quand on dit « faites-moi confiance », les personnes y suivent aveuglément. Je vais rester dans les introductions, parce que là c'est pareil, quand le film commence, on ne sait pas du tout où il veut aller, il prend son temps pour introduire Mr. Mimory, qui est là pour faire un spectacle, on lui pose des questions, il est censé tout savoir, ça dégénère avec des coups de feu. On ne comprend pas très bien ce qu'il se passe. Et derrière, on se retrouve avec Donna qui ramène chez lui une femme. Cette femme lui dit « je suis une espionne ». Et il est un peu surpris, mais il finit par la croire en voyant deux hommes à la porte. Et c'est une personne qui ramène chez lui. Et j'ai jamais vu un espion, sans aucune menace, balancer aussi vite tous les secrets, quasiment tous les secrets qu'il possède. C'est, je trouve, le film, on voit le plus les MacGuffin qu'il met en place, parce que là il en met en place 2, 3, 4 qui vont à chaque fois nous faire évoluer au cours de l'histoire. Il s'amuse beaucoup sur les plans, il ramène les ponts parce qu'il aime beaucoup filmer des ponts, mais surtout il y a plusieurs scènes que j'aime beaucoup. Par exemple, quand Donna essaye de s'enfuir, il monte dans le train et en fait il y a la police qui commence à le chercher lui pour ce meurtre. Il est caché dans le train avance avec les images qui défilent, et il y a un moment il se cache, on voit les policiers qui défilent juste derrière lui. C'est un moment où il met le train en mouvement, l'image qui est bloquée derrière, c'est incroyable. Il refait pareil quand notre malheureux arrive chez un fermier, il commence à discuter avec la fille pour essayer qu'il l'aide, et on a le moment où le fermier rentre, et en fait jusqu'à présent Hitchcock était un peu parti sur un plan contre plan, et au moment où le fermier rentre, en fait la caméra suit le fermier en mouvement avec Donna et la jeune fille qui ne bouge pas, qui est peut-être du stalking, je ne sais plus exactement comment ça s'appelle, mais c'est impressionnant. Et comme tu me l'avais dit, Jérôme, hors micro, c'est un truc que Hitchcock fait souvent. Il a une idée de génie, il la met en place une fois et derrière, il l'abandonne, et ça, on le retrouve plus du tout dans le film. Il y a un truc qu'il garde, je ne sais pas si c'est lié au fait qu'il est britannique, mais il y a encore beaucoup d'humour qui est présent, notamment un quiproquo qui débarque un peu n'importe où. Il se fait poursuivre, on le confond avec quelqu'un, on le fait monter sur une scène où il fait une conférence alors qu'il n'a rien à y faire, il y a juste de la police. Il y a plein d'éléments comme ça, et à la fin, l'enchaînement des révélations. Dès la deuxième partie du film, commence à avoir un enchaînement de révélations qui est passionnant, et vraiment je trouve que le film est incroyable.
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0: 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On va passer à un autre film maintenant, noir et blanc. On est en 65, Damien. C'est un film réalisé par Cinépolis. C'est son premier film pour le cinéma. Ça s'appelle 30 minutes de sursis. Et puis, on y voit un jeune étudiant en psychologie qui est joué par Sidney Poitier, qui est extraordinaire d'ailleurs dans le film, qui s'appelle Alan, qui est bénévole dans un centre d'appel d'urgence. Même boulot que Ted Bundy quand même, hein, ça pose question. Et ce jour-là, au bout du fil, il y a Inga. Inga qui est quand même jouée par l'actrice qui provoque beaucoup d'émoi chez Dustin Hoffman dans le lauréat de Mike Nichols, à savoir Anne Bancroft, voilà. Et c'est Inga qui l'appelle, elle est désespérée. Elle vient de prendre assez de cachetons pour assommer, comme on dirait, une équipe complète de rugbymen.
1: Pour rencontrer son créateur.
0: Exactement, voilà. Et en fait, l'idée du film, en gros, ils ont 30 minutes quoi, avant que les médicaments fassent effet, et il faut qu'il la retrouve. Et voilà, Damien, et à part ça, bah, si vous voulez découvrir comment on faisait de la téléphonie avant avec des jarretières, voilà, et non pas avec de la localisation comme on le fait maintenant, de la géolocalisation, là, on a un film qui est à la fois un mélodrame, mais aussi un formidable film à suspense.
1: Oui, c'est ça qui est vraiment malin dans 30 minutes de sursis de Sidney Pollack, c'est que, en fait, on a un endroit d'appel d'urgence quand on va mal, on a quelqu'un qui est tombé malade, et on pourrait se dire, bah, il va y avoir une urgence, mais ça ne marche pas vraiment comme un thriller. Mais la force du film, c'est qu'il faut comprendre pourquoi est-ce qu'elle a décidé de mettre fin à ses jours. Et donc, le film va utiliser des formes de flashback. On va essayer d'enquêter littéralement dans le film pour savoir deux choses. Première chose, qu'est-ce qui l'a amené à faire son geste. Deuxième chose, essayer de la retrouver avant qu'il ne soit trop tard. Il y a un invité un peu surprise dans le film dont on avait parlé il y a pas très longtemps, c'est Telly Savalas qui nous ramène sa belle tête sans cheveux au début du film. J'étais un peu triste de le voir partir, j'étais content de le voir revenir. Et il y a aussi une surprise au niveau de la musique où c'est Quincy Jones qui s'en occupe, même si elle m'a pas beaucoup marqué. Le film est très malin parce qu'il s'ouvre assez vite. On a Sidney Poitier qui se retrouve tout seul la nuit dans ce lieu d'urgence. Il reçoit un premier appel, c'est quelqu'un qui est bourré au l'autre bout du film qui lui parle du complot. Il reçoit un deuxième appel un peu étrange, et au fur et à mesure il comprend que bah justement c'est Anne Bancroft, cette Inga qui vient de se suicider. Il raccroche l'autre et il essaye de la garder au téléphone. Il y a des moments qui sont malins parce qu'il a besoin de débrancher son téléphone, l'avoir à l'oreille. Il peut la mettre sur haut-parleur, ce qui permet de changer l'espace, mais durant très longtemps c'est juste lui et elle, et surtout lui en fait, qui est tout seul dans la pièce. Donc on a un moment qui est assez claustrophobique. On a un peu un monologue où il essaye de porter, de la garder, faire en sorte qu'elle ne raccroche pas. Il est dans cette situation, il doit parler avec elle, continuer de la faire parler, mais aussi prévenir les urgences pour qu'ils commencent à se mettre en place. Et quand elle commence à se mettre en place, bah, le film trouve une nouvelle respiration. On a les flashbacks qui permettent de respirer, mais on a aussi le fait de suivre la deuxième équipe, c'est-à-dire l'équipe téléphonique et l'équipe de police qui fusionneront, qui commencent à se lancer à cette poursuite pour savoir comment est-ce qu'on localise un appel. Et c'est vrai que regarder un film de cette époque-là, des années 60, et de voir comment est-ce qu'on localise les appels, c'est vraiment passionnant. Il y a un autre truc qui est surprenant, c'est de voir tous les efforts que la police met en place pour empêcher un suicide. Parce que là, on a 3-4 brigades qui sont monopolisées, qui foncent vers un aéroport pour essayer de choper un hôtel. C'est impressionnant. Ils n'essayent pas d'arrêter un crime, ils essayent ici de sauver une vie. Il y a d'autres trucs qui sont intéressants dans le film, en plus de voir comment le téléphone fonctionne, c'est qu'il y a un moment où cette femme en fait était mariée, on comprend que ça s'est mal passé avec son mari. Il y a un moment où les deux décident de sortir dans un truc qui est tout nouveau, qui s'appelle les discothèques. Et du coup, on voit aussi l'émergence des discothèques et différents pas de danse qu'il y avait à l'époque. C'est vraiment un excellent film qui a une forme assez unique, qui se développe, qui arrive à montrer un système et qui essaye de sauver même quand la situation semble désespérée. Parce que 30 minutes pour retrouver quelqu'un qui est sur le point de partir, ça crée de la tension et ça crée de l'urgence.
0: C'est quand même un monument de mise en scène. Hein. C'est parce que c'est un premier film. Il y a quand même des flashbacks, de la voix off, des scènes de suspense, des scènes mélodramatiques. Les acteurs sont extra. Sidney Poitier est fiévreux, Anne Bancroft est tourmentée, magnifique. Enfin, c'est vraiment. Et en même temps, il y a toute une partie vériste, presque documentaire, sur le fonctionnement des lignes téléphoniques, tout ça. C'est assez étonnant quand même. Hein. C'est. Il y a de la maîtrise dans la mise en scène. C'est. Ils étaient bons, les mecs, hein, quand même. Hein. Ils savaient tenir une caméra à l'époque. Hein, ça oui. rigolait pas. Hein. Voilà. Ils filmaient pas à 15 caméras. Hein. Ils faisaient ce qu'il fallait. Moi, je vais vous parler d'un. Changer. Là, on était chez Rimini Édition, donc pour 30 minutes de sursis. Je vais vous parler de deux films qui viennent de sortir chez Bubble Pop. Enfin, surtout un qui m'a vraiment marqué. Le premier, c'est un film que je n'avais pas vu, qui a été sorti en DVD, qui est souvent un film vendu comme une sorte de drame mélangé à un thriller. Pour moi, c'est plus un drame quand même. Hein. Voilà. Ça s'appelle Foxes. Alors, il a eu un titre français un peu ridicule, Ça plane les filles. Voilà, qui n'est pas du tout raccord avec ce qui se passe dans le film. C'est le premier film d'Adrian Lyne. Oui, Adrian Lyne, 9 semaines et demie, une version de Lolita aussi. C'est intéressant d'ailleurs, ça, j'y reviendrai. Et c'est l'histoire de quatre adolescentes de San Fernando Valley qui deviennent des femmes, quoi, et qui découvrent donc, le sexe, la drogue, qui entrent en confrontation avec leurs parents, famille éclatée, famille monoparentale. Enfin, il y a tout ça. Et il y a surtout le New York. La ville américaine du début des années 80, quoi. Et capté avec un certain talent, quand même. Hein, c'est assez étonnant. Il y a une musique de Giorgio Moroder aussi. Alors, on est 80 ou on n'est pas 80, hein, voilà. Mais surtout, il y a la photographie d'Eon Bijou et Michael Sarrazin. Et il y a vraiment... capte tout d'une énergie et de l'époque. C'est tout d'un... Tout de l'environnement très étrange de l'époque, presque comment dire, même de jour on a l'impression qu'on est on peut pas faire un pied quelque part sans prendre le moindre risque et tout ça, c'est assez étonnant. Une esthétique très particulière parce qu'il y a le côté très léché aussi d'Adrian Lyne, mais en même temps c'est un réalisateur qui cherche, donc il va, on pense qu'il a beaucoup aimé Friedkin et qu'il a beaucoup aimé les premiers Friedkin. Il y a énormément de scènes caméra à l'épaule pour donner un aspect vériste, y compris des poursuites, la caméra. C'est un peu la shaky cam avant la shaky cam, en fait. Voilà. C'est assez étonnant de voir ça chez Adrian Lyne, qui est plutôt un cinéaste qui va parfois un peu jusqu'au chichiteux, quoi. Voilà, un peu côté clipesque, pas dans le bon sens du terme. Et là, en fait, son esthétique, c'est une esthétique en devenir. Donc, c'est assez intéressant de voir ça. Et les scènes urbaines sont vraiment chouettes et les scènes nocturnes sont magnifiques. Ouais, y a des scènes qui se passent de nuit qui sont vraiment superbes. Cette bande de filles, bon, on va faire assez vite parce qu'il y a des archétypes de tous les personnages féminins. Mais disons que, en fait, si le film a gagné ses galons de films, alors culte, c'est peut-être un peu exagéré, mais de films recherchés par la communauté cinéphile, c'est tout simplement parce qu'on est en 80 et que c'est un des premiers c'est un des premiers rôles principaux tenus par Jodie Foster. On est peu de temps après le Taxi Driver. Et c'est Jodie Foster qui mène cette bande de jeunes femmes, en fait, qui fait une sorte de personnage à la fois courageux, positif, effrayé. Allez, sans sas. Hein, on voit tout de suite que. D'abord, les autres actrices n'ont pas fait une carrière derrière, hein, ont un peu été oubliées. Mais elles, on voit tout de suite qu'il y a un potentiel énorme par rapport à tous les autres interprètes. Interprète du film. Et en particulier, elle a une relation particulière. Alors, avec sa mère, qui est une femme seule, qui enchaîne les déceptions en amour, qui est une femme moderne, qui est une femme combative. Et puis, elle a aussi une relation particulière avec une copine à elle, qui est jouée d'ailleurs par une chanteuse qui va être dans le groupe de rock The Runaways. The Runaways qui a inspiré un biopic avec Kirsten Stewart, il y a de cela un petit moment déjà. Et il faut savoir que ce rôle, c'est Thierry Curie qui va le prendre. À la base, il y a Rosanna Arquette, Diane Lane, Jennifer Jason Leigh et Christine McNichol qui ont été refusées pour ce rôle. Elles ont auditionné, puis c'est Thierry Curie. Alors, il faut dire que Thierry Curie, Elle a ce côté destroy qui va bien au rôle, puisque là, c'est une toxicomane, en fait, hein, cette jeune femme. Et ils essayent sans cesse de la sortir de ses marasmes et tout ça, avec l'aide de quelques garçons, parfois. Et on voit, par exemple, il y a Scott Baio qui est dans les années 80... à faire une petite carrière, mais Scott Baio surtout, qui était avec Jodie Foster dans le film d'Alan Parker qu'on a chroniqué il n'y a pas longtemps, Bugsy Malone. Voilà. Donc il se retrouve pour ce film. Et puis il y a, je crois que c'est la première apparition de Laura Dern aussi, actrice lynchienne par excellence. On va avoir face à nous un film qui est un peu bancal, parce que le film va sans cesse va un peu hésiter entre le drame, la comédie. En fait, c'est une sorte de chronique douce amère. Et par moments, il va y avoir des moments propres aux films policiers, virés dans les quartiers malfamés, confrontation avec des gangs, l'univers de la drogue, l'univers des commissariats, parce que cette copine qui est toxico, son père est un flic très violent. Enfin, c'est ce qu'on suppose, en tout cas, puisque est-ce qu'il veut la protéger ? Vu ce qui va se passer dans le film, on peut aussi se poser la question, parce que c'est quand même un drôle de mec, parce qu'à un moment, ils vont retrouver, ils vont chez elle, et Jodie Foster rentre pour chercher des affaires, et la femme vit seule avec un molosse qui, je pense, la protège de son propre mari. Voilà, donc on est à... Et ça, c'est une scène presque d'épouvante, en fait. Donc le film est navigue comme ça entre différents univers, et est un film assez atypique. Et il brasse des thématiques quand même, et ça c'est important de le dire, qu'on retrouvera chez Adrian Lyne, jusqu'à son remake de Lolita. C'est en fait le fait d'avoir les femmes qui mènent le bal, quoi. Voilà. Et ça c'est quelque chose en fait qu'on retrouvera dans les... Parce que qui mène le bal entre Mickey Rourke et Kim Basinger dans 9 semaines et demie, par exemple. Voilà. Donc c'est quelque chose qu'on retrouvera, alors ça fait pas d'Adrian Lyne, le nouveau Kubrick, mais en tout cas, ça fait de ce film une curiosité à voir, et puis surtout, à voir absolument, ça c'est l'autre film sorti par Bubble Pop, c'est Dangereuse sous tout rapport, Something Wild, de Jonathan Demme, un film sorti en 86, alors là, qui est juste, c'est la pépite, c'est le bijou, il faut le voir absolument, Charles Griggs, qui est donc interprété par Jeff Daniels, bon acteur, hein, qui joue toujours beaucoup aujourd'hui, mais qu'on a un peu oublié. C'est un youpi, quoi. Vraiment, c'est un mec qui... Son boulot, c'est de se faire de la thune, quoi. Il bosse dans une banque d'investissement. Son boulot, c'est de se faire du pognon. Son trip à lui, hein, son truc qui le fait marrer, c'est d'aller dans un snack et de pas payer, de se barrer, quoi. Et voilà. On sait pas s'il l'a déjà fait ou s'il fait ça juste pour le fun. C'est la première fois qu'il le fait, on sait pas. Et là, tout à coup, il y a une nénette qui perd son manège, quoi. Elle dit, qu'est-ce que c'est que ce gars avec sa gueule de coinsauce, là, qui se la joue arnaqueur. Et elle sort, elle va le voir, et cette femme, c'est donc Mélanie Griffith. C'est Mélanie Griffith qui est donc Lulu. Et une brune avec un look assez délirant, des habits très colorés, mélangés aussi avec des styles africains, en fait, dans les fringues, dans les teintes et tout ça. Qu'est-ce qu'elle va faire ? Elle va l'enlever, littéralement. Bon, il résiste pas, en même temps... Enlevée par Mélanie Griffith en 86. Il n'y a pas grand monde qui résiste. On voit bien qu'elle est fantasque, qu'elle est délurée. Et puis, elle l'emmène et elle lui dit, écoute, on va faire... S'ils partent de New York, on va retourner en Pennsylvanie, dans ma ville natale. Je vais te présenter ma mère, je vais te dire que t'es mon mec et tout ça. Et lui, il se laisse mener par le bout du nez. Bon, elle le chope. Le premier truc qu'elle le chope, c'est quand même elle l'emmène dans une chambre d'hôtel. Elle l'attache avec des menottes. Bon... Il y trouve son compte, il n'y a pas de problème, hein. Mais derrière, il est un peu enchaîné à elle, en fait, véritablement. Et puis à partir de là, elle va l'emmener. C'est un peu un road movie bizarre où en fait, elle va aller en Pennsylvanie, ils vont faire un road movie, mais ils vont faire une boucle, ils vont revenir au point de départ. À ce moment-là, le film est drôle, c'est une sorte de comédie étonnante. Et puis tout à coup, quand ils sont en Pennsylvanie, elle va l'emmener à une fête d'anciens élèves. Et là, elle va tomber sur le mec qui est réellement son mari. Parce qu'elle a dit à sa mère qu'elle était remariée avec l'autre. Mais non, en fait, son vrai mari, c'est pour son tout premier rôle au cinéma, Ray Liotta, qui nous a quittés il y a quelques années, pas très vieux d'ailleurs, malheureusement, embolie pulmonaire, alcool, enfin défonce, voilà, malheureusement, il a eu une vie intense, notre ami Ray Liotta, acteur fantastique, qui là, est sensationnel. Et tout à coup, le film bascule dans autre chose, dans quelque chose de très noir, de très sombre, où en fait, ce personnage de Ray Liotta va se mettre à les emmener, à leur faire traverser un peu le miroir d'Alice, c'est-à-dire il va là, c'est plus de la petite transgression tranquille, d'aller pas payer son resto ou d'aller tromper sa copine avec une bombe sexuelle. Non, là, ça va être, on va les braquer, on va être violent, on va manipuler des gens, enfin, on va être horrible, on va être ignoble. Je rentre pas dans le détail hein, pour que vous soyez, je veux pas vous divulgâcher le film. Et à partir de là, le film bascule dans autre chose et les personnages vont tous connaître des transformations. D'ailleurs, Lulu va devenir Audrey, le personnage de Melanie Griffith va se mettre à devenir une sorte de sosie de Louise Brooks. Et au contact de cet homme, cette femme si délurée, si incroyable, va se mettre à se faire toute petite comme ça et à vivre dans la crainte. Alors le film est extraordinaire. Le film, voilà, avec des guest stars d'enfer. Il y a John Sayles qui fait un flic, il y a John Waters qui fait un vendeur de bagnole d'occasion. Il y a même, parce que Jonathan Demme, à l'époque, c'est un réalisateur qui n'est pas connu. Il est connu pour un film musical, en fait. Un film avec Talking Heads qui s'appelle Stop Making Sense, donc avec David Byrne, avec le groupe Talking Heads. D'ailleurs, il y a la maman de David Byrne qui joue dans ce film-là. Et en fait, tous ces musiciens de fou là, ils vont tous apparaître dans le film. David Byrne, Celia Cruz, on va entendre les Fine Young Cannibals, il va y avoir Ongo Bongo, il va même y avoir Sister Carol, parce qu'il y a un truc qui revient tout le temps dans le film, c'est la chanson White Thing, la chanson des Trogs comme ça, qui est reprise à différentes sauces. Et en fait, lui, c'est un fin connaisseur de musique de Jonathan Demme, donc il va tout ce film, ce road movie, va être accompagné d'une sorte de bande musicale comme ça, c'est diégétique. Il joue avec la diégèse tout le temps, en fait. Et c'est passionnant parce que c'est aussi un portrait à travers ces morceaux choisis de ce qu'était l'Amérique et surtout de ce qu'elle proposait de mieux en matière musicale aussi, parce que c'est un fin connaisseur, le garçon. Et en fait, c'est souligné par Jean-Baptiste Auré dans les bonus de cette édition de Bubble Pop. En fait, ce qui transparaît, et on le sait, nous, parce que maintenant que bon, il n'est plus de ce monde, qu'on a pu voir quelques-uns de ses documentaires, tout ça, on sait que c'était un type ouvert sur le monde qui prônait l'universalisme. Et tout l'inverse de ce que prônent aujourd'hui les magas aux États-Unis, par exemple, qui prônaient l'universalisme et qui, d'ailleurs, son Amérique décrite est une Amérique surréaliste, c'est une Amérique métissée, c'est une Amérique tout le monde est pote dès le début du film. On a des vieux gars dans un troquet qui discutent d'un truc, ils sont de toutes les origines et tout ça, on voit bien que c'est une Amérique fantasmée. C'est son Amérique à lui, en fait, et donc ça nous donne à voir un certain melting pot et son image de l'Amérique. Et derrière tout ça, c'est à la fois une comédie, c'est à la fois un film angoissant, effrayant, c'est aussi un film un peu sulfureux, hein, parce qu'il y a pas beaucoup de scènes de sexe, mais il y a des scènes de sexe quand même où les femmes prennent le pouvoir en plus, voilà, ce qui est pas forcément très à la mode dans les années 80. Et en fait, ce film-là va être le premier gros succès de Jonathan Demme, va devenir quand même assez culte, hein, et donc on est très content de le voir. Le 4K est superbe, hein, je me suis éclaté à voir cette copie qui est très très belle, et donc c'est dangereux sous ton rapport. On n'a plus beaucoup de temps, donc je vais m'arrêter là. Donc Something White, quelque chose de sauvage, et qui est donc disponible chez Bubble Pop. Je vais aller très vite aussi sur une série britannique que j'ai vraiment bien aimée, qui s'appelle Sous Pression, The Gathering, alors, qui est sortie chez Elephant Film. Là, c'est une série de Ellen Walsh. C'est une mini-série, hein, comme savent le faire les Britanniques. Et c'est simple, une petite crique, une fête illégale, musique électronique. Alors, tout se passe à Liverpool. Enfin, voilà, moi, ce qui m'a beaucoup plu, puisque j'adore Liverpool, j'adore cette ville. Et en fait, un drame. On noie une adolescente, Kelly, une gymnaste de haut niveau. Mais qu'est-ce qui fait qu'on noie cette adolescente à ce moment-là? Qui peut en vouloir à Kelly? Qui peut tenter de la noyer? Qui veut la tuer? Eh bien, toute la série va nous proposer de découvrir tout cela en flashback. À travers c'est une série assez impressionnante. Les Britanniques font ça extrêmement bien. Voilà. C'est-à-dire qu'on a... Mais le nombre de thématiques abordées là-dedans, c'est juste démentiel. L'influence néfaste des réseaux sociaux, le racisme, le problème de classe, les parents toxiques, parce que ça se passe aussi dans le milieu du sport. Le lumpen prolétariat anglais. Les défaillances des services publics et des services sociaux en Angleterre. Enfin, il y a tellement de thèmes dans cette série et tout passe crème. Tout passe nickel. C'est-à-dire que tout, comme on pourrait dire, c'est fluide. Voilà, ça passe tout seul. C'est, en termes d'écriture, c'est assez sensationnel. Alors la série a eu plein de récompenses. Hein, mais vraiment, c'est une série que moi je connaissais pas. Visiblement, elle est passée par la plateforme France Télé. Et ce qui est étonnant dans cette construction, en plus, c'est que là, pour le coup, alors plastiquement, c'est très beau parce que les Anglais filment bien, mais par contre, c'est complètement dans la narration sérielle, puisque chaque épisode révèle une couche différente du mystère qui nous est proposé à l'intro du premier. Et ce qui est fort, c'est qu'il y a une nouvelle intro à chaque épisode qui rajoute du mystère et qui nous font encore dénouer les nœuds de l'intrigue derrière. C'est à la fois un drame, c'est à la fois un thriller, c'est à la fois social et c'est vachement bien. Donc ça s'appelle Sous Pression et c'est signé Ellen Walsh. C'est disponible chez Elephant Film. 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Et on va terminer, mon cher Damien, par le retour d'une des idoles de mon enfance. Et oui, même s'il a un peu mal tourné là politiquement ces dernières années, hein, le rapprochement, le fait que la rétrocession de Hong Kong à la Chine n'a pas fait que du bien, je veux bien sûr parler de notre ami à tous. Jackie Chan, le roi de la cascade, l'homme qui nous a tant enchanté et qui revient enfin au cinéma d'action dans un film qui vaut le coup d'être vu, hein, pour ceux qui sort chez AB Vidéo Arcades là, c'est The Shadows Age, un film de Larry Yangzi, un film de 2025 qui est sorti au cinéma d'ailleurs, hein, et qui est, mon cher Damien, une histoire assez dingue avec un mystérieux mafieux qui a 7 fils adoptifs, qui n'arrête pas de ridiculiser la police en piratant des systèmes de surveillance ultra modernes dans le but de récupérer, alors ça se passe à Macao, hein, une fortune en crypto-monnaie. La police, elle est devenue impuissante et quand la technologie ne peut plus rien. Mais qu'est-ce qu'on fait quand la technologie ne peut plus rien ? Eh bien, non, on n'appelle pas Tom Cruise. Hein, parce que je sais, c'est à peu près le même pitch que les derniers Mission Impossible. Non. On fait appel à un ancien expert qui va s'associer à une jeune policière et qui va, comment dire, lui, grâce à son savoir à l'ancienne, pouvoir monter une équipe d'infiltration et aller déjouer tous les plans machiavéliques d'un autre vieux, qui est de l'autre côté aussi dans ce film, parce qu'il n'y a pas que Jackie Chan, il y a Tony Leung Ka Fai qu'on retrouve aussi, cet acteur, super acteur, et qui a pris un coup de vieux par contre Tony Leung, le beau gosse là, il reste beau gosse mais il a vieilli. Et ben, à partir de là, les deux vieux ils vont remontrer aux petits jeunes, et mon cher Damien, c'est une excellente surprise. Ça fait très très longtemps, malgré ses défauts, hein, le film n'est pas sans défaut, mais qu'on n'avait pas vu, alors déjà une production chinoise d'action de ce niveau, et puis un Jackie Chan aussi top, quoi.
1: The Shadow Edge de Larry Yang montre très vite tout ce qu'il peut faire. Hein. L'introduction m'a fait peur parce que ça commence vraiment sur des chapeaux de roue à vive allure. En 20 minutes, ils essayent de tout mettre en place. En 20 minutes, on a en même pas 5 minutes, je crois qu'on a la première tentative de braquage, le piratage du système d'IA de sécurité, la confrontation entre la police qui a une IA développée de système de surveillance qui s'appelle Spice Girl, qui décide ou non de l'utiliser. Là, c'est juste les 5 premières minutes d'une scène, mais on enchaîne direct sur la scène juste après où c'est un cambriolage, où ils rentrent dans un endroit, ils ressortent, ils ont très peu de minutes, course-poursuite avec la police, arriver dans un deuxième endroit, changement de déguisement toutes les minutes pour échapper à la police, au système de surveillance. Le début du film va très très très très vite. Au départ, j'avais peur qu'il y ait juste une surenchère sur surenchère sur surenchère, mais au bout d'un moment, ils commencent à se calmer parce qu'on a les polices qui se rendent compte qu'ils ont été totalement inefficaces, et c'est assez particulier de voir, de se dire que c'est un film qui va tiré un peu dans les pattes de la police au fur et à mesure que le récit avance, mais elle va pas que faire ça, elle va créer en effet, comme tu l'as dit Jérôme, étrangement une confrontation entre la jeunesse et le vieux loup qui sait plein de choses, parce que cette équipe de braqueurs est en effet menée par Tully Young, qui a appelé The Shadow, ce cambrioleur qui apparaît et disparaît sans jamais être retrouvé. Face à lui, pour pister quelqu'un qu'on ne peut pas pister grâce aux drones, aux caméras de surveillance omniprésence et à la reconnaissance faciale, parce que c'est quand même fort, hein. En Chine, ils ont de la reconnaissance faciale qui est capable de savoir si vous êtes déguisé pour vous reconnaître. Là, ça fonctionne pas. Du coup, on a besoin de Jackie Chan qui est capable de pister n'importe qui pour le retrouver. Et en fait, ce qui est intéressant, c'est que du coup, si d'un côté, on a les méchants qui ont un vieux sage et des jeunes, de l'autre côté, il faut un vieux sage et un jeune. Ici, ça va être Zhang Zhaifeng, en espérant ne pas trop avoir écorché son nom, qui va jouer la jeunesse, qui va essayer de prendre le relais. Sauf que le film, il se concentre vraiment sur Jackie Chan et Tony Leung, qui sont un peu au centre du film. Alors, tu l'as très bien dit, Jérôme, niveau action, on est très servi. Le début, il me fait peur, mais plus ça avance, plus en fait le film arrive à s'équilibrer. En fait, on dirait un actionneur des années 80, mais en beaucoup plus fluide et en beaucoup plus rapide. Plus l'histoire avance, plus on a des retournements de situation, des oppositions entre la jeunesse, la vieillesse, entre la police et la technologie, entre la force et la force, parce que quand les mercenaires attaquent la police, il y a juste la police pour les contre-attaquer. Et le truc qui est bizarre, c'est qu'au final, le développement des personnages

0: Qui démarre. Qui démarre. On retrouve ça.
1: Tu veux marquer le coup trop vite.
0: Insaisissable aussi, tout ça. Bah, je pense que les Chinois, ils veulent dire aux Américains, eh, les gaillards, on peut faire pareil. Hein. Il n'y a pas de souci. On est là, on sait faire du cinéma d'action. On est un peu chez Chouark avec son Time on Tide. Voilà,
1: Et drôle, vu que Tony Leung a beaucoup joué pour Tsui-Hark, donc on retrouve des bases de ça. Et le truc qui convient, c'est bien un film de Jackie Chan, c'est qu'à la fin, dans le générique, on a les bloopers. Ouais, on a toutes les cascades ratées.
0: Et tous les moments drôles. Alors après, alors oui, il y a des trucs un peu tirés par les cheveux parce qu'on rajoute du mélo sur du mélo. Ça, c'est typique cinéma HK, cinéma asiatique, chinois, où on a, parce qu'effectivement, cette jeune femme, c'est la fille de son ancien coéquipier
1: qui est mort à cause de lui,
0: dont il porte en tout cas la culpabilité. Mais au final, moi, ce que je retiens, parce que le film est quand même, il est trop long, et voilà, il multiplie les envolées narratives, parfois un peu inutilement, mais par contre, je retiens plusieurs choses. Déjà, Macao, j'avais jamais vu Macao filmé comme ça. Il y a même des moments, l'impression que c'est une petite ville, alors que c'est mégalopole.
1: Il y a un côté Las Vegas chinois.
0: Ouais, c'est ça. Et moi, j'ai jamais vu. Toute la dernière partie, là, où ils poursuivent Tony Leung et tout, on a presque l'impression d'être dans une sorte de Las Vegas ou de copie de station balnéaire occidentale. C'est assez chouette. Et puis, puis le combat dans le resto, là, il est monumental.
1: Le dernier combat dans le resto, il y a beaucoup de tension. Et c'est drôle parce que c'est le truc où ils font moins de salto, vu que c'est surtout Tony Leung contre Jackie Chan. Mais la proximité, la dangerosité des armes, c'est...
0: Ils sont bons encore, les anciens. Et puis, il y a une scène super sur un marché aussi. Moi, j'aime beaucoup. Et puis, il y a... moi, ce que j'adore, c'est... En fait, c'est pas une scène d'action, c'est la scène du repas. La scène du repas qui est d'une... Alors, c'est marrant parce que le réalisateur, par moment, il a des tics assez affreux, là, de presque clipesque, qui est pas très beau quand même, hein, surtout dans le début. On a peur. Après, on s'y fait, en fait, au bout d'un moment, à ce type de mise en scène, où le mec, il a vu beaucoup de films de Michael Bay, je crois aussi. Et là, à un moment, on a cette scène qui est presque hitchcockienne. Cette scène de repas où il dit avoir été un grand cuisinier, l'autre il dit qu'il connaît bien la cuisine, et en fait c'est Jackie Chan contre Tony Leung, et ce premier repas il prend place dans la cuisine.
1: Oui, parce qu'en fait, ce qui manque comme information aux auditeurs, c'est que cet appartement... Oui, mais en fait, il n'est pas le leur et Tony Leung est très paranoïaque. Et il pense que justement, du coup, quand il arrive dans l'appartement, il commence à en faire le tour, vérifier qu'il n'y a pas de micro. Il arrive dans la cuisine et Jackie Chan dit que c'est un grand chef cuisinier. Et quand on regarde le couteau, il voit juste trois couteaux. Il fait « Ah ouais, t'es vraiment chef cuisinier » jusqu'à ce qu'il étale les couteaux. Et chacun se fait face pour essayer, Jackie Chan, de prouver que véritablement, c'est bien un père avec un petit père avec sa fille qui vit dans sa part. Et Tony Leung, très suspicieux, qui ne veut pas se faire attraper parce que jusqu'à présent il ne s'est jamais fait attraper, et l'enjeu pour lui c'est qu'en effet il a vieilli et que toute la technologie est un peu compliquée pour lui, un peu pareil pour Jackie Chan, mais lui qui s'en sort beaucoup mieux vu que
2: c'est Jackie Chan.
1: Exactement.
0: Enfin, il s'en sort beaucoup mieux, pas vraiment, puisqu'il va y avoir forcément une suite de ce qu'on voit à la fin. Bon, après j'arrêterai là parce qu'il y a la scène de l'ascenseur, il y a plein de super scènes en fait dans le film. Ça s'appelle The Shadow Hedge de donc Larry Young, et c'est avec Jackie Chan et Tony Leung, Carify. Donc voilà, vous avez compris, on aime beaucoup. En tout cas, on est bien content. C'est le meilleur Jackie Chan depuis New Police Story. Donc on est content de revoir notre ami Jackie Chan à un tel niveau. 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Je veux bien sûr parler de Léo Magnin à la technique. Salut les gens, à la prochaine.
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